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0: Hoye, The Ventures. Les Ventures, c'est les Ventures. On n'en dira pas plus.
1: C'est un groupe de papier peint.
0: Un groupe de guitare.
1: Non, c'est du papier peint.
0: Ah bon?
1: Ouais, mais j'aime bien. Non, mais j'adore. C'est du beau papier peint.
0: Oui, avec cette guitare qui sonne un peu sitar.
1: Ouais, je sais pas, c'est une espèce de musique d'ameublement, mais chatoyante.
0: Oh, ils ont fait beaucoup de choses. Hein. C'est des influences pour beaucoup de gens.
1: Exactement.
0: Ils ont beaucoup, dans les premiers, utilisé des pédales fuzz, etc. etc. Mmh. C'est un groupe instrumental.
1: Mais magnifique. Les guitares sont géniales.
0: Expo Seven Ho, c'est un single Liberty. Voilà. On passe à la country, parce que je me suis mis à la country. C'est peut-être sous l'influence de mon collègue Nico Moquette, avec qui je mixe Surnaturel. Ouais. On aime bien passer un peu des fois des petits passages country, mais spécial, hein, pas la country pour rouler sur les autoroutes américaines. Hein, des choses hein, ouais, bien choisies. Là, c'est le Sir Douglas Quintet. Alors, c'est un groupe américain, comme son nom ne l'indique pas, parce que le Sir Douglas, hein, tout de suite, ça fait
1: ça
0: noble,
1: un sapin.
0: Noble anglais. Oui.
1: Oui.
0: En fait, c'est parce que c'est leur producteur qui les a baptisés comme ça. Avant, ils s'appelaient Little Doug. Puis ils se sont dit, on va faire comme les Beatles, c'est tout ça, les groupes anglais, ça marche, on va vous prendre un son pour faire croire que vous êtes anglais. Et en fait, ils sont du Texas. Uh-huh. Ils sont du Texas, bah, ils ont voilà. été pris aussi en flagrant délit de consommation de cannabis. Juste avant le disque qu'on va écouter, et du coup ils ont émigré vers la Californie où c'était plus simple pour eux.
1: Il y avait plus de hippies.
0: Ouais, c'est mieux. Voilà, Sir Douglas Quintet, I Wanna Be Your Mama Again, une phase B de 45 tours, super. Et ça sera suivi d'un autre Doug, c'est le Champion Doug Vetch. Alors lui, c'est un Écossais. Je vous présente les deux morceaux hein, enchaînés qu'on va entendre. Champion Doug Vetch, c'est un Écossais qui fait une espèce de country. Sur la pochette, il pose en kilt, il est au bar, il a posé son accordéon sur le bar et sa contrebasse de l'autre côté. Et puis derrière, il y a un mec qui prépare des cocktails et lui, il est en kilt.
1: Lui est obèse.
0: non, c'est un barman en veste blanche, black en veste blanche, très bien. La photo est très jolie. Et une particularité quand même de cette country, de cette musique, de ce folk écossais, matinée de country, c'est que c'est produit par Matt Professor et du coup, c'est du dub country.
1: Oh.
0: Donc,
1: je suis curieux.
0: Et c'est un peu unique en son genre et le monsieur n'a fait que ça. Que ce quelques disques
1: j'essaie dans ma tête de projeter du dub country,
0: oui,
1: j'ai du mal.
0: Vous allez entendre.
1: Ben, j'ai hâte.
0: Il a fait donc ces disques, une carrière musicale très courte. Après, il a fait un doctorat de gestion forestière. Hein. Voilà, on reste dans l'Écosse profonde.
1: Dans le Douglas.
0: Voilà. Et puis après, il a essayé de refaire de la musique, ça n'a pas trop marché. Puis apparemment, actuellement, il est laveur de carreaux. Voilà, c'est un champion Doug Vetch. Voilà, séquence Doug, donc, avec le Sir Douglas Quintet,
1: allez,
0: champion
1: hâte,
0: Doug
1: j'ai
0: Vetch.
1: J'ai hâte.
0: C'est hyper, c'est youpi. Pas là.

0: Oh yeah.
1: Quelle surprise.
0: Ah, c'est bon, hein.
1: Bah, j'ai l'impression, je te disais, c'était... Tu vois ?
0: Je vois. J'entends aussi.
1: C'est que différentes propositions de fin. Voilà comment on pourrait finir. Encore un autre... C'est que ça. Merci, bonsoir.
0: Alors, pour la photo de la pochette, ouais, il a un espèce de grand chapeau. Il est en kilt, hein, son tartan, ça, tout ça. Et puis, j'avais oublié... Enfin, j'avais pas vu au début, c'est qu'il a une bouteille de bière... qui ressemble à une bouteille que je connais, mais je ne vois plus trop ce que c'est. Mais et une chope et une petite photo d'une femme posée contre la chope vide. Et il regarde avec nostalgie la photo de la femme.
1: Il a un chagrin amoureux.
0: Voilà. Et cette pochette a un truc aussi, c'est qu'elle se déplie. C'est, vous voyez ?
1: Ah, ça fait regardez.
0: C'est, en fait, c'est qu'une seule image.
1: Pliage, voilà, c'est
0: grand,
1: chouette.
0: Et c'est un grand pliage fait en pointe
1: mais
0: et tout.
1: Qu'est-ce que c'est malin !
0: Ah, c'est très beau. Très beau. Je mettrai toutes les images sur la page Facebook de l'Opération Kangourou. Hein, n'hésitez pas à aller
1: chouette
0: voir
1: pliage.
0: Les images de cette chose. Parce qu'il vous manque la moitié de votre perception.
1: Vous n'avez pas les images à la radio.
0: On envoie l'indicatif.
1: Je crois qu'on peut faire ce genre de choses dans ce studio.
0: Yeah !
1: Voilà.
0: Ah ben voilà. C'est comme ça que ça se termine.
1: Bonne mise en boîte.
0: Bah ouais. Écoutez, c'était plutôt sympathique. Nous avons entendu des choses plus ou moins...
1: éclectiques.
0: Hein, on a commencé par de la drogue.
1: Ah, oh, c'est sale.
0: De l'amour.
1: Oh, c'est sale
0: du saxophone.
1: Aussi. C'est encore
0: moins
1: sale.
0: Du rock'n'roll.
1: Un peu moins sale.
0: De la saturation, de la distorsion, de l'écho, de la réverb, de l'ondioline. Ah oui, je ne vous ai pas parlé de la clavioline. La clavioline, c'est Joe Meek qui... c'est un instrument dérivé hein, de l'ondioline, mais c'est...
1: Ondioline.com.
0: C'est une autre marque.
1: Ondioline.com, voilà. Ça a été fait par un des créateurs.
0: Après, on a eu de la pop avec Michel Thor. Voilà.
1: Et Factor.
0: Du sitar avec les Ventures. De la country avec des faux anglais du Texas.
1: Avec ce dub bizarre.
0: Et ce dub écossais.
1: Pépite.
0: Par Matt Professor. Sur le label Drum Records, Drum avec un point d'exclamation. Voilà, c'est ainsi que se termine l'opération Kangourou pour cette semaine. On se retrouve peut-être avec plus de participants la prochaine fois.
1: Là, les troupes seront rassemblées aux ordres du colonel.
0: Je vais faire jouer la trompette et les tambours pour appeler tout le monde.
1: Je crois qu'en ces temps obscurs, il est
0: debout
1: temps de rassembler
0: là-dedans.
1: Les troupes.
0: Ouais. Debout là-dedans, ça commencera.
1: Fini le jaja. Allez,
0: à bientôt.
1: À tantôt.
0: Salut les amis.
1: Ciao.

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0: Et pour cela, Patrick Lemoyle, militant internationaliste passionné d'histoire, est avec nous au studio. Patrick, j'utilisais l'expression « les événements de mai 68 » pour éviter de catégoriser est-ce que c'est une révolution, est-ce que c'est une révolution qui est restée au milieu du guet. Mais je voudrais revenir sur le fait que la mémoire de mai 68 valorise surtout les mouvements étudiants. Pourtant, avec les mouvements de mai-juin 68, l'initiative bascule dans les camps ouvriers et ouvre au plan national un cycle d'insubordination où l'ordre usinier est remis en question, où le travail se politise. Donc, des côtés ouvriers, les événements de mai 68 n'est que le début. Et ces effets vont marquer toutes les années 70. Alors, le moment 68 n'est pas apparu dans un ciel sans nuages, Patrick. Hein. Les années 60 ont été marquées et par des luttes ouvrières, parfois victorieuses, comme la longue grève des mineurs de 1963. Dès 1967, des débrayages se multiplient, des grandes grèves à Lyon, à Caen, à Le Mans. Alors, en fait, les années 60, c'est des années de radicalisation. Alors, qu'est-ce qui agite la société française? Qu'est-ce qui se passe socialement et politiquement dans la société française?
1: Merci de l'invitation d'abord. Et effectivement, il s'est passé beaucoup de choses dans ces années 60. Quand 68 arrive, c'est à la rencontre de multiples processus qui sont engagés depuis une dizaine d'années. Bon, je ne vais pas dire trop de choses sur le niveau international, mais il se passe quand même des choses extrêmement importantes au niveau international, parce que du côté de l'Est, c'est Khrouchtchev, la déstalinisation en même temps que la répression de l'insurrection ouvrière de Hongrie, de Budapest en 1956, mais c'est quand même la déstalinisation et Khrouchtchev et un déblocage de la situation internationale. C'est la guerre du Vietnam, qui est déjà entamé, et c'est des mouvements dans la jeunesse au niveau mondial majeur. Aux États-Unis, c'est la connexion entre la lutte contre la ségrégation raciale et contre la guerre du Vietnam. Donc on est dans tout ce climat-là, avec des guérillas en Amérique latine. Enfin, bon, on est dans un monde en ébullition. En France, quand on arrive à la période de 68, c'est 10 ans après le coup d'État de 1958. Bon. Et le coup d'État de 1958, c'est un moment extrêmement important en vrai. Bon, parce que la bourgeoisie française, le capitalisme français, avait un problème dans le processus tel qu'il se déroulait jusqu'au coup d'État de Gaulle. Et c'est pour ça qu'il a appelé de Gaulle de ses voeux, en fait. Bon, ce capitalisme, il avait un problème de fonctionnement de la démocratie qui était lié à la gestion des affaires courantes, mais qui se donnait pas les moyens de faire des grands choix stratégiques. Bon. Et pour imposer, il y a eu cette histoire du gouvernement qui a chuté parce que les bouilleurs de cru voulaient pas qu'on leur retire le droit de faire de l'alcool à partir de leurs fruits, mais voilà, alors que l'alcoolisme tuait des milliers de personnes. Enfin voilà. Et donc il fallait un pouvoir fort. Et donc quand De Gaulle prend le pouvoir en 58, c'est que ça répond à des besoins très importants pour le capitalisme français, et ça va avoir une traduction parce que De Gaulle va faire des grands choix stratégique du point de vue industriel, du point de vue des infrastructures, la place de l'énergie, l'évolution du grand moteur industriel vont prendre une accélération alors que ça avait pataugé dans les années 50. Là, en les années 60, il y a toutes les industries mécaniques, électriques, automobiles, construction navale, etc. Et à un tel point que le développement industriel qui a commencé dans les années 20 et 30, en fait, atteint son maximum à ce moment-là. Hein. Le moment où il y a le plus d'ouvriers d'industrie en France, c'est entre 1968 et 1970, 72, 73, au début du chômage. C'est là que la courbe du nombre d'ouvriers dans les usines, avec des grosses usines, des grosses concentrations, des quartiers ouvriers, enfin voilà, on a tout ce processus-là. Bien, et donc on a aussi... Alors, quand approche 68, c'est la fin de la guerre d'Algérie. pour la jeunesse, c'est extrêmement important, parce que jusqu'à la fin de la guerre d'Algérie, on faisait ce service pour les jeunes hommes, on faisait ce service militaire, et on allait tuer ou se faire tuer en Algérie. Hein. Bon. Et donc, la fin de la guerre d'Algérie, c'est 62. Depuis la fin de la Seconde Guerre mondiale, la France a toujours été en guerre. Hein. Il y a eu la fin de la Seconde Guerre mondiale, la guerre d'Indochine et la guerre d'Algérie. Et donc, ça a été un continuum qui s'arrête. Bon. Qui s'arrête. Et avec une compréhension de Gaulle comme, au moment du coup d'État, tout le monde pensait que c'était le fascisme. Hein. Après 58, faut lire les textes de l'époque, c'est tout à fait impressionnant. Toutes les forces pensaient que c'était le fascisme qui arrivait en France. Quoi, hein. Ils n'avaient pas compris qu'un État fort, bonapartiste, était en train de s'installer, qui avait une fonction de remise au pas de la société, mais surtout de choix économique pour refaire repartir des grands secteurs. Bon. Et qui n'était pas le fascisme. Bon, on le sait maintenant, les organisations continuent à exister. Mais enfin, ceci dit, il n'y avait plus beaucoup de manifs pendant 10 ans. Hein. Donc jusqu'à la grande grève dont tu as parlé des mineurs de 63, il n'y a quasiment pas de grève. Hein. J'avais regardé les chiffres. Le nombre de journées de grève a chuté jusqu'à 63. Le nombre d'adhérents des syndicats chute, des partis. Enfin bon, il y a quand même... Parce que 58, c'est une défaite sans combat. Tout le monde a accepté que De Gaulle arrive et c'est une défaite. Et les défaites sans combat, il n'y a rien de pire parce qu'on a l'impression qu'on est impuissant et que ceux d'en face, ils ont tous les pouvoirs, toutes les possibilités. Donc... Et donc, le basculement de tout ça, c'est effectivement 63, c'est la grève des mineurs. Bon, on ne va pas développer trop cette grève des mineurs, mais enfin, c'est la première grève depuis celle de 1948 dont on a parlé.
0: Oui, dans nos émissions passées, oui.
1: Voilà, qui était une grève qui a été très, très violente, avec des morts, des milliers de licenciés, etc. Donc, quand les mineurs, puis à l'époque, les mineurs, c'est comme le pétrole plus aujourd'hui. Hein, quand les mineurs s'arrêtent, tout s'arrête. Bon, et donc, c'est une masse. Aujourd'hui, le pétrole, c'est les guerres, les chocs économiques. C'est pas les grèves qui bloquent l'arrivée du pétrole. Alors que là, à l'époque, il y avait des centaines de milliers de mineurs qui étaient capables de bloquer tout le système économique. Et quand la grève se met en place, c'est une grève où on est à l'époque de la division syndicale. Hein, il y a trois syndicats, la CGT, la CFTC et Force ouvrière. Et puis en plus, ils sont divisés, et ils sont plus forts chacun dans des régions différentes. Et en fait, quand cette grève se déclenche, donc De Gaulle fait une réquisition. Il réquisitionne les mineurs, c'est-à-dire que les mineurs sont obligés d'aller travailler avec le pistolet derrière la nuque, ce qui s'est passé au moment de 48. Et là... Alors, en plus, il commence la réquisition dans une région où c'est la CFTC qui est majoritaire. Et les grévistes et les mineurs de cette région disent non, on s'en fout de la réquisition, on ne descend pas. Et c'est un choc énorme. La CGT, qui avait tellement trinqué au moment de la grève de 48, n'osait pas faire ça. Du coup, elle s'enclenche. Bon, voilà. Et il y a une unité syndicale qui se met en place autour de la grève des mineurs, qui est extrêmement puissante parce qu'elle s'appuie sur ce refus de la réquisition. Tous les mineurs étaient dans l'illégalité, hein, voilà, pour le dire clairement. Et c'est une grève qui dure longtemps, avec un soutien majeur de la population. Et les syndicats sont unis. Et au moment où ça commence à s'élargir un peu, on signe un compromis un peu boiteux, qui fait que d'ailleurs il y a un mécontentement vis-à-vis des syndicats. Mais c'est le basculement. C'est la première fois que... qu'on fait chuter De Gaulle, quoi. Bon, et l'année suivante, il se passe un autre événement très important, qui est la création de la CFDT.
0: Alors, à 1964, alors.
1: 1964, l'année suivant la grève des mineurs. Bon. La CFTC, c'était le syndicat catholique qui s'est maintenu jusqu'à aujourd'hui. La CFDT, c'est réellement un réceptacle de toute la radicalisation ouvrière de l'époque. dès sa création, c'est-à-dire qu'elle se crée parce qu'elle veut sortir du carcan de lien avec l'Église catholique, mais fondamentalement, c'est un lieu qui n'est pas comme la CGT, un lieu qui est cadenassé par le Parti communiste, et c'est un lieu, du coup, où on peut exprimer plein de choses, et donc ça va devenir une caisse de résonance de tout ce qui se passe dans la société, la CFDT. Bon. L'année suivante, il y a pour la première fois une candidature unitaire à la présidentielle face à De Gaulle. C'est Mitterrand en 65. Mais c'est important tout ça. Parce que Parti communiste, Parti socialiste et Parti socialiste unifié. Alors Parti socialiste unifié pour tout le monde, là, ça, tout ça a disparu évidemment. C'est une scission du Parti socialiste qui a refusé la guerre d'Algérie. La façon dont le Parti socialiste gérait la guerre d'Algérie, la répression, etc. Et donc c'est une scission de gauche. Anticolonial plutôt, voilà. Et donc tous ces gens-là ont soutenu Mitterrand face à De Gaulle. Et De Gaulle, qui avait des résultats électoraux de 80%, 70%, et tout, est mis en ballottage au premier tour. Il gagne au second tour, mais le fait que De Gaulle soit mis en ballottage, qui a eu la grève des mineurs 2 ans après De Gaulle mis en ballottage, bon, là, la situation est complètement déstabilisée et s'enclenche une série de luttes. Il y a un accord CGT-CFDT, parce que du coup, dans tout cette, y a, l'année suivante, 66, et c'est là que démarrent des grèves extrêmement importantes. Bon, on peut parler celle de Rodia-Seta, par exemple, dans l'Est. Bon, Rodia-Seta, c'était une usine de fabrication de fils synthétiques, avec une proportion importante de femmes et de travailleurs immigrés, parce qu'il y a eu dans tout ce développement industriel une arrivée d'immigrés, une nouvelle arrivée d'immigrés, je dirais, voilà. Et donc, la grève de Rodia-Seta, c'est vraiment une des prémices de 68, parce qu'il y a occupation de l'usine.
0: Oui. Il y a réactivation des moyens des luttes des transistes,
1: absolument,
0: en fait.
1: Absolument. Donc, occupation de l'usine, comité de grève élu, ouverture de l'usine avec l'extérieur, ce qui n'était pas du tout le cas en 1936, qui est la discussion avec tous les gens autour. Et donc, cette grève de Rodia-Seta, elle marque, parce que c'est là, on rentre dans autre chose. Alors, il y en a eu d'autres, hein, parce que Rodia-Seta, il y a plusieurs usines, une à Besançon, une à Lyon, enfin bon, voilà. Il y a une autre grève très importante, je vais en citer trois, mais il y en a une autre grève très importante, c'est celle des chantiers navals de Saint-Nazaire. Alors, ce qui est très intéressant dans cette grève des chantiers navals, c'est qu'elle commence chez les mensuels. Bon, on est à une époque où y a le mensuel et il y a celui qui est embauché à la semaine. Bon, et que les ouvriers sont plutôt à la semaine, les mensuels, c'est plutôt les gens qualifiés, etc. Bon, et il y avait une différenciation entre les mensuels et les non-mensuels. Bon, tout ça a disparu avec le SMIC, la mensualisation, l'évolution des textes dans les années 70, justement. Mais et donc, que la grève au chantier naval démarre chez les mensuels, ça aussi, c'était un indice qu'il se passait quelque chose, pas seulement dans les couches les plus exploitées, les plus soumises aux conditions difficiles de vie, de salaire, d'horaire, etc., mais aussi dans les autres couches ouvrières. Bon. Et la grève de Saint-Nazaire, alors Saint-Nazaire, il n'y a que les chantiers navals, hein. Quand les chantiers navals s'arrêtent à Saint-Nazaire, tout s'arrête. Mais, et il y a des films qui sont faits sur la grève de Saint-Nazaire qui sont extraordinaires, où on voit les femmes soutenir, faire des manifestations de femmes, et là encore, comme chez les mineurs, comme à Rodia, on a une solidarité autour de la grève qui est absolument considérable. Une solidarité, les coiffeurs rasent gratis, les paysans viennent donner de la nourriture. Enfin voilà, on est dans un système où la grève enclenche toute la ville de Saint-Nazaire. Et le dernier point de ces camps, c'est la grève chez Savième à Caen.
0: Il y aura aussi une prémisse.
1: Oui, celle-là, c'est janvier 68, Savième à Caen. Et cette grève-là, ces trois-là, elles se succèdent, celle de Jeanne de Parlé, entre 67 et début 68. Et la grève à Savième, c'est aussi une grève qui est enclenchée par des jeunes ouvriers, qui supportent pas l'ordre usinier, parce que on est quand même dans une période où le taylorisme a atteint des formes terribles. Hein. Bon, on est embauchés tous, on arrive à la minute près, on travaille les uns derrière les autres avec des gardes-chiourmes, enfin un système usinier qui a disparu totalement. Hein. Je ne veux pas dire que les conditions de travail aujourd'hui sont bonnes, mais c'est pas du tout le même système où vous avez 100 personnes qui sont gardées avec un garde-chiourme qui fait ouais. qu'il faut travailler à telle minute. Etc. Bon. Et donc c'était ça. Et donc il y a la base explose. Il y avait une journée. Alors ça donne une idée. Les syndicats avaient appelé à la grève une heure sur les salaires. Crac, ça déborde. Il y a des piquets. On va occuper les bureaux de la direction. Et on fait une manifestation. Et ils sont rejoints par deux autres usines qui étaient en grève en même temps. Il y a une nuit d'affrontement avec les policiers. Le lendemain, ça recommence. Il y a une nuit de barricade. Il y a les grévistes et les jeunes cherchent à rentrer dans la préfecture. Donc c'est deux jours d'affrontement dans la ville de Caen autour des grévistes de Savienne, mais là encore avec tout le monde qui vient, c'est-à-dire tous les jeunes ouvriers combatifs des usines d'à côté, en grève ou pas en grève d'ailleurs, font le coup de poing contre la police toute la nuit, la deuxième nuit à Caen. Il y a la même chose à Redon un peu après, enfin voilà. Mais c'est à chaque fois des milliers de travailleurs en grève et qui s'affrontent à la police. Hein, qui, bon. Et donc on a dans toutes ces, hein, on le voit à partir de 63, un basculement d'une part vers toutes ces grèves de plus en plus radicales, de plus en plus impliquant des couches qui n'avaient pas été forcément, qui n'avaient pas participé à 36, hein, tous ces jeunes ouvriers, voilà. Et même s'il faut comprendre qu'on est 20 ans après 36, hein. Ça donne une idée. Hein.
0: Ouais,
1: quand on a été jeune en 36, on peut être en grève en 68. Hein, voilà.
0: Oui, c'est ça. Mais on verra un peu plus en avant dans l'émission, quand on va parler justement des syndicats, on voit bien que les militants, les jeunes militants, sont plutôt touchés ou traumatisés par la guerre d'Algérie qui est par 36.
1: Tout à fait.
0: Mais il y a les deux générations qui sont ensemble.
1: Ah ben oui, moi j'ai participé à 68 comme lycéen. J'ai connu des gens qui ont fait 36, qui ont fait de la résistance, qui ont enterré un fusil dans leur jardin pour ne pas le rendre, etc., etc. Et qui étaient en grève en 68. Donc tout ça, c'est une génération. Moi, j'ai côtoyé ces gens-là. Quoi. Voilà. Donc, il y a toute cette... Oui, mais ça fait un mélange hein, qui est tout à fait significatif. Et donc, quand arrive 68, c'est dans la foulée de ce processus-là qui vient de... qui commence en 58 et qui déclenche avec la révolte étudiante.
0: Ouais. Alors, en fait, justement, la période, disons, ouvrière des mai 68, c'est étant presque 3 mois, mais c'est essentiellement ces 2 mois qui vont s'étendre. Et tu as déjà parlé un peu, mais est-ce que tu peux revenir sur les spécificités de ces mouvements des grèves? Et pendant cette période, ces moments 68, et sous les formes qui sont prises, et aussi et les débats sur les stratégies et les nouvelles revendications qui apparaissent.
1: Alors, en fait, bon, tout ça démarre avec l'insurrection étudiante, sur laquelle je ne vais pas dire juste deux mots. Hein. C'est en fait très peu d'étudiants. Hein. C'est parce qu'on n'est pas à l'époque des universités de masse.
0: Non.
1: Voilà. Il y a une très forte radicalisation, comme tu viens de le dire, contre la guerre d'Algérie, contre les fascistes. Hein. L'UNEF s'est structurée comme une organisation antifasciste qui faisait le coup de poing hein, dans le quartier latin, ouais. qui a vidé les fascistes du quartier latin. Et donc, il y avait déjà aussi cette histoire-là. Hein. Bon, voilà. Et donc... quand la révolte étudiante, les manifestations, c'est 10, 15 000, 20 000 étudiants. Enfin, c'est beaucoup, mais c'est bon. Et le basculement se fait la nuit des barricades le vendredi 10 mai. Nuit des barricades parce que l'université est occupée, la police est rentrée dans les universités. À l'époque, c'était une révolution que la police rentre dans l'université. Les lieux étaient sacrés depuis des siècles. Bon. Et donc, la nuit des barricades est une nuit d'une grande violence, avec des milliers de blessés, des centaines de blessés. Enfin, bon, mais avec une répression qui, à l'époque, c'est pas encore Marcelin, c'est Fouché,
0: ouais.
1: Avec une répression qui et cherchent à éviter les morts. Je ne sais pas comment dire. Il y a eu là un jeu qui était à la fois une répression violente, mais on ne veut pas que ça bascule de trop, quoi. Hein. Bon. Et donc, dans un premier temps, au moins. Hein. Et donc, en fait, il y a la nuit des barricades le vendredi 10 mai. Évidemment, le lendemain, même celles et ceux qui n'étaient pas comme moi, d'ailleurs. Bon, moi, j'étais au lycée à l'époque, voilà. Et, vous arrivez au lycée le lundi matin, après la nuit des barricades, bon, vous avez envie de faire quelque chose, quoi. Et donc, les syndicats, le lundi, le 13 mai, donc, avaient appelé une journée d'action, etc. Et... c'est une mobilisation colossale. On dit, alors les chiffres, c'est 450, 1 million de manifestants. Mais surtout, c'est une journée de grève très, très suivie partout en France, avec des manifestations très importantes partout en France. Et un des mots d'ordre, et là, il faut intégrer ça dans ce qui est le moteur de mai 68, c'est 10 ans, ça suffit. Adieu de Gaulle, 10 ans, ça suffit. C'est-à-dire que après, on va mettre des revendications salariales, de conditions de travail. Tout ça va venir après. Mais le point de départ, ce qui sortait, mais qui était déjà d'ailleurs dans ces grèves-là, hein, ça apparaissait, 10 ans, ça suffit, de Gaulle dehors, avec toutes les plaisanteries sur de Gaulle, les affiches de 68, oui. mais qui exprime un truc profond. Ce qui unifiait les gens, c'est ça faisait 10 ans, c'était l'autorité. Plus c'était quand même bon. Par exemple, pour vous donner une idée, moi j'avais les cheveux un peu longs comme tous les jeunes moyens en 67. Ça m'est arrivé en rentrant au lycée un matin d'avoir le proviseur qui était là en disant t'as les cheveux trop longs, tu vas te faire couper les cheveux sinon tu rentres pas au lycée quoi. C'était ça hein, l'ambiance générale de la société. et un des trucs des étudiants, ça avait été d'occuper une cité des filles parce qu'ils avaient pas le droit de rentrer dans la cité U des filles. Enfin voilà, c'était quand même une société très corseté, quoi. Hein. Et tout ça a explosé. Bon. Mais tout ça a explosé, pas seulement chez les étudiants. Chez les étudiants et chez les hommes, toute la jeunesse, qu'elle soit étudiante, ouvrière, ça a explosé de partout. Bon. Et donc, après cette journée extraordinaire, déjà, dans cette journée, à la fin des manifestations, il y a déjà, dans certaines villes, des gens qui refusent de se disperser. Il y a des barricades à Clermont-Ferrand, à Nantes, à nouveau, au Mans, parce que Nantes, on en reparlera après, mais c'est une ville un peu particulière. Et donc, ça chauffe. Bon. Et malgré tout, le travail reprend. Pas pour longtemps. Les grèves repartent à partir 3-4 jours après. C'est-à-dire le temps que... Bon. La première grève... Alors, Il y a une chose que je veux dire tout de suite, mais qui sera utile pour tout le long, c'est que c'est une période de débat et de politisation que vraiment, bon, je sais pas, en préparant cette émission, j'ai retrouvé un chiffre, la vente des livres a augmenté de 40%. Hein. Moi, saoulé. Hein. Et bon, j'ai eu dans mon histoire, j'ai été au Portugal pendant la Révolution au Portugal, et c'était la même ambiance. C'est-à-dire que vous discutiez politique de tout avec tout le monde partout. Vous voyez ce que je veux dire? C'est, oui. c'est un an. Enfin, quand on n'a pas vécu ça, on a du mal à le percevoir, mais vous pouviez discuter de tout, chez votre boulanger le matin, en prenant le café, au travail, dans le machin, partout.
0: Mais justement, dans les livres qu'on va parler tout à l'heure, ouais. l'insubordination ouvrière dans les années 68, de Xavier Vigna, il dit justement que c'est le moment où l'usine devient politique et que le travail se politise. C'est-à-dire qu'il y a vraiment... une remise en cause du travail, mais d'une façon politique.
1: Oui, parce qu'à la différence de 36, les gens... on ne fait pas la fête dans les usines, ce n'est pas les balles. On fait des commissions, on discute de tout. Bon, et donc la grève, elle commence... Mais par exemple, elle commence à Sud Aviation, à Nantes. Bon. Ils séquestrent le patron. Ils vont garder le patron séquestré 15 jours. Il est resté dans l'usine 15 jours, il n'a pas eu le droit de sortir pendant 15 jours. Et personne n'ose rien dire. Bon, ça donne une petite idée de l'ambiance, quoi. Et donc, les occupations sont partout. Bon, à Renault-Cléon, la deuxième, à Nantes, c'était plutôt des révolutionnaires, des trotskistes et des anarchistes qu'animaient les syndicats de Sud-Aviation. À Renault-Cléon, la deuxième usine, c'est les jeunes prolos. Bon, j'en ai connu un qui est malheureusement décédé depuis. des jeunes prolos qui démarrent la grève, qui embarquent tout le monde. Et bon, tout ça... Mais, Les 4 ou 5 premiers jours, c'est uniquement des mouvements qui viennent de la base, mis à part ceux de Nantes. Et puis après, les organisations syndicales n'ont jamais appelé à la grève en 68. Il n'y a jamais eu, mis à part le 13 mai dont j'ai parlé, ils n'ont jamais appelé à la grève. Ils appellent à solder les comptes. Il faut solder les comptes, c'est-à-dire de toutes les revendications qui n'ont pas été satisfaites. Bon. Et donc, on a le 18 mai, alors bon, on est parti, les grèves commencent le 16, 15, 16, 17. Le 18 mai, il y a 2 millions de grévistes. Ouais. Bon, le 22 mai, c'est là que ça atteint le maximum. Entre 7, 8, 9 millions. On a toujours du mal à compter à ces moments-là parce que voilà. Mais en fait, il y a 4 millions de personnes qui vont être en grève 3 semaines et 2 millions qui vont être en grève un mois. C'est-à-dire 4-5 millions de personnes qui vont rester à occuper leur usine et à débattre pendant un mois sans leur patron, sur leur vie, sur tout ce qu'est leur vie. Et ça, c'est quelque chose de... c'est un fait majeur. Enfin, là, on entre dans un moment clé du point de vue de ce qu'est le mouvement ouvrier, la compréhension du monde et tout ça. C'est vraiment... et c'est ce phénomène-là qui est majeur. Parce que tout le monde occupe. La séquestration est assez fréquente, mais... Quand je dis tout le monde occupe, mais par exemple, Vigna vous parle, comment dirais-je, pour vous donner une petite idée, la banlieue parisienne, la grève est totale. À l'époque, les usines sont en banlieue. Aujourd'hui, on n'a plus ça. Mais à Gennevilliers, 70 usines sont en grève occupée. En Seine-Saint-Denis, 70 usines. La Courneuve, 76 entreprises. Dans la voisine Romainville, 10 usines, 7 autres sont en grève. À Pantin, 30 usines rassemblant 16 000 travailleurs. À Bondy, 15 usines. Vous voyez ce que c'est-à-dire que tous ces quartiers ouvriers qui concentrent énormément de monde sont en grève, occupés. Les gens passent d'une usine à l'autre. Bon. Alors, c'est pas ouvert partout. C'est-à-dire qu'il y a des usines qui sont ouvertes et d'autres qui ne sont pas ouvertes. Parce que quand la grève devient de plus en plus importante, la place des syndicats, c'est là où ça déclenche, c'est quand c'est en dehors des syndicats, les jeunes combatifs, etc. Puis petit à petit, les syndicats sont de plus en plus présents. Et la CGT a extrêmement peur du contact entre les étudiants et les ouvriers. Bon, on reviendra sur le positionnement de la CGT après. Et du coup, il y a une série d'usines qui sont ouvertes et d'autres qui ne le sont pas. Alors, par exemple, Cléon était ouverte, Billancourt ne l'était pas. Oui. Bon. Et donc, quand les étudiants y vont, on ferme la porte pour que il n'y ait pas de mélange entre les étudiants, parce que les étudiants animés par les révolutionnaires mettaient en cause l'orientation du PC et il fallait couper ça. Donc on a ça. C'est-à-dire que l'occupation, à la fois, elle permet cette politisation. Mais à la fois, elle fait qu'elle peut aussi enfermer les gens dans l'usine, quoi.
0: Alors, et Patrick, on va faire une petite pause musicale et on reprend.

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0: Et nous revenons à une histoire des luttes sur Fréquence Paris Pluriel, aujourd'hui consacrée aux événements de mai 68, mais du point de vue de l'insurrection ouvrière. Et nous sommes en compagnie de Patrick Lemoyle, militant internationaliste passionné d'histoire. Et pendant la pause musicale, et Rodrigo, qui nous fait la technique, mais aussi il participe, c'est une émission collective, il veut faire une réflexion par rapport à la situation de mai 68 en France et les années 70 au Chili.
1: Oui, qui d'ailleurs ont commencé juste avant 70. Hein. Non, mais il va pouvoir écouter, on va lui passer un casque. Voilà, ça vient. Non, je disais que par rapport à ce que tu disais tout à l'heure, si en France avec mai 68, c'est vrai qu'au Chili, cette période juste avant Allende, où ça avait commencé par rapport au fait qu'on était en démocratie, en pleine démocratie, il y avait des luttes internes au niveau des manifestations et tout ça qui se sont produits, et beaucoup de prises en main aussi au niveau politique dans les quartiers et tout ça. Et après, avec l'élection d'Allende, ça s'est encore mis plus, en mouvement, dans les cordons industriels qu'on a appelés aussi au niveau des entreprises et enfin, des industries et tout ce qui était travail ouvrier. Et paysan, ça a été aussi, mais différemment, mais ça a touché aussi parce qu'après, il y a eu aussi, avec IND, la réforme agraire, d'où ce nom qu'on a donné aussi, pareil, l'unité populaire, qui a existé juste avant la guerre, d'où beaucoup de choses après ont été remises en place juste après la fin de la guerre également. Et c'est vrai que cette unité populaire qui s'est produite au Chili, en parallèle par rapport à ce qui s'est produit ici en France, c'est normal, puisque la manière de voir la politique et tout ça dans ces pays du cône sud en Amérique latine, c'était aussi la même voie qui se passait ici en Europe. Donc on avait ce lien direct avec l'Europe parce que nous sommes des Occidentaux aussi, d'où Latino, que j'arrête pas de le dire dans mon émission musicale, que Latino, ce sont les Européens, les Latins. Donc les Espagnols et les Portugais au début, mais après il y a eu tous les autres qui sont arrivés, des anglophones et ainsi de suite. Donc maintenant on connaît l'histoire. Mais juste pour revenir à l'unité populaire, il est vrai que la manière de comment ça s'est passé au Chili, ça a été très, très profond dans les quartiers aussi, quoi. Donc c'est vrai que, comme tu le disais, la politique, elle était à fleur de peau. Enfin, on pouvait dialoguer de ces problématiques sociales qui sont également la politique de tous les jours, en fait. Et d'où les gens, à cette époque-là, n'avaient pas peur de ce mot politique, comme aujourd'hui dans les classes laborieuses. Dès qu'on parle, on dit, on va parler, ah non, mais moi, la politique, je connais rien, alors qu'ils sont en plein dedans tous les jours. Enfin, voilà, pour ce que
2: non,
1: tu
2: non,
1: disais.
2: Mais tout à fait raison. C'est vraiment des périodes comme ça, on fait de la politique partout. Comme je disais, j'ai vu ça au Portugal en 74.
1: Ouais, parce qu'on réfléchit. Voilà. Et les situations.
2: Mais ce qui est intéressant de comparer avec le Chili, alors le Chili, c'est un des pays d'Amérique latine le plus proche de l'Europe. Hein. Y compris, il y a eu un Front populaire en 38, 30. Enfin, voilà, c'est un pays qui a une histoire assez proche, enfin, la moins éloignée, disons, de l'Europe. Mais la grande différence entre 68 en France et 73 au Chili, c'est qu'au Chili, avec l'élection d'Allende, il y avait un projet politique.
1: Oui, c'est ça.
2: C'est-à-dire que le projet politique d'Allende, on en pense ce qu'on en veut, mais c'était un projet affirmé de construction du socialisme de manière pacifique.
1: Tout à fait. C'est ce qu'il voulait, en tout cas, jusqu'à la fin.
2: Ah oui, ça a été son projet du début jusqu'à la fin. Bon, après, les méthodes, c'est une autre discussion. mais du coup, la dynamique de tous les cordons industriels, les comités de locataires, des comités paysans et tout, et avait un projet politique.
1: Tout à fait.
2: Avait un projet de changement de société. Ce qui va être totalement absent de 68. C'est-à-dire qu'il y a, les gens discutent politique, mais il n'y a aucune force qui dit « je vais utiliser cette grève-là pour changer la société
1: ». Et par la voie démocratique en plus. Hein.
2: Oui, alors même... Alors, il y a eu... Parce que quand la grève atteint un point, il y a aux alentours, entre le 20 et le 30 mai, le pays est totalement bloqué. Et la question se pose de est-ce que De Gaulle reste en place ou pas? Est-ce que le gouvernement reste en place ou pas? Et à ce moment-là, il y a deux tentatives opposées qui se déroulent. Il y a un meeting au stade Charletti, qui est un meeting organisé par le PSU, l'UNEF, qui est en gros, quelle perspective politique. Mais derrière, il n'y a personne. Y a, comment dirais-je, Mendès France et Mitterrand qui sont dans les couloirs. Mais et face à ça, le Parti communiste répond le lendemain ou le surlendemain par une manifestation de 500 000 personnes. Donc c'est pas voilà, on n'est pas, c'est pas de la rigolade. Et une manifestation sur le thème il faut un gouvernement populaire avec le Parti communiste. Parce qu'en gros, c'était mais du coup, il n'y avait pas de projet. C'est-à-dire que ces gens-là, au milieu du mouvement, alors que De Gaulle se disait « il faut que ça s'arrête » et tout ça, c'est-à-dire que c'est beaucoup trop tard. Hein, alors qu'au Chili, c'est avant. Il y a des luttes et il y a un projet politique et le mouvement, il s'engage à partir du moment où il y a un projet politique. Et c'est un des problèmes de 68. C'est qu'en 68, il y a eu un moment de blocage total de la situation où... il y avait une possibilité de basculement réel. Et à ce moment-là, que fait De Gaulle ? Il va voir Massu. Il va voir Massu à Baden-Baden, qui est en Allemagne à l'époque. Et il discute avec Massu jusqu'où on va la répression. Et Massu lui dit en gros, parce qu'on sait tout ça maintenant, à l'époque on ne le savait pas évidemment, mais Massu lui dit, les étudiants c'est de la rigolade, le problème c'est la grève ouvrière.
0: Et nous aussi d'ailleurs.
2: Oui, oui, nous aussi. Non, mais il ne le dit pas comme ça, Massu, mais bon, je le traduis. Et il dit, et ce qui est important, et d'ailleurs le déploiement policier et la manifestation de la CGT était absolument colossal. Hein. Bon. Et en même temps, d'ailleurs, la veille, il y a eu une manifestation étudiante avec des barricades toute la nuit autour de la gare de Lyon et tout. Il y avait autant de jeunes ouvriers que d'étudiants, hein, parce que Ludivine Bantini a fait tout un travail sur les gens qui avaient été arrêtés. Donc on voit bien ceux qui étaient à la manifestation avec le profil de ceux qui sont arrêtés, quoi. Hein, bon. Et donc il y avait tout ça, ça bouillonnait. Et à ce moment-là, il fallait une perspective politique. Il n'y a pas eu de perspective politique. Et donc, on est retombé sur chacun dans son usine revendique ce qu'il a revendiqué. Bon, et la négociation de Grenelle.
0: Oui, justement.
2: La négociation de Grenelle est ridicule. C'est-à-dire que c'est une grève qui est plus puissante qu'en 36, mais qui donne quasiment rien. Elle donne 35% d'augmentation du SMIC, mais c'était le SMIC à l'époque, mais enfin bon, passons. Tout ça est grignoté en 3 ans. Ouais. Voilà. Une augmentation de 10% des salaires. Rien sur les ordonnances sur la sécurité sociale, qui à l'époque était une question très importante. Il y avait eu en 66. Toute une mobilisation intersyndicale, CGT, CFDT, sur la question de la sécurité sociale. Parce qu'en fait, quand la sécurité sociale a été mise en place, elle était gérée par les organisations syndicales majoritairement.
0: Oui, absolument.
2: C'était les syndicats qui géraient la Sécu, qui a un budget colossal, évidemment. Bon. Et donc, les ordonnances mettaient la parité. Bon, et là, une fois que tu as la parité, les patrons, ils trouvent toujours quelqu'un de l'autre côté. Bon, voilà. Et donc, c'était la perte de contrôle par les organisations syndicales de la Sécu. Et donc, il y avait pas un mot dans les revendications sur ce truc-là, qui était quand même un truc très important. Il y a juste un petit peu une évolution sur le droit syndical dans les entreprises et tout ça, les délégués syndicaux, les locaux syndicaux dans les entreprises. Mais quand on regarde ce qu'il y a comme mouvement et la base de finale, c'est ridicule, quoi. Bon. Et d'ailleurs, le mouvement ne s'arrête pas.
0: Non, le mouvement ne s'arrête pas. Et justement, c'est à ces moments-là qu'on sent que même des mouvements qui s'arrêtent, les gens ne veulent pas reprendre le travail dans les mêmes conditions qu'avant. Et on commence à voir justement ce qu'on a dit, l'insubordination ouvrière, des fêtes qui vont se dérouler pendant toutes les années 70, c'est des grèves qui vont effectivement revenir avec des nouveaux types de revendications. Il y a de nouvelles personnes qui interviennent, des nouveaux types de grévistes qui justement mettent en cause ces accords des Grenelle, en fait.
2: Ah oui, c'est clair que le refus de la politique des directions syndicales et tout ça, il se matérialise par le fait que les grèves continuent et qu'il n'y a pas d'autre alternative. Parce que le problème qu'on a là, c'est qu'il y a des comités d'action. Il y a des comités de grève dans les entreprises. Il y a des comités de grève dans les entreprises, mais qui sont généralement des comités syndicaux. Et du coup, il n'y a pas de... il n'y a pas d'alternative en termes de prise d'initiative et de réponse aux politiques syndicales. Bon. Et quand la grève continue, bon, c'est là que la répression tombe. Hein. Il y a à Flins, il y a un jeune lycéen qui est tué, et à Sochaux, il y a deux ouvriers qui sont tués. Hein. Bon, et donc la répression commence à être assez violente pour que ça s'arrête. Bon, et c'est là que De Gaulle fait les élections, la manifestation. Enfin, bon, voilà, il bloque le système. Mais comme tu le dis, le mouvement 68 s'arrête. Au sens le mouvement qui a commencé en mai-juin, mais tout ce qui a été soulevé par 68 va continuer tout le long des années 70.
0: Alors justement, pendant ces grands mouvements qui vont continuer pendant les années 70, il y a l'apparition des nouveaux acteurs, des nouvelles actrices. On avait des femmes en grève pendant le mouvement 68, on va trouver grève des femmes. On avait les travailleurs immigrés qui étaient dans la lutte 68, mais on va donner des grèves des travailleurs immigrés qui mettent en cause toute l'organisation de l'usine. Et comme tu citais tout à l'heure, il y avait aussi des nouveaux modes d'organisation, les comités d'action, les comités de soutien. Alors, disons que c'était une période extrêmement riche.
2: Absolument.
0: C'est vraiment là l'insubordination ouvrière, c'est on met en cause le travail.
2: C'est-à-dire que, oui, tout à fait. C'est-à-dire qu'en fait, toute cette maturation qu'il y a eu en 68, qui n'a pas trouvé de réponse politique, en fait, hein, ben, elle se retourne sur comment on fait pour que ma vie quotidienne change. Hein. Bon, moi, je veux dire, j'étais dans un lycée, j'ai occupé mon lycée comme le lycéen moyen, mais on se contentait pas d'occuper le lycée, on retirait les estrades, on changeait tout dans le lycée, quoi, matériellement. Alors les ouvriers ne pouvaient pas faire ça dans les entreprises, mais du coup ils bagarraient sur toutes ces questions de hiérarchie, toutes ces questions de enfin, on est quand même dans une période où la hiérarchie de l'usine tellurienne est une hiérarchie terrible. Et donc, par exemple, je vais vous donner un exemple à Renault Cléon. Quand les gens, ils avaient fini leur jeu, quand les ouvriers à la chaîne avaient fini

0: souffler un peu pour ressortir de cette ambiance qui m'a vraiment pris, qui m'a vraiment un peu monté au cerveau.
1: Eh bien, nous allons voir ça avec plaisir. Merci beaucoup, Lenina. Buffett Infinity. C'est trouvable évidemment sur les ondes de l'internet. On fait une deuxième pause musicale et ensuite on va partir sur un long tunnel avec vous, Natacha, parce qu'on va parler de Spider Noir, on va parler de Disclosure Day et un troisième film peut-être, non, quelque chose.
2: Projet Dernière Chance.
1: Projet Dernière Chance, exactement.
2: Je mettrais bien Spider Noir et Projet Dernière Chance ensemble.
1: Eh ben on va faire ça ensemble, pas de problème. De toute façon, c'est un petit peu votre émission et puis comme vous allez créer la vôtre prochainement, vous êtes un petit peu aux commandes. Ce sera après ceci.
2: Je prends le pouvoir.
3: Sale sang.

0: Quel est votre pronostic pour ce combat?
1: Pronostic?
0: Oui, votre pronostic.
1: Une boucherie.
2: Sale sang.
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4: De retour dans la salle 101, salle 100, l'émission science-fictionnesque de Fréquence Paris Pluriel 106.3, présentée comme tous les jeudis de 18h à 19h par la famille Abdaloff au grand complet et enregistrée en public dans les conditions du direct tous les mardis de 21h42 à 22h42 dans la joie et le bonheur et la moiteur du bouillon sur le plancher dans le 20e arrondissement de Paris. C'est la dernière émission de l'année, on se retrouvera, lors de l'enregistrement du 1er septembre prochain, pour une diffusion le 3 septembre. En attendant, nous allons donc donner la parole principalement à Natacha, même si je viendrai l'embêter un peu, qui va nous parler de cette curiosité Spider-Noir, donc une série avec Nicolas Cage, où Nicolas Cage joue Spider-Man, la fois en noir et blanc et en couleur.
5: Tout
4: c'est
5: à fait.
4: Disponible sur, en téléchargement illégal partout sur l'Internet.
5: Sur l'Internet, oui,
4: et elle aussi nous parlait du projet Dernière Chance, Dernière Chance, traduction littérale foireuse d'ailleurs de Project Hail Mary, ce serait plutôt projet démerdez-vous. Et voilà. Et vous allez aussi nous parler. Nous allons parler ensemble de ça, le dernier film, évidemment, d'un petit réalisateur qui débute, que personne ne connaît. Après, vous voulez dire ? Après la pause, non, on va enchaîner.
5: Ok, on enchaîne.
4: On va enchaîner avec le dernier film d'un petit réalisateur qui débute, qui s'appelle Steven Spielberg, mais vous avez raison, on en parlera après la pause.
5: On va voir ça. On a des choses à dire.
4: Alors, allons-y. Commencez donc. Alors, quelle n'a pas été ma surprise quand j'ai découvert l'existence d'un truc qui s'appelait donc Spider-Noir. Et j'ai cru, honnêtement, je peux vous le dire, j'ai cru que c'était une blague. J'ai cru que c'était un truc.
5: Je pense que beaucoup de gens. Et c'est à peu près commencé comme une blague, on va dire.
4: Alors, sait bien que Nicolas Cage est une blague par lui-même, mais
5: blague de qualité. Par contre.
4: Oui, ça dépend. Ça, sur l'échelle de Kropotkin, par exemple, on est où sur la blague de qualité? On est ramassé
5: pas. Vous savez, il y a deux types de films. Il y a les films avec des images qui bougent et les films avec Nicolas Cage.
4: Ouais.
5: C'est comme ça qu'on classe dans la recherche.
4: Il y a aussi les films exceptionnels avec les images qui ne bougent pas, comme par exemple La Jetée de Chris Marker.
5: Mais il y a pas Nicolas Cage.
4: Et il y a pas Nicolas Cage, c'est vrai. Mais
5: par contre, dans L'Armée des Douze Singes, qui est un remake, il n'y a pas Nicolas

0: Cage non plus.
1: Non, mais il y a Bruce Willis. Voilà. Ça va. Voilà. Et Brad Pitt. Bon, continuez. Qu'est-ce
2: donc,
1: que c'est que Spider-Noir ?
2: Spider-Noir, donc, c'est une série créée par Steve Lightfoot et Oren Uziel, donc, qui en fait développe le personnage, la version film noir du personnage de Spider-Man, qui était apparu à l'origine donc, dans un comics en 2009 par David Hein et Fabrice Pouraski, je crois.
1: C'est oui. Je l'écris. Oui, c'est donc, lui. Hein.
2: En 2009, qui était en fait une collection Marvel qui a décidé de remanier leurs personnages dans une ambiance film noir, prohibition, tout ça.
1: Oui.
2: Alors, on surnageait de cette collection donc le Spider-Man et je crois le Punisher. Mais sinon, après, le Iron Man était nul. Enfin, c'est un espèce d'Indiana Jones un peu foireux. Les X-Men, c'est incompréhensible. Enfin,
1: ils avaient fait il y a quelques années un truc très drôle qui était Marvel Zombie.
2: Oui, c'est le même genre de,
1: très drôle.
2: De collection.
1: Sur un tome. Après, ils ont fait 12 tomes et c'était
2: ouais,
1: vraiment
2: ça, c'était
1: très mauvais.
2: Ouais, mais ils avaient fait aussi Oldman Logan par exemple oui. Donc en mode post-apo et Marvel 1602 donc par Negaman qui était assez rigolo
1: oui.
2: Alors donc. Le truc c'est que c'est sorti en 2009 voilà, c'est un peu passé comme ça chez les fans de comics puis la version Spider-Man Noir est sortie ressortie par un jeu vidéo qui s'appelle Spider-Man Dimension
1: oui,
2: en 2010
1: okay.
2: Ce qui a eu un certain succès chez les fans et donc en 2018 le film Enter the Spider-Verse de Phil Lord enfin produit par Phil Lord et Chris Miller a ressorti le personnage en demandant à Nicolas Cage de le doubler.
1: De le doubler,
2: de faire la voix, parce que c'est un film d'animation.
1: Oui.
2: Voilà. Donc ça devrait en rester là.
1: Oui.
2: Le personnage devrait revenir dans les suites qui vont sortir en animation. Mais ils se sont dit, tiens, si on faisait une série...
1: Avec Nicolas Cage
2: sur ce personnage.
1: Mais pourquoi ?
2: Eh ben, je sais pas.
1: Eh oui.
2: Ouais. Il est vieux. Alors, ils essayent d'en jouer en mode... Du coup, il s'appelle pas Peter Parker dans la série, il s'appelle Ben Reilly.
1: Oui.
2: Parce qu'ils se sont dit que ça faisait plus détective film noir. Mais la vérité, en fait, c'est parce que contractuellement, ils ont pas le droit de montrer Peter Parker qui boit, qui fume et...
1: Oui.
2: Qui fait des trucs de prohibition dans les films noirs. Donc du coup c'est Nicolas Cage. Alors c'est très drôle parce qu'il y a des scènes de vol de Spider-Man hein, quand Spider-Man fait de la toile, mais on voit que c'est une doublure.
1: Oui.
2: Du coup, parce que Nicolas Cage, tout gentil qu'il est, enfin tout sympathique qu'il est, il a quand même un petit bidou là en ce moment. C'est assez rigolo.
1: Je vois pas ce que vous avez contre les petits bidous.
2: Mais bref, donc la série s'est vendue principalement sur un gadget, on va pas se mentir, qui est qu'elle a été proposée en noir et blanc. Et en couleur.
1: Eh oui.
2: Ce qui nous, si vous faites comme moi et que vous regardez la série en alternant un épisode couleur, un épisode noir et blanc, ça vous pose deux questions fondamentales. La première, et si Jacques Tourneur avait fait un Spider-Man ?
1: Oui.
2: Qui ne mène pas très loin comme question, mais c'est amusant de se la poser.
1: Ou Wim Wenders.
2: Et le noir et blanc est assez joli. Ou alors l'autre, si le Dick Tracy de Warren Beatty en 97 avait été un succès.
1: Oui. On peut aussi parler, citer quand même le film Sin City.
2: Alors oui, mais non, parce que
1: Sin City. Couleur bizarre.
2: Ouais, mais Sin City jouait beaucoup sur le numérique et il y avait des touches de couleur quand même. Et Jessica Alba aussi, il y avait Jessica Alba. Il n'y a pas Jessica Alba dans Spider-Man.
1: Tous traumatisés. Ouais. Alors c'est dommage parce qu'on imagine que si c'était Spielberg qui avait réalisé ce Spider-Noir, il y aurait juste eu Spider-Man en rouge dans un New York très crépusculaire, ça aurait été magnifique, non ?
2: Alors peut-être, ouais, mais ça aurait été peut-être intéressant de jouer un peu plus sur des scènes en noir et blanc, des scènes en couleur, plutôt que de faire cette espèce de choix un peu bizarre de laisser au spectateur choisir. Mais bon, de quoi ça parle ? Alors c'est une enquête en fait, en mode film noir avec Spider-Man. Et c'est là que la déception arrive, c'est que le scénario, c'est divertissant, hein, mais c'est pas.
1: Mais
2: c'est pas terrible. Il y a des références alors des films noirs, à France à Freaks, il y a des références à évidemment La Dame de Shanghai à la fin parce qu'on y passe, on passe jamais à côté. Et pourquoi c'est décevant ? Parce qu'à la production, on retrouve donc Phil Lord et Chris Miller. Qui étaient occupés en fait, peuvent faire beaucoup mieux, mais étaient occupés justement sur projet Hail Mary,
1: donc oui.
2: Adaptation d'un roman de, j'ai plus le nom de l'auteur.
1: De quelqu'un qui s'appelle Projet Andy Weir, celui qui avait fait Seul sur Mars.
2: Qui avait fait Seul sur Mars. Et donc projet Hail Mary, alors ça parle de quoi ? Ça va être un peu compliqué à expliquer, mais en gros, l'humanité est face à un problème, des champs de particules se baladent d'étoile en étoile et dévorent les étoiles.
1: Oui.
3: Mais on dirait le roman Slow Gods de Claire
2: Nord. Oui. Alors il y a sûrement des liens.
1: Ouais. Quelques liens, ouais, c'est vrai. Ouais.
2: Et donc le personnage principal dont j'ai oublié le nom d'ailleurs parce que je l'ai vu il y a Ryan Gosling est un prof de physique chimie, ancien thésard, enfin ancien scientifique pur, un peu radié de l'université, qui est embauché par une femme mystérieuse qui travaille pour tous les gouvernements du monde pour faire des recherches sur ce faisceau de particules.
1: Et qui est joué par Sandra Hüller, magnifique.
2: Joué par Sandra Hüller, effectivement, très bonne actrice. Et bon, il se passe beaucoup de choses, mais il va finir par trouver quelque chose. Et en fait, le film commence Ryan Gosling se réveille dans un vaisseau tout seul et il va se souvenir donc de ces moments-là. En fait, progressivement, on va essayer de comprendre comment il en est arrivé là tout seul dans ce vaisseau à aller vers, la, vers le système de Tocetti, je crois. Non, c'est pas Tocetti.
1: Je sais plus bien ce que c'est, mais c'est pas
2: Tocetti. Je crois que c'est celle-là. Bref. Et en chemin, il va rencontrer notamment un être d'une autre galaxie.
1: Un petit caillou sympathique.
2: Un petit caillou sympathique qu'il appelle Rocky et que nous, on va traduire par Pierre, je pense, ça s'impose.
1: Oui.
2: Et les deux vont apprendre à se connaître et à essayer de résoudre ensemble. En fait, ils vont se rendre compte qu'ils ont le même problème.
1: Exactement.
2: Parce qu'il n'y a pas d'univers B.
1: Et non, non, il n'a pas d'univers B.
2: Et c'est un film que j'ai trouvé très très bonne surprise de mon côté en fait.
1: Et ben exactement, voilà. Pareil.
2: Enfin, je me suis dit ok, j'en attendais pas grand chose et on m'a dit si, va le voir, il est quand même marrant, donc je vais voir. Et non seulement c'était marrant, mais en plus, je sais pas, on retrouvait plein de trucs qui manquent un peu dans la science-fiction actuelle, je trouve. Le sense of wonder dans l'espace, enfin c'est.
1: Un peu d'humour aussi.
2: De l'humour, de l'émotion, de la. Non, pas de romance.
1: Un
2: de petit
1: la peu quand même.
2: De la bromance.
1: De la bromance, ouais.
2: Mais en même temps, oui, des scènes où des fois il y a juste des trucs assez fous. Quoi, on se dit on y va, on s'en fout, on est dans l'espace.
1: Et on précise aussi un élément intéressant, mais c'est pour faire le lien avec la chronique tout à l'heure, c'est que j'ai vu une interview où Ryan Gosling avec le réalisateur expliquait que leur ambition, étant donné qu'ils avaient vu E.T., donc E.T. l'extraterrestre de Spielberg, quand ils avaient une dizaine d'années, leur ambition c'était de recréer l'émerveillement qu'ils avaient eu quand ils avaient vu E.T. Et c'était de faire leur propre E.T. à eux, et je trouve que c'est tout à fait réussi.
2: C'est assez
1: dans cette
2: réussi à ce niveau-là. Et en même temps, il y a aussi, sans aller jusqu'au côté métaphysique, mais il y avait un côté, moi ça m'a évoqué aussi des scènes de 2001 d'Odyssée de l'espace par moment, juste visuellement en tout cas, mais à certains points. Pas le côté métaphysique et on va jusqu'aux confins de l'humanité et de l'univers.
1: Non, c'est pas un film très métaphysique.
2: Ça va pas non plus aussi loin que ça, mais ça reste quand même bien écrit, assez bien fichu. Ça m'a pas provoqué le même agacement par exemple que Seul sur Mars, adapté du même, mais par Ridley Scott qui pose d'autres problèmes. Là j'ai trouvé que ça se tenait
1: bien. Ridley Scott qui était à l'époque en plein deuil parce que son frère Tony s'était jeté du haut d'un pont après avoir lu le scénario de Top Gun 2, donc on peut comprendre.
2: C'est méchant,
1: pourquoi...
2: j'aime bien moi Tony Scott. Enfin, j'aime bien certains films de Tony Scott. J'aime pas tout Tony Scott.
1: Vous aimez les Prédateurs parce que vous êtes un gothique.
2: Ouais, puis David Bowie, il est
1: exactement,
2: sexy. Et puis il y a Suzanne Sarandon qui fait des bisous à Catherine Deneuve.
1: C'est vrai.
2: Ouais.
1: Et ça, c'est bien.
2: Les Prédateurs.
1: Voilà. Voilà.
2: Et au final, donc, pour moi, ça fait partie un peu. Pour moi, c'est un grand film de science-fiction qu'on n'avait pas vu. C'est tout à fait bien et très bien mis en scène. Et puis en même temps, avec un très bon travail niveau technique aussi. Parce que du coup, pour la créature, donc Pierre, c'est un marionnettiste dont j'ai oublié le nom, qui peut potentiellement être nommé aux Oscars d'ailleurs. Ils sont en train de réfléchir à quelque chose là-dessus, ce qui serait assez nouveau. Et donc, de la part de Phil Lord et Miller, je trouve qu'ils continue sur une très bonne lancée en fait, à chaque fois qu'ils arrivent toujours à me surprendre en fait.
1: Pas dans Spider-Man noir.
2: Spider-Man noir en fait, c'est juste à la production parce qu'ils produisent les films d'animation Spider-Verse, mais en fait je pense qu'ils ne sont pas occupés plus que ça de quoi que ce soit.
1: Donc je vous résume, projet Hail Mary, projet Dernière Chance, c'est super. Et
2: ouais,
1: Spider-Man
2: franchement,
1: noir,
2: c'est recommandé.
1: Parfait.
2: Spider-Man noir, c'est moyen, on va dire. C'est vraiment très moyen.
1: C'est surtout risible. C'est
2: une
1: erreur.
2: Vous l'avez vu ou pas?
1: Non, mais je veux dire, j'ai vu la bande-annonce, ça m'a suffi.
2: Vous pouvez vous amuser, vous pouvez le prendre comme un objet pulp, un peu débile.
1: Oui, mais un objet pulp qui a coûté beaucoup d'argent et qui va en rapporter
2: beaucoup.
1: C'est
2: vrai qu'il a coûté beaucoup d'argent parce qu'il a coûté deux fois plus cher vu qu'ils ont dû retourner série.
1: Moi, j'aime le côté pulp dès lors qu'il est cheap.
2: C'est vrai.
1: Et là, c'est blindé pour faire pulp, c'est pas du tout pareil.
2: Ouais, c'est vrai.
1: Moi, je pense que c'est un film qui ment sur ce qu'il. Enfin, une série, vraiment,
2: ment
1: sur ce qu'il prétend être. Et de fait, ça fait des créateurs et de tous les gens qui y travaillent des nazis.
2: C'est une série américaine, donc.
1: Ah, exactement, voilà. Mais des nazis américains, il y en a. Voilà, merci beaucoup, Natacha. On fait une deuxième pause musicale et on se retrouve après. Pour enchaîner quand même avec trois films, ça va être chaud, ça va être beau, et ce sera juste après. Ceci, c'est pour Kropotkin, ça.
0: Tout va dépendre de la conjoncture, mais avec un peu de bonne volonté, ce gouvernement s'en sortira.
4: Sale son.

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0: ici qu'on va s'en sortir.
1: Rachel, tu n'as pas encore remarqué, tout est fini. Ça n'a plus aucune importance. Plus rien n'a d'importance.
0: Vous avez peut-être envie d'abandonner, mais moi pas.
1: Eh bien, au moins, tu es cohérente. Seulement tu resteras une connasse.
2: Sale sang.
3: De retour dans la salle 101, salle 100, l'émission science-fictionnelle, que de fréquence par les pluriels 106.3, présentée comme tous les jeudis de 18h à 19h par la famille Abdaloff au grand complet, enregistrée en public dans les conditions du direct tous les mardis de 20h41 à 22h41 au Bouillon, sur rue Planchat, dans le 20e arrondissement de Paris. Si tu es riche comme nous, tu viens évidemment en voiture avec chauffeur. Si tu es pauvre comme toi, public, tu prends les transports en commun. Bien, alors nous allons parler cinéma comme on le fait d'ailleurs depuis le début de cette émission, avec notamment donc trois films qui n'ont pas du tout fait parler d'eux, trois films très très peu connus, totalement indépendants. Vous allez voir, je suis sûr que ça n'est pas resté plus de deux jours à l'affiche dans un cinéma à Paris, dans l'arrondissement le plus obscur de Paris, sans doute le cinquième, hein, puisqu'il s'agit du Mandalorian et Grogu, hein, un film, je ne sais même pas qui l'a réalisé d'ailleurs.
4: C'est John Favreau.
3: Voilà, en même temps, vous savez.
4: Réalisateur de Iron Man 1 et Iron Man 2.
3: Et oui, quel incroyable pédigré.
4: Et aussi Elf avec Will Ferrell.
3: Fantastique, que des bons films qui à chaque fois ont fait vibrer mon cœur d'intellectuel qui aime Bergman et Tarkovsky. Et il s'avère que, contre toute attente, je peux le dire, je peux l'avouer, et sans honte.
4: Vous avez aimé ?
3: Non, pas ce film. Non, ça c'est vraiment de la merde. J'avais beaucoup aimé la série, notamment la première saison du Mandalorian. J'avais trouvé ça très drôle. C'était une sorte de Sergio Leone dans l'espace. Ils arrivaient à s'affranchir tout en conservant un peu une sorte de lore Star Wars un peu décalé. Ils arrivaient à s'affranchir, disais-je, de la famille Skywalker et du canon en fait Star Warsesque, avec quelque chose d'assez drôle, l'intervention de cette toute petite créature très mignonne qui rappelait beaucoup les Gremlins, pour ceux qui ont vu ce film ou qui l'ont vu quand ils étaient adolescents.
4: Werner Herzog.
3: Et oui, Gremlins de Werner Herzog, exactement, et Gremlins 2 de Wim Wenders, qui est vraiment aussi un très grand film. Et donc cette petite créature que nous avions assez rapidement baptisée Bébé Yoda. Bref, Star Wars, enfin les gens derrière les manettes et l'argent de Star Wars, on n'attendait pas grand chose de cette série. Enfin, on ne sait pas pourquoi, ça s'est super bien passé. Gros succès, avec des personnages drôles, donc un personnage de chasseur de primes, hein, qui rappelle un peu Boba Fett, évidemment, hein, vous savez, ce personnage emblématique de l'univers Star Wars, joué par Pedro Pascal, à l'époque en pleine gloire, qui ne jouait pas vraiment, puisque comme il a un casque, on ne le voit jamais.
5: Je pense que l'effet Pedro Pascal a beaucoup joué
3: peut-être
5: sur le succès de la série.
3: Alors, comme moi, je n'avais pas vu Game of Thrones, je ne connaissais pas Pedro Pascal, donc ça n'a pas tout à fait joué pour moi.
4: Ça dit, je crois qu'il y a un épisode sur deux où c'est pas lui, en fait. Enfin,
3: oui, c'est logique, parce qu'il coûte cher, j'imagine, et donc de fait.
5: La série aurait pu avoir deux fois plus de succès.
3: Peut-être. En attendant, cette série était plutôt réussie, plutôt drôle. Et puis, patatras, comme toujours, quand une série a du succès, il va falloir faire une saison 2. Il y a une saison 2. Elle ressemblait à un mauvais jeu vidéo. Vous savez, vous aviez une mission à remplir pour un tableau. Vous remplissez la mission, vous affrontez un petit boss. Ensuite, vous passez à la mission 2. Parce que pour obtenir votre quête, vous devez obtenir la deuxième partie de l'objet que vous êtes censé reconstituer. Et ce faisant, vous affrontez un deuxième petit boss. Vous passez au troisième tableau et ainsi de suite à chaque épisode. Mais ça marchait quand même encore, bon an, mal an. Il y avait des références, notamment aux 7 mercenaires, etc. Il y avait des choses assez rigolotes. Et puis, il y a eu une troisième saison, sachant que la saison 2 se terminait magistralement avec la recréation numérique d'un certain Luke Skywalker jeune. Et c'était, sacrément bien. Ensuite, il y a eu une troisième saison qui était catastrophique. Il y a eu aussi le livre de Boba Fett. Tout ça, c'est
4: Robert Rodriguez.
3: Voilà, c'était pathétique. Et on s'est mis à ne plus croire dans ces personnages. Et on s'est dit, ok, c'était bien une saison, c'était pas mal une deuxième saison. C'est terminé, finissons-en et passons à autre chose. Mais surprise, eh bien non, car Star Wars n'en a jamais fini avec vous, n'en a jamais fini avec votre portefeuille et continuera à vous faire rêver avec des films à la fois passionnants et drôles qui font vibrer votre cœur d'enfant. Et Le Mandalorian et Grogu, pour ne parler donc que de celui-ci ce soir, eh bien, ça n'est pas du tout ça, puisque ça reprend très exactement les mêmes personnages dans le même contexte, en oubliant d'ailleurs la fin de la saison 3, qui clôt quand même un petit peu l'histoire du Mandalorian et de Grogu. C'est pas grave, les choses ont changé. Figurez-vous que le chasseur de primes Mandalorian, donc Din Djarin de son prénom, toujours joué par Pedro Pascal, donc toujours pas joué par Pedro Pascal parce que Pedro Pascal coûte cher, est toujours accompagné de son petit protégé Grogu, et tous les deux collaborent désormais avec la Nouvelle République pour traquer les derniers seigneurs de la guerre qui font régner le chaos dans la galaxie et plus particulièrement dans la bordure extérieure, sachant que les seigneurs de guerre en question sont en général des anciens de l'Empire.
5: La Nouvelle République, c'est la République de Mélenchon ?
3: Oui, j'y ai pas pensé, mais non, ce n'est pas ça. Il s'avère que à la suite d'une mission donc réussie, c'est vous savez les traditionnelles 5 premières minutes d'un film d'action américain où il se passe plein de trucs, eh bien le Mandalorien retrouve la colonie rebelle dans laquelle il est en quelque sorte basé et il va discuter avec la colonelle Ward. Et la colonelle Ward, c'est Ripley, vous savez, c'est Sigourney Weaver dans Alien, et c'est une super actrice. Et vous dites, waouh, c'est trop bien, je vais adorer voir Sigourney Weaver enfin dans un film de Star Wars. Et elle a littéralement trois répliques. Et puis,
4: elle fait souvent ça dans les films de science-fiction.
3: Mais c'est
4: Weaver,
3: tellement triste, quel personnage sous-employé, c'est tragique. Bref, une nouvelle mission donc lui est confiée.
4: Je comprends pas parce que du coup, il va dans une base rebelle, mais si c'est la Nouvelle République, c'est les rebelles contre quoi ?
3: Oui, pardon, je dis base rebelle, mais c'est la base de la Nouvelle République. Vous savez, ça ressemble beaucoup aux bases rebelles qu'il y a dans les films précédents.
4: Oui,
3: et puis, vous êtes compliqué quand même, arrêtez un petit peu. Bref, c'est là que ça se gâte parce que jusque-là, à la rigueur, ça peut passer. Il va falloir trouver un criminel surnommé Coin.
4: Coin.
3: Alors, ça sonne mieux en français, Coin.
4: Coin.
3: Voilà, il faut trouver Coin. Et pour le trouver, évidemment, et c'est surtout parce que c'est le seul, a priori, capable de nous diriger vers un des derniers vraiment vrais criminels de guerre impériaux. Et lui, un vraiment très très méchant, il va falloir le choper absolument pour le traduire en justice. Et il s'avère que les renseignements concernant la localisation de ce fameux coin ont été fournis par des jumeaux qui sont des Hutts. Vous vous souvenez, les Hutts, c'est Jabba. Jabba le Hutt, c'est une espèce de grosse limace baveuse dégueulasse.
4: Vous voulez dire Jabba le forestier.
3: Voilà, Jabba le forestier, très exactement. Allez, Chico, on met la gomme avec notre Millennium Condor, bien évidemment. Bref, ce sont des jumeaux, donc cette fois, qui sont des cousins de Jabba le Hutt, donc on est vraiment au niveau du fils du retour de la vengeance, hein, tout à fait, n'oubliez pas. Et figurez-vous qu'ils veulent, ces jumeaux, donner toutes les informations requises pour récupérer ce vilain criminel, à condition, et c'est là la quête du Mandalorien, d'aller récupérer et d'aller sauver Rota, le fils de Jabba. Et oui, Jabba avait un fils, figurez-vous, l'histoire ne dit pas s'il l'a eu avec la princesse Leia. En tout cas, il a eu un fils, Rota, qui est retenu prisonnier par un syndicat criminel dirigé par le terrible seigneur Janu. Et Rota...
4: Qui ça ?
3: Comment ?
4: Qui ça ? Il s'appelle John Woo ?
3: Janu. J-A-N-U. Je sais pas si c'est très important, en fait. Hein, on s'en fout. Ça n'a absolument aucune importance. Bref, le seigneur Janu ne va pas accepter qu'on libère Rota le Hutt, parce que Rota le Hutt, figurez-vous, a découvert la musculation. Et c'est donc une sorte de Jabba extrêmement musclé. Et je vous jure, c'est vrai. Il a des gros bras et il se bat dans l'arène et il éclate la gueule de tout le monde. Et quand Din Djarin lui explique qu'en fait, parce qu'il paye sa dette au seigneur du crime qui le retient prisonnier, et il sait que s'il gagne encore deux combats, il sera libéré. Mais Din Djarin arrive et lui dit: non, tu as affaire à un mafieux. Les mafieux ne laissent jamais partir leur proie. À la fin de ton dernier combat, il te tuera. Mais Rota, qui est jeune, donc qui est con, ne le croit pas. Il ferait mieux de croire le Mandalorien, parce que le Mandalorien n'est pas con, parce qu'il est plus âgé et il a plus d'expérience. Et donc il a beau lui dire, Rota ne le croit pas. Rota appelle la sécurité pour que la sécurité s'empare de Din Djarin, ce que la sécurité, donc littéralement trois visites de supermarché, arrive à faire. Et à partir de là, tout part en couille, évidemment. Et Din Djarin va devoir s'échapper de cette planète avant de constater qu'il a été vendu par les jumeaux qui, en fait, lui en veulent pour une raison tout à fait obscure que je n'ai pas comprise, mais on s'en fout. Et à la fin, il va péter la gueule à tout le monde et ce sera génial. Il va passer par un moment qu'il y a dans tous les films américains où il va mourir. Mais en fait, il ne meurt pas vraiment. Hein. Vous vous rappelez de E.T. Vous vous rappelez de Projet Dernière Chance. Il y a un moment où le personnage principe Matrix et Jean-Pierre Chevènement. Il y a un moment où le héros meurt. Et puis, il meurt pendant quand même 5-6 minutes. C'est très dur, c'est très difficile. Donc là, il y a le petit Grogu.
4: C'est long pour un film américain.
3: C'est très long. Ouais. Il y a le petit Grogu qui va chercher des petites plantes médicinales avec un pêcheur local dans le marais dégueulasse de la planète où ils sont. Et il va réussir à sauver la vie de Din Djarin. Et à la fin, les deux vont triompher.
4: Vous savez que Jean-Luc Godard disait qu'au cinéma, 5 minutes, c'est une éternité.
3: Exactement. Et Jean-Luc Godard a vraiment raison. Et il s'avère que les réalisateurs du Mandalorian et de Grogu n'ont pas lu ni vu. Ils n'ont pas lu les cahiers du cinéma et ils n'ont pas vu les films de Jean-Luc Godard. C'est très mauvais. C'est une purge absolue. Et c'est dommage parce que le petit enfant qui sommeille en moi et qui aime Star Wars, qui aime les vaisseaux spatiaux et qui aime les Mandaloriens est très déçu. Et là, je crois qu'on a atteint la lie de l'humanité. Alors, il y a plusieurs niveaux de lie d'humanité. Nous avons donc Bernard Cazeneuve, nous avons Eric Zemmour. C'est vrai qu'il y avait Obi-Wan. Il y avait aussi la série The Acolyte, dont on n'a pas beaucoup parlé et peut-être c'est mieux. Bref, Le Mandalorien et Grogu, c'est un film de merde. Je vous invite à le télécharger illégalement. Qu'est-ce qu'il y a?
4: Ou à ne
3: pas le regarder, c'est mieux.
5: Est-ce que l'histoire est finie à la fin du film ou est-ce qu'on va avoir Grogu, le Mandalorien
4: et Grogu,
5: et Rota?
3: L'histoire est tout à fait finie, évidemment, puisque en fait, c'est un film qui dure 2h30, je crois, mais qui est ni plus ni moins qu'une saison entière. tiers d'une nouvelle saison donc du Mandalorian. Il y aura forcément une suite, il y aura le Mandalorian et Grogu 2, jusqu'à ce que les gens à la fin dégueulent de, je sais pas, leur obésité Star Warsienne. Et tout cela est très triste, je sais pas. Je crois que je préfère encore voir une interview de Luke Ferry que le
4: après,
3: Mandalorian.
4: Il semblerait en interne que Jon Favreau était pas très chaud pour en faire un film, voulait continuer sa série tranquillement. Et oui, c'est un peu Disney qui a poussé pour dire.
3: Mais n'oubliez pas que la troisième saison était déjà très mauvaise, donc je pense que Jon Favreau est quand même coupable de ce point de vue-là. Voilà donc pour Le Mandalorian et Grogu, c'était très mauvais. Mais faisons une petite pause avec un autre film très mauvais qui voit le retour de Steven Spielberg après quelques années d'errance cinématographique où il a parlé de sa famille, il a parlé de je sais plus trop quoi.
4: Alors il avait fait, si on remonte, il avait fait The Fableman avant, donc son qui avait film été biographique.
3: Qualifié de film pas si mal, m'a-t-on dit.
4: Moi j'ai trouvé ça intéressant. Il y a des trucs intéressants.
3: Je vous soupçonne d'être complaisant avec Steven Spielberg.
4: Vous trouvez complaisant. Après, avant, il y avait West Side Story, le remake.
3: Qui était tragique.
4: Qui, je n'ai pas vu. Mais on m'a dit du bien, mais après on m'a dit que c'était à peu près presque le même que l'original plan par plan. Et comme l'original.
3: Il y avait eu aussi Cheval de Guerre qui était une pure
4: jarre. C'était il y a beaucoup plus longtemps.
3: Oui, voilà.
4: C'était 2015, Cheval de Guerre.
3: Moi j'ai arrêté Spielberg à partir du moment où il a repris le scénario perdu de Kubrick, Intelligence Artificielle.
4: C'était il y a encore plus longtemps.
3: C'était une catastrophe et c'est la dernière fois que j'avais vu un Spielberg. J'avais juré de ne plus jamais en voir parce que c'était trop mauvais.
4: Non, parce que sinon avant West Side Story, il avait fait Ready Player One.
3: Oui, qui était pas bon déjà.
4: Non, qui n'était pas très bon,
3: non,
4: mais
3: voilà.
4: Qui était adapté d'un bouquin qui était très mauvais.
3: Oui, mais oui, c'est ça.
4: Donc,
3: alors le problème qu'on a, c'est que Spielberg aujourd'hui a quand même plus de 70 ans.
4: 72.
3: Il fait des mauvais films. Disque Jordi, qui promettait beaucoup, qui s'annonce, et il ne fait pas que s'annoncer, il est littéralement la suite de Rencontre du Troisième Type, qui était un bon film, qui lui est sorti en 76, je crois.
4: Ou la suite d'E.T.
3: La suite d'E.T. ou une sorte de mélange un peu entre E.T.
4: Thématiquement, oui, voilà. ça se suit.
3: Et c'est un film catastrophique, alors expliquez-nous, Natacha.
4: Catastrophe ou catastrophique?
3: Les deux.
4: Non, mais alors c'est un film, donc ça raconte l'histoire de personnages qui vont se croiser en fait et qui vont avoir la preuve entre leurs mains que les aliens ont débarqué Terre
3: et
4: un
3: oui.
4: jour, peut-être.
3: Et pas n'importe où.
4: Mais il y a
3: Roswell.
4: À Roswell, en
3: et
4: plus.
3: Oui.
4: Et Nixon est même invité des copains pour voir les aliens.
3: Exactement.
4: On le voit ça à la fin. Néanmoins, il voudrait révéler tout ça, mais il bossait à l'origine pour une agence dont j'ai oublié le nom. Je crois que c'est X ou quelque chose.
3: Aucune
4: qui
3: importance.
4: Est dirigée par nul autre que Colin Firth.
3: Oui.
4: Dans son premier rôle de méchant, je dirais.
3: Oui,
4: ah non, dans Shakespeare in Love, il était méchant aussi.
3: Mais qui n'est pas si méchant.
4: Shakespeare in Love.
3: Oui.
4: Bref, donc, qui va le traquer? Donc du coup c'est lanceur d'alerte littéraux et au même moment on a une présentatrice météo donc jouée par Amy Adams je crois.
3: Emily Blunt
4: pardon, oui. Je confonds.
3: Célèbre pour son rôle extraordinaire de secrétaire dans Le Diable s'habille en Prada.
4: Oui.
3: Souvenez-vous.
4: Et aussi Le Diable s'habille en Prada 2.
3: Exactement.
4: Mais bon, Emily Blunt donc effectivement qui se retrouve à parler différentes langues et avoir des espèces de flash et d'absence et de choses comme ça. Serait-elle en contact avec une intelligence supérieure? Nous vous
3: oui.
4: le saurez plus tard.
3: Oui.
4: Enfin,
3: vous l'avez compris dès la deuxième minute,
4: c'est
3: mais ça
4: vrai.
3: N'est pas grave.
4: Alors, c'est un film qui est assez étrange. Moi, je pense qu'il l'a écrit. Alors, c'est pas un bon film d'Alien, c'est pas un très
3: non.
4: bon film de science-fiction, c'est même pas
3: non
4: un
3: plus.
4: Très bon Spielberg.
3: Non.
4: Mais j'ai trouvé ça assez intéressant quand même sur certains points. On va dire que je pense qu'il l'a écrit comme Hitchcock le faisait à l'époque. C'est-à-dire que Hitchcock, en fait, il avait des idées de scènes clés, de séquences clés. Il disait je veux faire une séquence comme ça, je veux faire une séquence avec une poursuite en avion, je veux faire un meurtre à ce. Dans un escalier, soit. Puis il allait voir son scénariste, et le scénariste disait, et ça raconte quoi? Il fait, tu te démerdes.
3: Et oui, ouais. Et ça donnait à la fin un bon film, car il avait, vous avez trouvé le mot magique, il avait un scénariste.
4: Voilà, alors là, le et scénariste, oui. en l'occurrence, chez Spielberg, c'est David Kopp, qui s'était déjà occupé de, je crois, des Jurassic Park, La Guerre des Mondes, tout ça, ce
3: genre
4: de
3: choses. Une catastrophe, ce film.
4: Alors qu'il y a un scénariste qui est assez efficace quand il s'agit de faire des poursuites. Des scènes de films d'action un peu poursuite et tout, s'il peut se débrouiller.
5: En même temps, c'est facile. Il court, elle court.
4: Ah, mais ça se met pas
5: ensemble.
4: En scène n'importe comment.
3: Eh oui. Voilà. Exactement.
4: Et
3: oui, le public dit que la poursuite est triviale. C'est,
4: voilà,
3: c'est lamentable.
4: Triviale poursuite, ouais. Oui, triviale poursuite. Jeu inventé au Canada d'ailleurs. Ce
3: exactement.
4: Qui nous
3: Japon.
4: Au Japon aussi.
3: Oui, si, c'est le Japon.
5: En Indonésie.
3: Je sais pas, ou en Indonésie, enfin, c'est pays lointain là.
4: Donc le film de Spielberg ne se passe pas au Canada d'ailleurs. Et on va avoir en fait, contrairement à ce qu'annonçaient les bandes annonces, une poursuite en fait, travers une partie des États-Unis, hein, je pense pas tout. Filmé de manière assez dégueulasse.
3: Oui,
4: c'est assez moche.
3: Pas très bon, effectivement.
4: Ouais. Et en même temps, ça m'a intéressé parce que ça commence, je sais pas si vous vous souvenez du début du film, ça commence par une scène de catch.
3: Oui.
4: Et le catch, si vous avez lu Roland Barthes, vous savez que c'est le combat du bien contre le mal mis en scène.
3: Exactement, avec la mère de Roland Barthes qui arbitre.
4: Aussi, ouais.
3: Parce qu'il y a toujours la mère de Roland Barthes quelque part, faut jamais l'oublier.
4: vrai qu'il aimait beaucoup sa maman.
3: Toujours là, ouais.
4: Et aussi, Spielberg aussi aimait beaucoup sa maman. Oui. On le voit dans ses derniers films.
3: Mais bien sûr.
4: Et c'est aussi un spectacle faux, et c'est un peu l'empire du faux. Et tout paraît faux dans le film. Ça m'a un peu frappé comme ça. Et notamment, je sais pas si vous vous souvenez, il y a des personnages, notamment les gentils, qui reconstruisent littéralement une maison des années 80 dans un studio.
3: Tout à fait. Et on ne sait pas bien pourquoi.
4: On ne sait pas bien pourquoi. Au niveau narratif, c'est assez chelou. Mais au niveau thématique, ça m'a fait rire parce qu'en fait, ça fait 4 films, donc depuis Ready Player One, que Spielberg semble un peu obsédé par sa propre nostalgie.
3: Oui.
4: Et en même temps, dire, mais un peu, c'est un peu de la merde. Et en même temps, je vis avec ça, c'est un peu une malédiction.
3: Oui.
4: Et on a un peu ces deux personnages, donc de Demiurge, donc Colin Firth d'un côté et Colman Domingo de l'autre, qui reconstruit la maison, qui sont un peu deux facettes du réalisateur, le gentil bonhomme et tout, et l'espèce de salopard manipulateur.
3: Oui, mais qui au fond est gentil, parce qu'il a subi un traumatisme dans sa vie.
4: Oui, sa femme l'a quitté. Non, sa femme est morte.
3: Sa femme est morte, donc effectivement, oui, elle l'a quitté. Oui, oui, définitivement, du coup, factuellement. Oui, tout à fait.
4: Factuellement, mais c'est un peu la opposition entre pulsion de mort et pulsion de vie. Et je me suis dit, à la fin, c'est marrant, c'est un peu genre malaise dans la civilisation de Freud. Il a dû le lire et en se disant, il manque un truc.
3: Ok.
4: Des aliens.
3: Alors vous avez des références intellectuelles, parce que moi, quand j'ai vu ça, je me suis dit, ça me fait surtout penser à mon vomi de la veille. En fait, c'est vraiment une sorte de globi-boulga dégueulasse.
4: Peut-être que si vous auriez lu Freud, vous auriez des choses à dire sur votre vomi de la veille.
3: Peut-être, ouais.
4: Mais en vrai, non, c'est un film qui thématiquement, en fait, théoriquement, je trouve ça passionnant à regarder par rapport à ce que Spielberg fait dernièrement. Narrativement, divertissement, c'est nul.
3: Nul.
4: Mais en même temps, voilà, moi, ça m'intéresse de voir où il va dans ses réflexions sur lui-même. Et,
3: je tiens à dire quand même qu'il y a 2-3 scènes touchantes, faut quand même le préciser.
4: Ouais, hein, et en même temps, moi, il y a une référence, notamment, à un moment, je me dis, il claque carrément une référence à Blanche-Neige et les Sept Nains.
3: Oui, parce que, il faut le savoir, les extraterrestres ont choisi de communiquer avec les humains via les animaux.
4: Oui.
3: Et donc, les animaux peuvent entraîner un peu les enfants qui sont sélectionnés par les extraterrestres pour communiquer avec eux. Et donc, les enfants sont en lien avec des animaux ou les adultes parfois. Et après, vous vous demandez, mais alors, si les extraterrestres sont obligés de coloniser le cerveau des humains pour pouvoir communiquer avec les humains, pourquoi ils communiquent pas direct? En fait, enfin, il y a des tas de trucs comme ça qui paraissent un peu bizarres.
4: Mais ça lui permet de refaire une scène à la Blanche-Neige.
3: C'est ça, qui est foireuse au-delà du
4: foireux. Ce qui est très numérique. Et pour moi, ça m'a fait un peu l'effet, genre, en fait, Ready Player One, on partait dans une simulation. Et là, en fait, on a même plus besoin. Le monde est moche.
3: C'est ça.
4: Tel qu'il est, en fait. Et je me dis, c'est assez passionnant comme.
3: Mais ce qui est pas passionnant, c'est qu'il refait la même chose que Rencontre du troisième type, qui lui était un film plutôt bien, qui se terminait.
4: Ça, c'est parce qu'il y a François Truffaut et vous aimez bien François Truffaut.
3: J'adore François Truffaut. Voilà. Et qui se terminait plutôt bien, où les extraterrestres arrivaient dans un grand halo de lumière avec de la musique, et c'était des extraterrestres un peu filiformes, un peu visqueux.
4: Là, il y a quelque chose
3: presque tout nu. Il y a un petit peu de ça.
4: Parce qu'il y a les extraterrestres qui arrivent à la fin. Et alors, autant dans E.T. c'était un extraterrestre enfant, on va dire, et là, c'est un vieux avec presque un déambulateur. L'idée que Spielberg est vieux maintenant, et en même temps, il y croit encore à cette histoire de, on va révéler la vérité, les gens vont l'accepter.
3: Oui. Bah oui.
4: Et en même temps, il y a quand même cette idée que c'est quand même un monde où les IA balancent des fake news tout le temps. Donc en fait, il y a aucun moyen aujourd'hui que s'ils balançaient tout ça, il n'y aurait pas des gens qui diraient non, c'est faux.
3: C'est certainement faux.
4: Et donc voilà, donc c'est assez marrant. Je trouve que le film assez en même temps, soi-disant avec de l'espoir, et en fait pas tant que ça. Enfin, je trouve qu'il est assez.
3: Non, mais c'est surtout un film totalement raté avec un scénario absurde.
4: Oh, mais des films ratés, vous savez, on a des pelles qui sortent.
3: Mais c'est pas grave, c'est pas une raison.
4: Voilà, faut apprécier les choses aussi.
3: Ben non, moi je suis désolé. Quand il y a autant d'argent, autant de talent, parce qu'il y a quand même beaucoup de talent, des acteurs qui sont vraiment très bons, je n'arrive pas à croire que les producteurs continuent à financer des films qui n'ont pas de scénario. Ça me dépasse complètement.
4: Ah, mais ils se financent lui-même.
3: Mais vraiment ça me désespère. Bref, je suis consterné par ce film.
4: C'est comme Coppola qui fait Megalopolis.
3: Bah voilà,
4: mais ça c'était hyper consternant.
3: Et c'était, ouais, qu'est-ce que vous voulez que je vous dise. En tout cas, j'arrête définitivement Spielberg, ça commence à bien faire. Il nous reste juste quelques minutes
4: quand
3: même
4: dans pas longtemps aussi.
3: Pour parler, oui, il serait temps pour parler de Backrooms, qui est un film peut-être à regarder, à mettre en rapport avec le film dont vous parliez, le film japonais dont vous parliez tout à l'heure, Lenina, donc buffet à volonté. Et donc ce film, c'est Backrooms au pluriel, donc, qui a été réalisé par quelqu'un qui s'est illustré en créant un univers Backrooms, une espèce de série sur internet.
5: On dirait le nom d'un escape game.
3: Alors c'est un petit peu ça, d'ailleurs c'est littéralement un escape game, mais sur à peu près 2 heures de temps, donc c'est très très long. C'est un film, Ken Parsons dit le public, le réalisateur, c'est un film qui part d'un truc un peu obscur, une sous-culture internetienne comme il en existe des centaines, qui est né sur 4chan, où en 2002 un forumer du 4chan donc, a publié une image d'une espèce d'entrepôt jaune au mur tapissé de moquettes assez bizarre, avec des néons verdâtres, et c'est une image qui a été prise en 2002 avec un appareil Sony CyberShot DSC-110, figurez-vous. Et à partir de là, il a créé un thread, un fil, où il expliquait qu'il demandait, voilà, qu'en fait, il existait des espèces de mondes un peu parallèles connectés au nôtre, qui ressemblaient à cet univers représenté par la photographie, et des endroits extrêmement angoissants qui vous mettent mal à l'aise, où probablement vivent des créatures qui sont au-delà de notre compréhension, et qui s'explorent tel un labyrinthe.
4: Des espaces liminaux.
3: Des espaces liminaux, exactement.
5: Est-ce que le siège du PS en fait partie?
3: Et le siège du PS en fait tout à fait partie.
4: Alors le QG du Parti communiste.
3: Ce qui en fait évidemment partie, c'est surtout le pompage, je pense pas tout à fait assumé, de l'excellent livre de Marc Z. Danielewski, La Maison des Feuilles, où des gens explorent une maison qui est parfaitement impossible, qui possède des espaces bien supérieurs, des espaces intérieurs qui sont bien supérieurs à sa superficie extérieure, et qui découvrent des
4: comme
3: puits.
4: Comme dans Doctor Who.
3: Peut-être. Qui découvrent des puits littéralement sans fond, des couloirs qui n'étaient pas là la veille, mais qui apparaissent soudain. Et à chaque fois, dans le livre de Marc Z. Danielewski, qui multiplie les trames narratives, mais qui pourtant reste extrêmement lisible et pour le coup extrêmement divertissant, il y a les meilleurs passages qui sont effectivement les explorations de ces fameux espaces liminaux. C'est tout le propos et le projet de Ken Parsons avec une série de courts-métrages qu'il a publié sur YouTube qui ont rencontré un grand succès, où des êtres humains, des jeunes rentrent dans ces espaces liminaux de façon plus ou moins magique et se perdent dans ces espaces géométriques qui se répètent à l'infini, dans lesquels, je le répète, donc des créatures très complexes vivent et sont extrêmement hostiles. Et tout ça est très très effrayant. Tout ça a eu beaucoup de succès, ça lui a permis de gérer de récupérer un petit peu d'argent, de mettre des producteurs sur le coup et de réaliser donc son film Backrooms, qui reprend tout ça dans un seul long métrage d'à peu près 2 heures, où on va suivre les aventures d'un vendeur de meubles qui a beaucoup de problèmes pour assumer son célibat récent, puisque sa femme s'est barrée, qui va voir une psy qui essaye de lui exprimer sa colère et qui essaye de faire survivre son magasin, qui est un magasin dans une banlieue quelconque du Wisconsin, paumé, où il essaye de vendre des meubles d'occasion ou des meubles vraiment pas chers à bas
5: coût. Vous voulez dire qu'il essaye de sauver les meubles?
3: C'est exactement ça qu'il essaye de faire, c'est très beau. Bravo, bravo. Non, vraiment, je crois que pour la dernière émission de l'année, on atteint une sorte d'acmé, quoi, de summum. On va peut-être nous aussi passer dans des espaces liminaux, on ne sait pas. Et je pensais à vous, Lenina, parce que figurez-vous que pour essayer de relancer un peu les ventes, il décide de réaliser des publicités où il se déguise en capitaine pirate, où il se fait une fausse jambe de bois, enfin, etc. Et il parle à la télévision. Enfin, en gros, la télévision, c'est juste son employé qui le filme avec une pauvre caméra vidéo, parce que tout ça se passe dans les années 90, évidemment.
5: Ça pourrait avoir lieu dans Buffett Infinity.
3: Exactement. C'est pour ça que les deux films, à mon avis, ont plus d'un point commun. Et ce monsieur, à mesure qu'il devient vraiment tragiquement triste, eh bien passe à travers un mur de façon, je le répète, totalement magique, et derrière ce mur il y a le début des Backrooms, un univers très bizarre qui rappelle donc, je le répète, Marc Z. Danielewski, mais aussi d'une certaine façon La Fièvre d'Urbicande, une BD franco-belge due à la plume et à la tête de François Skuyten et de Benoît Peters, qui raconte l'apparition sur Terre d'une espèce de cube qui se multiplie et dont les lamelles apparaissent soudain à travers les constructions, à travers la Terre, et grossissent, puisque les espaces liminaux découverts par le personnage principal dans Backrooms, eh bien, sont comme pris dans une espèce de réalité qui est bizarre, puisqu'il y a des morceaux de meubles qui pendent du plafond, qui sont complètement coulés dans le plafond. Il y a des choses qui sortent à moitié du sol, et il va explorer en essayant d'embarquer ses deux employés, qui le prennent pour un taré, évidemment, dans l'exploration de ces espaces avec des cordes. Donc là, encore une référence directe à Marc Danielewski, avec bien sûr une caméra vidéo, puisque ça permet d'aller sur le principe très américain du found footage, ouais, qui a donné lieu à, depuis le projet Blair Witch, à des dizaines de films en général assez consternants.
4: Ça s'est un peu calmé quand même.
3: Oui, bah, il était temps. Et avec Backrooms, on revient un peu dedans. Et ce qui aurait pu être un film vraiment génial, ça démarre très très bien, d'exploration de quelque chose qu'on ne comprend pas, qui est un espace mental projeté, on y vient assez vite. Parce qu'on a vu Planète Eternite quand on était petit aussi, et on sait ce qui se passe quand on projette ces créatures mentales qui prennent vie soudain. On a vu et lu aussi Solaris, donc on sait ce qui se passe. Donc on devine que les créatures bizarres qui vivent dans cet espace sont simplement les créations malsaines et très en colère qui t'en veulent de ton esprit. Et Scoop, ah bah ouais, c'est exactement ça, dites donc, quelle incroyable surprise.
5: Et bref, puis ça pourrait faire office de home décor, vu que c'est un vendeur de meubles, il pourrait meubler ses espaces liminaux.
3: Oui, effectivement.
5: Puis ça pourrait faire des trucs cosy à la fin.
3: C'est vrai, il pourrait changer les néons et mettre des lumières un peu sympas, ouais, c'est vrai, puis de la musique. Bref.
4: Est-ce que ça fait pas aussi penser à Cube 2 Hypercube?
3: Alors oui, aussi. Non mais c'est clairement un film qui se nourrit de toutes les références précédentes, bien sûr. Mais je répète, je pense que les 20-30 premières minutes sont vraiment exceptionnelles, parce qu'il y a vraiment une grosse angoisse d'aller explorer ce truc complètement improbable dans des couloirs bizarres, dans une lumière pisseuse, avec un néon permanent qui fait genre... Et puis des bruits bizarres, des échos. Évidemment, on est dans un film de monstres. On voit pas trop le monstre, un petit peu comme dans Alien ou dans Jaws, ce qui rendait la chose extrêmement flippante. À partir du moment où on voit le monstre, parce qu'il apparaît, parce qu'on est dans un film américain, ça devient ridicule. On est à peu près à la moitié du film et le reste n'est que purge. On a vraiment affaire à un film lamentable comme le film de Spielberg, comme le film de Favreau. Néanmoins, là, on est un peu plus en colère contre ce film parce que on avait un bon début. On avait quelque chose qui aurait pu être bien, qui est justement venait un peu du cinéma indépendant, du cinéma autoproduit, du cinéma autoréférencé. Et on a une énorme bouse formatée pour que le dernier débile du fin fond du Wisconsin
4: après,
3: comprenne tout.
4: À la différence de Spielberg, le réalisateur, c'est son premier film. Là.
3: Oui, mais ça n'est pas une excuse. Le premier film d'un certain Jean-Luc Godard, c'était À bout de souffle et Pan dans ta gueule.
4: Voilà. C'est un peu vieilli.
3: C'est pas du tout. Ça ne vieillit jamais. Comme Jean-Pierre Chevènement. Alors, maintenant que l'émission est terminée pour l'année, je vous propose de crier, car oui, nous nous retrouvons en septembre. Le 1er septembre. J'espère, nous espérons que vous serez nombreuses et nombreux à nous accompagner pour notre 24e année, 24e saison. Et oui, nous étions jeunes et beaux, maintenant nous sommes vieux et moches. Mais heureusement, grâce à vous, la génération se rajeunit. Et ça, c'est beau. Passez un très, très joli été. N'oubliez pas de brûler le capitalisme et de crever à la chignole les coques des bateaux de milliardaires que vous croiserez, évidemment, je n'en doute pas, au bord de la mer. Salut, merci.
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6: Vivre avec les VIH, c'est maintenant l'émission d'une heure chaque semaine pour parler des questions qui comptent dans la vie des séropositifs et de ceux qui les aiment, mais aussi pour parler des santé sexuelle et des préventions. Et aujourd'hui, c'est la dernière émission de la saison. Après, nous partons en vacances, mais il y aura toujours des rediffusions pendant les deux mois d'été. Et aujourd'hui, pour finir, on parlera d'hépatite B, comprendre, traiter et guérir. Comme d'habitude, pour réagir à tout ce que vous entendez, vous pouvez nous contacter par téléphone au 01 40 29 46 09 ou à travers notre site internet comitedesfamilles.net. Vous pouvez également nous suivre sur Facebook, Instagram et la version podcast est disponible sur Apple Podcasts, Spotify, Audioblog et YouTube. N'hésitez pas à nous laisser des commentaires et des étoiles si vous avez aimé cette émission.

0: Aujourd'hui, pour la dernière émission de la saison, on parle de l'hépatite B, VHB, un sujet de santé majeure encore trop peu compris. Symptômes, dépistage, mode de contamination, nous ferons le point sur la VHB. Nous verrons aussi pourquoi il n'y a pas de traitement systématique, quel est le lien entre les virus et les cancers du foie et comment préserver cet organe essentiel. Enfin, nous ferons un focus sur l'avenir, où en est la recherche sur la guérison fonctionnelle et à quel prix seront accessibles les futurs médicaments. Pour en parler, la Fédération SES Hépatite, représentée par Carmen Adey, référente hépatite B et vaccination, et le docteur Pascal Mélin, président de la Fédération SES Hépatite.
1: Alors moi, c'est Carmen Adey, donc je suis bénévole à la base, c'est ça, pour aider les patients qui ont l'hépatite B. Je suis référente pour l'hépatite B et pour la vaccination.
0: Et avec vous, on a aussi la chance aujourd'hui d'avoir le président de la fédération, que je laisse présenter.
2: Oui. Bonjour, je m'appelle Pascal Mélin, je suis médecin et patient. Je suis le président des SOS Hépatites et Maladies du Foie. C'est une association qu'on a créée en 1996 avec des patients. À l'époque, il était extrêmement difficile d'avoir des informations concernant les maladies du foie et particulièrement l'hépatite C ou l'hépatite B. Donc des patients se sont dit, on va s'en occuper entre nous et on va aller chercher des informations et on va se soutenir les uns les autres. Voilà comment est née SOS Hépatites. Et aujourd'hui, on a élargi le champ des hépatites virales aux maladies métaboliques, au cancer du foie et à d'autres pathologies du foie.
0: Au moins pour ce qui concerne le début des SOS hépatites, l'histoire ressemble beaucoup à celle des associations de lutte contre les VIH. On vient de la même famille, même si dans cette émission de radio, on a très rarement parlé d'hépatite. Aujourd'hui, on va parler d'hépatite B parce qu'il a eu des certaines nouveautés intéressantes qu'on pourra développer pendant les émissions. Mais tout d'abord, est-ce que vous pourrez déjà nous présenter qu'est-ce qu'une hépatite B, les symptômes, comment on la reconnaît et comment on peut être contaminé?
2: Alors, je vais juste faire une digression qui va être intéressante pour vous, parce que le SOS Hépatite, notre modèle, effectivement, c'était les associations de malades du VIH. Et je vais peut-être vous rappeler un petit bout d'histoire que vous ne connaissez pas. Est-ce que vous savez que les gens du VIH doivent énormément aux gens des hépatites virales? Pourquoi? Parce que dans les années 70, sur la côte ouest des États-Unis, à San Francisco, il y avait une communauté d'homosexuels qui était dans lequel il y avait des médecins hépatologues et des infectiologues, et ils avaient énormément de soucis avec leurs hépatites B. Ils n'arrivaient pas à se faire prendre en charge. Donc ils ont créé une communauté de patients homosexuels atteints d'hépatite B. Et au sein de cette communauté-là, il y a eu les premiers cas de Kaposi. Mais c'est tous des gens qui avaient une hépatite B, et c'est eux, en interne, qui ont dit aux médecins, on a des trucs bizarres qui sont en train de se passer. Et du coup, on a regardé ce qui se passait. Et c'est une alerte de patients qui a permis de faire prendre conscience aux médecins qu'il y avait une épidémie de VIH qui était en train d'arriver. Vous voyez que c'est intéressant de voir comment, 50 ans après, on se retrouve ensemble pour parler de l'hépatite B. Alors l'hépatite B, c'est une maladie sexuellement transmissible. Ça, c'est le plus important à dire pour nous. Mais c'est une maladie sanguinement transmissible. C'est le deuxième point. Et le troisième point, c'est une maladie non transmissible si on est vacciné. C'est-à-dire qu'on ne peut pas attraper l'hépatite B si je me suis correctement vacciné. Ça, c'est important. Alors, les symptômes, ben malheureusement pour nous, le plus souvent, il n'y en a pas. Il n'y a pas de symptômes. Une fois sur dix, quand on attrape l'hépatite B, on va faire une jaunisse et on va avoir des symptômes. Les gens peuvent être jaunes, vont avoir des douleurs articulaires, vont avoir un tableau qui ressemble à une grippe. Mais le plus souvent, ça ne donne aucun symptôme. Ça passe sous les radars et on ne s'en aperçoit pas. C'est pour ça qu'on appelle de nos voeux à ce qu'il y ait des dépistages le plus large possible, parce qu'on peut vivre depuis 10 ans, 15 ans, 20 ans avec une hépatite B sans le savoir et se retrouver un jour à apprendre qu'on a une cirrhose grave, alors qu'on ne savait pas du tout qu'il y avait des dégâts qui étaient en train de se faire, parce qu'on a le temps d'intervenir en cas d'atteinte hépatique. Et puis le dernier mode de transmission, qui n'est pas le plus important chez nous dans les pays riches, mais qui est important dans les pays en voie de développement, c'est la transmission de la mère à l'enfant. On a dit il y a les transmissions sexuelles, les transmissions par le, de sang à sang. Ça, c'est le problème de la toxicomanie, c'est le problème du tatouage, par exemple, quand il est mal fait dans, quand il est fait dans de mauvaises conditions. Et quand une maman est porteuse d'une hépatite B qu'elle ne sait pas, elle le transmet à son bébé dans 90% des cas au moment de la naissance. En France, ça ne peut plus arriver parce qu'on oblige les femmes à se dépister et on a des stratégies de prise en charge pour éviter la contamination des bébés.
3: Et quelles sont du coup les recommandations du, pour ce qui concerne le dépistage ?
2: Eh bien, on n'est pas clair et c'est assez drôle de voir que dans le VIH, 80%, 90% des gens qui se sont contaminés sont dépistés aujourd'hui et pris en charge. Aujourd'hui, on est à peine à 20-30% des gens porteurs d'hépatite B dépistés en France et sur la planète. On est à moins de 10% de gens qui sont pris en charge pour leur hépatite B. C'est une véritable catastrophe. Donc la recommandation, c'est de les gens qui ont eu des facteurs de risque. Mais comme c'est une maladie qui est tellement sournoise, on n'arrive pas à bien dire quels sont les patients à risque. Les patients à risque, c'est les gens qui vont ne pas avoir été vaccinés, qui vont avoir eu une sexualité multiple, mais ça, ça ne veut rien dire. De l'usage de drogue, ça ne veut rien dire. Qui vont avoir été transfusés, éventuellement, il y a quelques années en arrière, qui viennent d'un pays d'endémie, parce qu'il y a des endroits comme la Thaïlande ou l'Asie du Sud-Est, où 30% de la population est contaminée. Donc si on est migrant, originaire de pays où il y a beaucoup d'hépatite B, il faut être dépisté. Et on voit bien que c'est rapidement stigmatisant le fait de se faire dépister, parce qu'aujourd'hui, on va dire que tous les gens qui sont d'origine africaine doivent se faire dépister. C'est un raccourci dans lequel il ne faut pas rentrer. Donc nous, on préfère dire qu'il faut dépister le plus largement possible. Tout le monde doit être dépisté. Et vacciner si besoin. Carmen, tu voulais dire quelque chose ?
1: Oui, j'aimerais rajouter, justement, ça ce sont les modes de contamination connus, les plus importants je dirais, mais souvent aussi, peut-être pour un peu déstigmatiser, il faut mentionner qu'il y a des endroits où on peut être contaminé qui ne sont pas forcément des conduites addictives, par exemple chez le dentiste, hein, si c'est un dentiste, c'est dans les pays africains aussi, surtout un dentiste qui ne nettoie pas correctement, même s'il nettoie un peu le matériel, c'est insuffisant, il contamine, s'il a un patient qui a l'hépatite B, il contamine tous les autres patients qui suivent. Il y a le dentiste, il y a aussi les bijoux, les boucles d'oreilles. Si le matériel utilisé, c'est pareil, il sert de l'un à l'autre, il contamine. Et récemment, oui, j'ai connaissance d'une personne qui m'a dit ils ont dans leur coutume de poser une boucle d'oreille au bébé tout de suite. Alors si le matériel il n'est pas stérile, il y a un bébé qui a l'hépatite B, ils le transmettent aux autres avec ce matériel. Donc il y a des modes de contamination que les gens n'ont pas forcément en tête, parce que toute personne qui est contaminée cherche comment je l'ai eu. Souvent, il n'y a pas de réponse, mais c'est important de mentionner aussi. Ou allons dans l'intrafamilial, c'est la brosse à dents, hein, à cause du saignement des gencives, le coupe-ongles, qui souvent sert pour toute la famille, le rasoir, tous ces... Par exemple, la brosse à dents, même si on ne voit plus de sang dessus, si le sang il est rincé, le virus il reste dessus et il reste actif sur un objet en dehors de l'organisme, oui, pendant une semaine.
2: N'oubliez pas que le virus de l'hépatite B, il est 100 fois plus contagieux que le VIH. Dans
1: son pas contagieux, contaminant.
2: Transmissible. Et Carmen le disait, pendant 7 jours, il peut rester revivifiable. Le virus du VIH, c'est quelques heures, et après, le virus meurt. Là, le virus de l'hépatite B, il peut rester vivant 7 jours. Donc ça, et c'est vraiment important, ce phénomène-là, parce que ça veut dire qu'on se retrouve avec des patients qui sont très angoissés parce qu'ils ne savent pas comment ils ont été contaminés. On connaît les modes de contamination, mais on ne retrouve pas toujours à la discussion avec le patient, comment le virus est rentré dans son corps. Mais il ne faut pas faire fantasmer les gens en disant il y a des modes de contamination inconnus. Non, on les connaît tous, mais on ne les retrouve pas toujours dans l'histoire du patient.
3: Et par rapport au dépistage, est-ce qu'il faut toujours passer par une ordonnance, se rendre toujours dans un laboratoire d'analyse ou il y a d'autres possibilités d'être dépisté de manière plus simple?
1: Oui, il y a des centres de dépistage anonymes et gratuits, sans rendez-vous. Maintenant, je ne sais pas si c'est dans tous les pays, hein, mais en France, il y a les centres de dépistage anonymes et gratuits. Donc, il y a présence de médecins. Hein. Les personnes sont vues par un médecin, ils ont les dépistages. Et bien entendu, si c'est anonyme, il faut qu'ils reviennent dans le centre pour les résultats et c'est un médecin qui les donne.
2: Il y a aussi aujourd'hui la possibilité d'aller pour les trois virus B, C, VIH, d'aller dans un laboratoire de son choix et de pousser la porte et d'avoir un dépistage unique. Ça, c'est quelque chose qu'on a obtenu grâce à la communauté des gens du VIH. En disant, je peux aller de moi-même sans passer par une prescription médicale, je vais dans un laboratoire directement. Et puis le troisième point sur lequel faut pas oublier, c'est les TROD, c'est des tests rapides d'orientation diagnostique, où plein d'associations le font maintenant. Une simple petite piqûre au bout du doigt peut permettre de savoir si le patient en 15 minutes est contaminé ou pas par le virus de l'hépatite B.
3: Parfait. Du coup, le dépistage est accessible, facile, simple comme celui-là du VIH. Mais la grande différence, vous en avez déjà parlé, existe un vaccin contre l'hépatite B. Et pour avoir accès au vaccin, qu'est-ce qu'il faut faire?
1: Alors là, j'aimerais préciser, je laisse parler Pascal après, j'aimerais préciser que le vaccin, il ne guérit pas, parce qu'il y a des personnes qui pensent que le vaccin, il guérit. Le vaccin, il est bien avant pour ne pas être contaminé.
3: Bien sûr. Et du coup, les vaccins, c'est proposé à la population générale? Comment?
2: Alors, le vaccin, déjà, depuis quelques années, sur la pression des associations de patients, on a rendu obligatoire le vaccin chez les nourrissons. Et ça, c'est hyper intéressant. Ça veut dire que progressivement, la population va vieillir et tous les enfants ont été vaccinés. Se pose le problème du rattrapage pour les adolescents. L'idéal, c'est, comme on vous a dit que c'était une transmission sexuelle, c'est de vacciner, de vérifier les choses avant l'entrée en sexualité. Donc, c'est que nos jeunes adolescents soient testés, on vérifie qu'ils sont négatifs, et s'ils sont négatifs, on les vaccine. Mais c'est soit un centre de vaccination, soit un médecin traitant qui va prescrire les vaccins pour aller les chercher en pharmacie et les réaliser. Après, se pose la question des adultes. On s'aperçoit que quand on teste des gens, quelque chose qui est important à savoir, c'est qu'à l'âge adulte, si vous attrapez le virus de l'hépatite B, dans 85% des cas, vous en guérissez tout seul. Donc en France, vous vous retrouvez avec quasiment, 3 millions de personnes qui ont fait déjà l'hépatite B et qui sont guéries, et 300 000 personnes qui ont une hépatite B chronique. Donc ceux-là, il ne faut pas les vacciner, ça ne sert à rien. Il faut vacciner ceux qui n'ont jamais fait l'hépatite B encore. Donc on recommande à l'âge adulte de ne pas faire des vaccins dans le vide, mais de faire d'abord une prise de sang pour savoir où j'en suis avec le virus de l'hépatite B. Je ne l'ai jamais eu, je l'ai eu et j'en ai guéri, ou je l'ai, il est chronique, et à ce moment-là, il faut que je consulte un spécialiste. Et si je ne l'ai jamais eu, on peut me vacciner pour me protéger.
1: Et je rajouterais, la protection, elle est effective à partir du moment où il y a eu le schéma complet, après la première dose. Le schéma complet, c'est 3 doses. Il peut y avoir un schéma accéléré de 2 doses, mais c'est bien après le schéma complet et le temps que la dernière dose agisse.
3: Est-ce que vous pourrez nous expliquer un peu mieux, parce que vous avez déjà utilisé les mots, par exemple, d'une hépatite chronique, des patients qui guérissent toutes seules, et aussi... Ça complète un peu la question que je voulais vous poser. Pourquoi pas toutes les personnes qui ont une hépatite sont traitées?
2: Ça, c'est compliqué au niveau national et au niveau international. Pourquoi? Parce qu'en fait, on parle d'hépatite chronique, active ou inactive. Contrairement à l'hépatite C ou VIH, quand vous avez le virus, de façon linéaire, il fait des dégâts, il progresse tout doucement. C'est juste une question du temps, mais il va finir par faire des dégâts dans votre corps. Le virus de l'hépatite B, il peut avoir des phases de repos où il ne va plus rien se passer. Mais d'un seul coup, il se remet à se multiplier et puis il peut se réendormir. Donc l'hépatite, elle peut passer par des phases de chronique inactive. Le virus est là, mais il ne fait pas de dégâts, à des moments où il est actif et où il fait des dégâts. Donc dans les recommandations actuelles françaises et européennes, on ne traite, on met en route un traitement que chez les gens qui ont une hépatite chronique en train de s'activer. Mmh. Comme le virus est en train de faire des dégâts, là, on met un traitement pour bloquer le virus, comme on le fait dans le VIH. On bloque le virus et le traitement, il est à prendre à vie. Mais vous comprenez bien avec ce modèle-là que le patient qui a un virus qui est endormi, on n'a aucun intérêt à mettre un traitement antiviral à ce moment-là. Ce qui est extrêmement difficile à expliquer au patient. Et vous lui dites, vous êtes malade, vous avez une infection chronique, mais vous ne nécessitez pas de traitement. Donc ça, culturellement, c'est très compliqué à comprendre. C'est-à-dire, vous n'êtes pas malade, mais il faut bien vous surveiller tous les 6 mois, parce que le virus, il peut se réveiller à n'importe quel moment. Donc c'est hyper anxiogène, et en fonction de votre représentation culturelle et sanitaire, c'est encore plus compliqué quand vous venez d'un pays africain, par exemple, ou asiatique, où les

0: le virus, il réapparaît malgré le traitement et il se remultiplie.
1: Ça, c'est intéressant au niveau épidémiologique et au niveau santé publique. Regardez ce qu'on a fait dans l'hépatite C. On avait des traitements qui ne marchaient pas très bien, donc on ne traitait que les gens qui avaient des formes graves. Puis, quand on a eu les nouveaux traitements qui guérissaient quasiment tout le monde en 3 mois, on a dit, ben, comme maintenant le traitement est simple, on va traiter aussi les gens qui ont des formes pas graves. On ne va pas laisser des gens avec un peu de virus, puisqu'on peut les guérir.
2: Oui.
1: Donc l'enjeu aujourd'hui de l'hépatite B, c'est que nos recommandations aujourd'hui, elles portent avec un traitement à vie qui marche, mais qui va falloir prendre à vie. La question demain, c'est si on a des traitements nouveaux qui permettent d'obtenir des guérisons, est-ce qu'on va revoir nos recommandations pour traiter plus de gens? Et ça posera bien sûr la question de la solidarité Nord-Sud, parce qu'aujourd'hui, la solidarité Nord-Sud, elle ne fonctionne pas dans... Elle fonctionne dans le VIH, incomplètement, mais elle fonctionne. Elle ne fonctionne absolument pas dans l'hépatite B. C'est-à-dire, les gens qui sont en Afrique noire ou qui sont en Asie du Sud-Est, ils ont des taux colossaux d'hépatite B et donc des taux de cancer du foie et ils ont du mal à accéder au traitement.
2: Et à propos des traitements, vous avez dit plusieurs fois, on ne guérit pas d'une hépatite B chronique. En revanche, ce que, dont on a entendu parler ces dernières années, c'est justement qu'il y a un espoir des guérisons fonctionnelles. Est-ce que déjà vous pouvez nous expliquer un peu ce concept et qu'est-ce qui se passe en fait? C'est quoi ces médicaments?
0: Alors, j'explique comment les patients le comprennent. Ensuite, je laisse parler le médecin. Alors, pour les patients, la guérison fonctionnelle, c'est bien négativer le virus, hein, qu'il soit indétectable. Il faut que l'antigène HBS, ça c'est quelque chose qui vient du virus, hein, soit négatif. Lorsqu'il y a ça, il y a guérison. Mais elle est fonctionnelle parce que dans les cellules du foie, il reste une partie infime du virus.
2: Le réservoir.
0: C'est pour ça qu'on ne peut pas parler de guérison complète.
2: Mais ça peut bien faire espérer pour les prochaines années aussi.
0: La guérison complète, personnellement, je ne sais pas si on veut détruire ce qui reste dans la cellule hépatique, on détruit la cellule hépatique avec. Or, si les cellules hépatiques sont détruites, il n'y a plus de foie.
1: Alors, on va prendre un petit peu de hauteur et essayer d'expliquer les choses. Le virus de l'hépatite B est un virus à ADN. C'est pas la même chose qu'un virus à ARN comme l'hépatite C qui passe dans la cellule, qui se multiplie et qui ressort. Le virus à ADN, il rentre dans la cellule, il va dans le noyau cellulaire et il s'intègre au patrimoine génétique du patient. Il va couper la double hélice d'ADN, enfin les chromosomes, avec des petits ciseaux. Il coupe, il se rentre dedans, il referme la fermeture éclair et on le voit plus. Sauf qu'en faisant ça, il est intégré dans votre patrimoine génétique à vous et il va pouvoir activer des gènes qui vont favoriser le cancer du foie, par exemple. C'est pour ça que les médecins ne veulent pas parler de guérison. Ils parlent de guérison fonctionnelle. On fait disparaître le virus, mais il y a du matériel génétique qui a été intégré et qui peut quand même aboutir à des cancers. Donc l'étape d'après, c'est d'arriver à avoir des... Techniquement, c'est au point. On peut avoir des ciseaux qui vont aller reconnaître l'endroit dans le génome où s'est intégré votre virus. On va découper votre génome, l'enlever et refermer votre génome pour faire retirer la particule virale qui avait été intégrée. Ça, c'est le futur. Donc effectivement, aujourd'hui, ça nous semble être des coûts faramineux. Et vu le nombre de gens, de millions de gens qui sont porteurs de l'hépatite B, on ne voit pas bien comment on pourrait faire. Mais peu importe, ça veut dire que c'est à portée de tête pour l'instant. On y pense, on sait que ça va être possible. Mais c'est important de pouvoir parler de guérison fonctionnelle. Et ce qui est drôle, c'est que ceux qui ont besoin du mot guérison, c'est les malades. Les médecins ont toujours pris, que ce soit dans le VIH, on parlait de restauration immunitaire. Parce qu'on ne voulait pas dire guérison, parce que le virus était toujours là. Dans l'hépatite C, on parlait des répondeurs virologiques soutenus. C'était le virus qui répondait, ce n'était pas le patient. C'était drôle. Et là, on parle de guérison fonctionnelle. Et alors que le patient, il vient vous poser la question, pour moi, ça marche ou ça ne marche pas? Le traitement, il est efficace ou il n'est pas efficace? Donc il faut qu'on aille secouer le corps médical pour l'obliger à répondre au mieux aux questions des patients.
0: Oui, le risque de cancer, il reste, mais... Avec les guérisons fonctionnelles, à l'heure actuelle, on ne sait pas ce qui va se passer à faire. Ça peut très bien être...

0: être guéri pendant quelques années, tout d'un coup réémerger. On sait très bien, là je dis sur Pascal me corrigera, mais que les traitements par chimiothérapie peuvent réactiver. Alors est-ce que dans ce cas, dans le cas de guérison fonctionnelle, est-ce que les traitements par chimiothérapie pourront aussi réactiver ce qui reste dans, ce, dans ces cellules? Ce sont des questions qui restent.
1: Ce qui est sûr, c'est que les patients doivent être surveillés. Les patients, on est sur une maladie chronique et il faudra toujours surveiller les gens. Donc il ne faut pas dire j'ai pris un traitement, je suis guéri et je disparais. Non. Il faut, dès le début, dire aux patients, quoi qu'il arrive, on aura besoin de vous voir régulièrement, de faire une surveillance, pour ne pas avoir des effets inattendus.
2: Quand, par exemple, une personne a les virus inactifs et il survient un cancer, par exemple, ça, c'est une situation dans laquelle on passe au traitement aussi pour la, l'hépatite B, quand il y a une autre maladie qui se rajoute?
1: Alors, quand on a des chimiothérapies qui vont faire baisser l'immunité, puisque quand quelqu'un a une hépatite B inactive, ça veut dire que son système immunitaire met en équilibre, n'arrive pas à se débarrasser du virus, mais arrive à le contrôler. Si à ce moment-là, je mets une chimiothérapie qui fait baisser mon système immunitaire, alors le virus, il va en profiter pour se multiplier. Et on s'est rendu compte, dans les années qui viennent de se passer, que certaines chimiothérapies étaient des catastrophes et faisaient exploser les hépatites virales. Donc maintenant, avant de commencer ces chimiothérapies-là, on fait systématiquement une recherche du virus de l'hépatite B. Et s'il est positif, on met, vous avez raison, un traitement pour bloquer le virus, pour être tranquille et pouvoir faire la chimiothérapie.
0: Et le deuxième cas de figure où une hépatite B inactive ou dite inactive peut se réactiver, c'est en cas de grossesse. En cas de grossesse, une personne qui a une hépatite B inactive, l'immunité elle est sollicitée, elle sera surveillée un peu plus intensivement par rapport à l'hépatite pour que les médecins puissent agir si elle bouge.
2: Ouais. Et qu'est-ce qu'on peut dire, par rapport à la comorbidité VIH-VHB? C'est des cas, notre public, qui arrivent souvent à notre public, et c'est un public de personnes, surtout d'Afrique subsaharienne, qui ont les deux infections.
1: Alors, pour répondre à ça, je vais reprendre une anecdote historique comme j'ai fait tout à l'heure. Et là, c'est exactement le sens contraire. Les co-infectés VIH-VHB ont inventé les traitements. Des patients qui avaient un VIH et une hépatite B, à une époque, ils avaient de la lamivudine, ça s'appelait de l'épivir, qu'on donnait à 150 mg matin et soir. Et on donnait de l'épivir pour bloquer le VIH, ça marchait. Et les médecins se sont aperçus que pendant qu'on donnait de l'épivir, le virus de l'hépatite B, la charge virale de l'hépatite B baissait aussi. On a arrêté l'épivir, la charge virale remontait. Et on s'est dit, mince, on donne de l'épivir sur le VIH, mais visiblement, ça fonctionne aussi sur l'hépatite B. Eh bien, on a découvert que la lamivudine était efficace sur l'hépatite B, et on en a fait un médicament de l'hépatite B, et on s'est rendu compte que 100 mg suffisait, alors que dans le VIH, c'est 300, et ça s'appelle le Zefix à 100 mg. Donc on est exactement dans le phénomène inverse, c'est grâce à la communauté des gens qui ont infecté VIH-VHB qu'on a découvert les premiers traitements antiviraux pour l'hépatite B. Et ce qu'on peut dire aujourd'hui, c'est quand on a une co-infection B-VIH, tout est pire. Parce qu'effectivement, il va falloir trouver des molécules qui bloquent les deux virus. Parce que si je bloque que le VIH, je risque de faire exploser l'hépatite B. Et donc, il faut qu'on ait. Et c'est aujourd'hui, on a des molécules qui sont efficaces sur les deux virus. Donc, on a le souci, quand on est face à des patients infectés, de tester génotypiquement la sensibilité des virus et de mettre des molécules qui soient compatibles avec les deux.
2: En fait, il faut les traiter ensemble, pas faire deux choses séparées.
1: Exactement.
0: Et là, j'aimerais préciser quelque chose. Justement, dans les traitements pour le VIH, il y a cette, une molécule de l'hépatite B qui fait partie du traitement. Mais parfois, les personnes qui ont ces traitements croient qu'elles sont protégées contre le virus de l'hépatite B parce qu'il y a une molécule dedans, alors qu'elles ne sont pas protégées. Il faut quand même la vaccination. Et il y a eu une période où les personnes ne voulaient plus se vacciner contre l'hépatite B parce qu'elles disaient elles se croyaient protégées parce qu'il y a une molécule de l'hépatite B qui est dans leur traitement. Or, la molécule, elle est là pour traiter, pas pour prévenir. Et dans le cadre de la période Covid, où j'ai personnellement découvert ça, qu'il y avait des personnes qui avaient arrêté la PrEP, par exemple, et qui se sont retrouvées après avec une hépatite B, elles ne comprenaient pas. Or, pendant qu'elles prenaient leur traitement, l'hépatite B, même si elles étaient contaminées, elles ne pouvaient pas se développer. Mais une fois qu'ils arrêtaient ce traitement, l'hépatite B émergeait.
1: La phrase que je dis là, c'est « il n'y a pas de PrEP pour l'hépatite B, il y a un vaccin, servez-vous du vaccin ».
0: Oui.
2: Mmh. Oui. Et quand on est déjà, on vit déjà avec une hépatite B, est-ce qu'il y a une manière pour préserver son foie, même vivant avec une hépatite B? Des stratégies, des conseils?
0: Oui, une hygiène oui, alimentaire, éviter le gras, le trop de sucre, parce que le trop de sucre se transforme en gras. Qu'est-ce qu'il y a encore? Ben, l'alcool surtout, hein. Les boissons sucrées, qui sont souvent très consommées, que ce soit le Coca-Cola ou les sodas, peu importe, les boissons sucrées. L'alcool de toute façon, puisque l'alcool à lui seul peut provoquer une hépatite. Donc si vous rajoutez de l'alcool à quelqu'un qui a déjà une hépatite, ça va aggraver le tout. Ensuite, il y a aussi voir ce que souvent les personnes ne font pas attention, combien de liquide elles prennent par 24 heures. Il faut au minimum boire 1,5 litre de liquide, que ce soit de l'eau, des tisanes, des thés, mais boire pour éliminer et avoir un minimum, une petite activité physique, ne serait-ce que la marche, hein. Un peu bouger, mais oui. Surtout faire attention aux graisses et au sucre.
1: Et alors, ce que tu recommandes, qui pour moi, en tant que médecin, est hyper important, c'est attention aux médicaments. On a plein de médicaments qui sont toxiques pour le foie, comme le paracétamol, par exemple. Mais on a des antibiotiques qui peuvent être toxiques. On a des traitements du VIH qui peuvent être toxiques aussi. Donc, en fait, le principe, c'est pour moi, l'hygiène de vie, complètement d'accord avec Carmen. Le premier truc, c'est vous grossissez pas, qualité de vie, vous consommez le moins d'alcool possible. Mais surtout, on fait un bilan précis de l'état de votre foie et on en rediscute avec son médecin pour dire comment je peux préserver mon foie. Et là, ça va être intéressant parfois de checker les médicaments, de voir si on ne peut pas les changer pour des médicaments qui ne passent pas par le foie et qui vont permettre d'économiser la fonction hépatique. Et enfin, j'ai envie de dire, le médecin pourra avoir un discours plus complaisant avec quelqu'un dont le foie est en bon état. Si par contre, on a quelqu'un qui est au bord de la cirrhose, on va lui dire, là, il faut absolument éviter le passage en cirrhose. Donc, c'est zéro alcool, perdre du poids, faire attention au sucre. Vous voyez, on va être beaucoup plus incisif, quoi. Et je pense que l'hygiène de vie de quelqu'un qui a une hépatite B repasse par le dialogue construit avec un médecin en ayant fait un bilan lésionnel, où en est mon foie, dans quel état je suis. Il ne faut pas non plus faire culpabiliser le patient qui va faire un barbecue et boire une bière ou un verre de rosé. Si son foie va bien, ça peut le supporter. Et on retombe dans les recommandations de Monsieur Tout-le-Monde, 2 verres par jour et pas tous les jours. Mais si on a une forme grave, à ce moment-là, on surveille et on serre la vis et on fait très attention. Donc je crois que c'est vraiment quelque chose, l'hygiène de vie, mais ça on l'a bien connu dans le VIH, et on a des comportements de réduction des risques. Et il y a une RDR, hépatite, j'ai une hépatite B, comment je peux faire attention à faire en sorte que mon foie aille le plus loin possible avec moi? Donc, il faut avoir une stratégie de réduction des risques et en rencontrant un médecin et en discutant.
0: Par rapport aux médicaments, nous conseillons toujours aux patients de ne pas prendre de médicaments sans l'avis du médecin.
2: Même pas un doliprane. Même pas un doliprane.
0: Non, même pas un doliprane. Ou s'il prend du doliprane, comme il a été prescrit, parce que souvent ils l'ont parce qu'ils ont eu une prescription, il ne faut pas le prendre de façon anarchique. Et personnellement, je comptais prendre par 500 mg et pas 1 g en une fois. Il vaut mieux prendre 500 mg toutes les 4 heures qu'1 g toutes les 12 heures. mais pas en prendre plus. Et de façon générale, j'ai surtout ceux qui ont des traitements aussi, pour que le médecin voit si le médicament qui leur a été prescrit ou qu'ils veulent prendre soit compatible avec le traitement qu'ils ont.
2: Et au début, vous parlez de, vous avez parlé de la stigmatisation qu'il peut y avoir sur une personne porteuse de l'hépatite B. Du coup, on peut voir les ressemblances encore une fois avec les VIH. Mais depuis que vous êtes, en tant qu'association des patients, vous avez vu une amélioration de cette stigmatisation ces dernières années, ou vous trouvez que c'est juste peut-être les cibles sont changées des toxicomanes aux migrants, et on parle toujours des stigmatisations, ou il y a une évolution quand même, à votre avis?
0: Il y a peut-être une évolution dans la façon de voir des personnes qui sont atteintes, mais non, il n'y a pas tellement d'évolution par rapport à la stigmatisation. Personnellement, je ne trouve pas. Il y a toujours encore des situations lorsque des parents qui, par peut-être honnêteté, oui, le signalent au milieu, dans le milieu scolaire, hein, ça prend des proportions après qui sont disproportionnées. Hein. Il vaut mieux ne pas le dire, le dire au médecin scolaire, oui, mais pas au personnel. Ça, les enfants sont mis de côté. Du point de vue professionnel, c'est pareil. Il vaut mieux ne pas le dire. Alors, au médecin de travail, oui, mais pas à l'employeur. L'employeur n'a pas besoin de savoir, il n'est pas médecin. Alors, moi, je compare ça à d'autres pathologies. Je dis, si une personne, elle a une hypertension ou du diabète, elle ne va pas aller chez l'employeur et dire « j'ai une hypertension ou un diabète ». Pourquoi elle dirait qu'elle a une hépatite B? C'est une maladie. L'essentiel, c'est qu'il la connaisse, qu'il la soigne, qu'il reste dans le suivi. Il le partage avec le médecin de travail, mais c'est tout. Il n'a pas besoin de le dire.
1: Je pense qu'on est passé d'une. En plus, on est passé d'une stigmatisation sur la sexualité des patients qui avaient des partenaires multiples. Or que, c'est pas forcément la problématique. On est passé aussi par la stigmatisation des toxicomanes. Aujourd'hui, l'hépatite B, on l'associe aux migrants. Et c'est vrai que les médecins nous disent, ben, les derniers cas d'hépatite B, c'est les migrants, j'en ai vu plein, parce qu'ils viennent de pays où il y a beaucoup plus d'hépatite B. Mais l'idée de dire, attention, c'est les gens qui sont migrants et qui nous amènent des maladies, ok, je veux bien qu'on discute de la tuberculose, mais l'hépatite B, je m'en fous, on est vacciné. Donc je n'ai pas peur du migrant avec l'hépatite B, puisque nous, on est protégés et on propose de vacciner tout le monde. Donc vous voyez, il n'y a pas de débat possible pour moi sur la stigmatisation. Alors en disant ça, je renvoie pour d'autres maladies, oui, on peut en parler. On pourrait parler de la tuberculose, par exemple. Mais je suis en colère contre ce raccourci qui consiste à utiliser l'hépatite B pour stigmatiser les migrants.
2: Est-ce que il y a des choses que vous voulez rajouter pour conclure cette présentation de l'hépatite B? Est-ce qu'il y a d'autres hépatites qui pourraient rentrer dans ce débat?
0: Ben déjà au début, j'avais repris par celle sur le contagieux. Alors ça, c'est très important de dire aux patients que c'est une maladie qui n'est pas contagieuse. Elle est contaminante, parce que contagieux, c'est on est dans la même pièce, on se serre la main, et c'est souvent les croyances qu'ils ont, qu'on peut l'attraper rien qu'en étant en présence d'une personne, alors que c'est contaminant. Il faut un contact direct par les relations sexuelles ou de sang à sang. Ça aussi, quand ils comprennent qu'il faut que le sang malade touche le sang de la personne saine, si le sang touche une peau saine, il n'y a pas de contamination. Oui, le sang de la personne malade doit toucher le sang de la personne qui n'est pas malade. Autrement, il n'y a pas de contamination. Et c'est pareil pour la brosse à dents, et c'est un cas de saignement des gencives. Si une autre personne par mégarde la prend et que ne saigne pas des gencives, elle ne va pas être contaminée. Sauf si elle saigne également des gencives, il y a échange de sang. Il faut vraiment qu'il y ait échange. Il faut insister sur ça parce que ça rassure les personnes qui, ou parfois même peur de cuisiner, une maman qui a peur de cuisiner pour ses enfants parce qu'elle a découvert qu'elle a réactivé son hépatite, c'était une catastrophe. Elle chargeait l'aîné de faire les repas pour les plus petits et elle s'est isolée. Parce qu'elle ne savait pas. À partir du moment où elle avait compris qu'il faut cet échange de sang direct, elle a dit c'est bon, je peux cuisiner. Mais c'est dans l'esprit des personnes, surtout des personnes qui viennent de l'étranger, qui ont ça en tête parce que il y en a beaucoup qui sont rejetés de leur famille quand on leur annonce une hépatite B.
1: Imaginez aujourd'hui dans le milieu carcéral, vous pouvez avoir 7, 8 patients, 9 personnes dans la même cellule. La gravité de dire il y en a un d'entre vous qui a une hépatite B, il faudra faire attention. Et donc du coup, c'est hyper important de proposer le dépistage à toute personne qui rentre en prison et la vaccination pour se protéger. Mais l'hépatite B est une véritable problématique en milieu carcéral, clairement, de par sa transmissibilité largement supérieure au VIH, par exemple. Et puis, ce que je voulais rajouter, c'est les associations de VIH qui nous l'ont appris, mais chaque patient porteur d'un virus, il doit être acteur de sa prévention. On se souvient de cette vieille campagne du VIH, le virus ne passera pas par moi. Je suis acteur, j'arrête l'épidémie, parce que je suis conscient et je ferai en sorte que ça ne contamine personne. Et bien nous, c'est ce qu'on défend avec notre hépatite. C'est pas, on n'a pas à mettre des isolements, des choses comme ça, on a à responsabiliser le patient. Vous pouvez ne pas le dire à vos collègues, mais vous connaissez parfaitement les modes de transmission. Donc si à un moment, je me casse la figure, je saigne, et qu'un collègue veut me venir en aide parce que j'ai un cran à la tête et que j'ai du sang partout, alors là, le patient peut dire « mets des gants ». Protège-toi parce que tu as peut-être des plaies sur les mains, etc. Mais vous voyez, c'est important que ce soit le patient qui soit responsable de la prévention et que ce ne soit pas l'entourage. Et ça, il n'y a qu'en faisant comme ça qu'on peut admettre de dire chaque patient est responsable, donc on n'est pas obligé de dire et la maladie ne progressera pas, l'épidémie ne progressera pas. Au monde, il y a 3 à 5% des patients qui n'ont pas une hépatite B simple, ils ont une hépatite B plus delta. L'hépatite delta, c'est un virus qui est déficitaire. Il lui manque des enzymes pour se multiplier. Donc c'est le coucou qui sait faire de nid et qui va pondre ses œufs dans le nid d'un autre. Et bien, le virus de l'hépatite delta, il vient chez quelqu'un qui a déjà une hépatite B et il va utiliser les enzymes de l'hépatite B pour se multiplier. Et en fait, quand vous avez une hépatite B plus delta, vous avez 9 fois plus de cancer, vous avez plus de cirrhose, ça va plus vite. Donc tout est beaucoup plus grave. Ce qui est intéressant à retenir, c'est que si vous êtes vacciné contre l'hépatite B, vous ne pouvez pas attraper l'hépatite delta. Par contre, toute personne qui a une hépatite B doit un jour se poser la question, est-ce que je n'ai pas une delta associée? Donc on dit, et ça les médecins l'oublient parfois, toute personne porteur d'une hépatite B chronique doit avoir eu au moins une fois un dépistage de l'hépatite delta pour voir si elle n'est pas surinfectée, co-infectée par une hépatite B plus delta. Jusqu'alors, on n'avait pas de traitement pour l'hépatite delta. Là, aujourd'hui, on a des nouveaux traitements qui arrivent depuis quelques années. Donc, c'est des patients qu'on va pouvoir traiter et qu'on va pouvoir stabiliser en bloquant la multiplication et du virus de l'hépatite B et de l'hépatite delta. Donc, il y a d'énormes progrès de fait qui, malheureusement, aujourd'hui, sont beaucoup plus facilement accessibles dans les pays riches que dans les pays en voie de développement. Mais c'est des choses dont on a envie de parler, mais qui sont contre-productives parce que ça complique les messages, ça fait peur aux gens, et donc c'est difficile d'en parler. Donc nous, on a essayé de parler de l'hépatite delta dans le sous-groupe des gens qui ont une hépatite B. Vous avez une hépatite B, pensez à la delta, mais ne pas en parler à la population générale parce que ça complique les messages.
0: Et ce sont deux virus différents, donc il y a deux traitements. Et les modes de contamination sont les mêmes. Et une personne qui peut avoir une hépatite B depuis longtemps peut être contaminée, tout comme elle peut être contaminée en même temps par les deux.
2: Et avant de se quitter, déjà je vous remercie vraiment pour votre expertise et votre clarté. Vous êtes quand même de base une association de patients. Est-ce que vous voulez envoyer un message? De quoi vous aurez besoin? Sûrement de plus de financement, mais est-ce que vous avez besoin aussi de bénévoles qui vous rejoignent? Et comment on peut vous retrouver? C'est quoi la chose à suivre pour vous soutenir, pour soutenir SOS Hépatite?
1: Carmen.
0: Des bénévoles, oui, de toute façon, il faut des mains pour pouvoir faire des actions, hein, des actions de terrain pour sensibiliser les personnes, pour faire des dépistages, hein. Parce que pour faire des dépistages, il faut des bénévoles, ça peut aussi être des salariés, mais il faut être formé. Et plus il y a de dépistage, plus on sensibilise de personnes, parce qu'en même temps que les dépistages, il y a un entretien de réduction des risques. Ce n'est pas seulement on vous dépiste et est-ce que vous avez ça ou ça. Il y a en même temps un entretien pour sensibiliser. Donc plus ça se sera fait, maintenant des soutiens financiers, oui, on en a besoin aussi. Sans soutien financier, on ne peut pas fonctionner.
1: Alors, ce qui est drôle, c'est une vision très politique des choses et très sociétale. Le virus de l'hépatite B a été connu quasiment 25 ans avant le virus du VIH. On a tous connu l'épidémie du VIH qui a cristallisé l'engagement citoyen, qui a remis le patient au centre de sa réflexion politique de la démocratie sanitaire. Quand SOS Hépatite s'est créé sur l'hépatite C, on était dans le même modèle. Des gens se sont retrouvés dans l'association pour échanger sur l'hépatite C. Pourquoi ça n'a jamais fonctionné dans l'hépatite B? Le virus de l'hépatite B, il était connu depuis 25 ans et la communauté a jamais pris. Moi, j'interpelle les sociologues en disant pourquoi la communauté de gens à l'hépatite B ne fonctionne pas. Le seul endroit où elle fonctionne, c'est aux États-Unis, dans la communauté asiatique. La communauté asiatique atteinte d'hépatite B, où les gens se sont portés en association. Mais chez nous, ça ne fonctionne pas. Et il a fallu qu'SOS Hépatite, qui était né sur l'hépatite C, dise dans un deuxième temps, on va s'occuper aussi de l'hépatite B, et des gens comme Carmen nous ont rejoints, etc. Et je pense que ce dont on a le plus besoin, c'est de la parole des gens. C'est que des gens disent, moi j'ai une hépatite B, et j'ai envie que les autres comprennent, j'ai envie d'expliquer, j'ai envie de partager. Et pour autant, on constate que les gens qui ont une hépatite B disent rien, vont aux soins. Alors, est-ce que c'est le fait que c'est compliqué, contrairement au VIH, il y a beaucoup de choses à comprendre. Les hépatites chroniques inactives ou actives, c'est parfois compliqué. Mais notre boulot à SOS Hépatite, c'est de faire des formations, d'accompagner les gens. On le fait. Donc, bien sûr, on a besoin de bénévoles. Bien sûr, on a besoin de financement pour nous aider à compenser le retrait des financements publics dont on souffre tous dans le milieu associatif. Bien sûr, on a besoin de bénévoles aussi qui vont faire des actions de dépistage. On a parlé des TROD qui aujourd'hui peuvent être faits par des bénévoles. Nous, on s'engage à former les bénévoles à faire des TROD et aller dans des foyers de migrants en leur proposant de faire des tests de dépistage sans passer par la prise de sang, mais juste en faisant un TROD et de tout de suite discuter avec quelqu'un qui va savoir de quoi il parle parce qu'il connaît bien l'hépatite B. C'est une stratégie qui est gagnante pour tout le monde. Mais ça nécessite du temps, des moyens et des envies. Donc s'il y a des gens qui ont envie de ça, ils sont les bienvenus. Vous pouvez nous rejoindre donc soshepatite.org ou le numéro de téléphone et la ligne verte qui figure sur le site.
2: Merci beaucoup.
3: 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Aujourd'hui, c'est le moment du deuxième épisode du Vivante, notre chronique portée par Christophe Martet, président de Vers Paris sans Sida. Il est consacré à la situation des étrangers vivant avec une pathologie grave, dont les VIH, est visée par une OQTF.
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5: Aujourd'hui, je veux vous parler d'une situation qui me révolte, celle des étrangers atteints de maladies chroniques, dont le VIH, qui vivent en France mais qui voient aujourd'hui leur droit au séjour remis en cause. C'est un retournement après des décennies de combats pour ces droits. Il y a plus de 30 ans, entre 92 et 93, Acte Paris avait élaboré des mesures d'urgence contre le sida. La 15e mesure exigeait l'arrêt immédiat des expulsions des étrangers malades, ainsi que l'accès à un titre de séjour, à une autorisation de travailler et à l'intégralité des droits sociaux. Ce n'était pas gagné. Je me souviens aussi de nos actions dans les aéroports dans ces années-là. Avec d'autres associations, nous avions fondé le collectif ADMEF, Action pour les droits des malades étrangers en France. Nous allions sur le terrain pour empêcher physiquement les expulsions. Pas toujours avec succès, hélas. Ces actions permettaient toutefois de médiatiser ces affaires et de faire avancer le plaidoyer. Renvoyer des personnes gravement malades vers des pays où les soins sont inexistants, c'était bien souvent les condamner à mort. une violation flagrante de l'article 3 de la Convention européenne des droits humains qui interdit la torture et les traitements inhumains ou dégradants. Il y a 30 ans, le 17 juin 1996, lors du second SIDAction, devant des millions de téléspectateurs, j'avais poussé un coup de gueule. Une femme originaire du Zaïre, l'actuelle République démocratique du Congo, devait être expulsée. Elle avait des enfants en France. Elle vivait avec le VIH. Grâce à cette mobilisation, Marie-Louise n'a pas été expulsée. Et surtout, son cas a placé la question des étrangers malades sur la place publique. En 1998, la loi Chevènement a enfin permis l'obtention d'un titre de séjour pour soins. Une victoire, mais aujourd'hui menacée. Depuis quelques années, et plus encore récemment, nous assistons à un recul inquiétant. Les OQTF, obligation de quitter le territoire français, pleuvent sur des personnes vivant avec le VIH, parfois depuis des années, avec un traitement, un logement, une famille, un travail. Du jour au lendemain, leur vie bascule. En 2024, j'ai retrouvé cet article de Transversal, la revue de SIDAction. 14 personnes vivant avec le VIH et 2 atteintes d'hépatite virale avaient reçu une OQTF, rien qu'à l'association ARCAT. Comme le souligne Nicolas Derche, son directeur, dans l'article de Transversal, je cite « D'un côté, il y a des refus de premier titre de séjour pour raisons médicales qui plongent les personnes dans l'insécurité. De l'autre, des refus de renouvellement qui créent des situations dramatiques. » Fin de citation. L'année dernière, Vert Paris sans Sida avait réuni les associations autour du projet Battante pour construire un nouveau plaidoyer sur le VIH. Toutes ces associations avaient signalé la multiplication des OQTF. L'Office français de l'immigration et de l'intégration justifie ses refus de titres de séjour pour soins en s'appuyant sur des arguments comme « les traitements existent dans les pays du Sud ». Mais une personne sous traitement en France n'a aucune garantie de le retrouver ailleurs. Sans parler des comorbidités, hépatite, cancer, etc., souvent non prises en charge dans les pays d'origine. Et comme si cela ne suffisait pas, les étrangers doivent désormais passer par la plateforme dématérialisée ANEF pour leur demande de titre de séjour. Un parcours du combattant numérique, des bugs, des impossibilités de se connecter, des délais interminables font qu'il y a des dysfonctionnements qui coûtent très cher aux personnes, avec perte de droits, rupture de soins, précarité. Le Conseil d'État a d'ailleurs enjoint l'État, le 5 mai 2026, à garantir un accès normal à ce service public. Le Conseil d'État a aussi rappelé que toute personne en attente de renouvellement doit recevoir une attestation temporaire pour préserver ses droits. Alors oui, il faut un moratoire, il faut cesser les OQTF pour les personnes atteintes de pathologies graves. La gestion de ces demandes de titre de séjour doit revenir au ministère de la Santé et non à l'OFI. Et il faut exiger que l'ANEF fonctionne correctement. La mobilisation continue.

Et c'est le moment des dernières annonces du cœur de cette saison. Vous connaissez les annonces du cœur et vous pourrez continuer à postuler pendant tout l'été avec des délais, peut-être des réponses un peu plus lentes parce que votre première annonce doit être validée par nos soins. Ensuite, vous pourrez échanger librement, tranquillement et dans le respect réciproque. Voilà quelques dernières annonces. En famille ouarienne de la trentaine, célibataire indétectable, désire rencontrer un homme mature, sincère, ayant la crainte de Dieu, âgé de 35 à 45 ans, pour une relation sincère pour la vie. Bonjour à toutes, je cherche une dame sérieuse de 25 à 40 ans pour une relation à Paris, en Île-de-France et non en dehors de la France. Je suis un homme de 44 ans, indétectable, j'habite à Clichy-sous-Bois. Si vous êtes intéressé, veuillez me laisser votre numéro. Et encore bonjour, femme de 35 ans, 72 kilos. Je cherche une personne gentille qui a la crainte de Dieu, qui a déjà essayé... J'ai déjà essayé une personne présentée par ma famille. Au final, c'était pas sérieux. S'il vous plaît, arrêtez de jouer. On n'est pas là pour ça. Je suis une personne simple et respectueuse. Et le reste, on verra. Encore, j'aimerais bien rencontrer un homme musulman d'origine arabe, instruit, stable financièrement, âgé entre 25 et 40 ans. Je parle français, arabe et anglais. Et pour finir, je suis un homme de 47 ans qui vit à Bouna, en Côte d'Ivoire. Je suis célibataire sans enfant. Je suis indétectable et je cherche mon âme sœur.

Et nous sommes arrivés à la fin des vivres avec les VIH d'aujourd'hui, mais aussi de la saison. C'est-à-dire que nous faisons une pause de 2 mois, les mois d'été, mais vous aurez toujours des rediffusions à réécouter à l'antenne ou sur notre site internet comitédesfamilles.net, un podcast sur toutes les plateformes numériques. On revient en septembre avec des nouvelles émissions. Et quoi dire, portez-vous bien, passez un bel été. À bientôt.

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3: Bonjour à toutes et à tous, bienvenue sur Fréquence Paris Pluriel, vous écoutez votre émission L'Agenda. Je suis Julien, pendant les 30 prochaines minutes, on fera le tour des événements militants, citoyens et culturels en Île-de-France. Au programme de ce vendredi 3 juillet 2026, un focus donc sur vos événements culturels et vos informations militantes. Pendant cet agenda, nous aurons la chance de pouvoir nous entretenir avec Anissé, producteur de l'émission de la troisième mi-temps. Et comme d'habitude, je ne suis pas seul sur le plateau, je suis avec Bastien. Bonjour Bastien.
4: Bonjour.
3: Qu'est-ce que tu nous as prévu, Bastien, aujourd'hui ?
4: Alors aujourd'hui, je vais te parler d'une rencontre débat et d'une table ronde.
3: Super. On y reviendra dans quelques instants avec toi et on ne perd pas plus de temps. On commence directement cette émission de l'agenda avec, à Paris, une permanence gratuite consacrée aux conditions de travail et à la santé des salariés qui se tiendra donc aujourd'hui à partir de 17h à la Bourse du Travail dans le 10e arrondissement. Cette initiative s'adresse à toutes les personnes confrontées à des difficultés professionnelles comme la surcharge de travail, l'harcèlement, les violences, les accidents de travail, les maladies professionnelles, les contrats précaires ou même les licenciements contesté. L'objectif est d'offrir un espace d'écoute et de conseil accessible à tous les statuts salariés ou CDI ou même CDD, fonctionnaires, intérimaires, apprentis, stagiaires, travailleurs indépendants ou encore demandeurs d'emploi. Des militants syndicaux, médecins du travail, psychologues, inspecteurs du travail et professionnels du droit seront présents pour informer les participants sur leurs droits et les accompagner dans leur démarche. Les organisateurs rappellent également que venir à plusieurs avec des collègues confrontés aux mêmes difficultés peut permettre de mieux défendre ses droits. L'accueil est gratuit, anonyme et sans rendez-vous. Pour les personnes ne pouvant pas se déplacer, il est également possible de contacter la permanence par courrier afin d'exposer sa situation. Cette permanence est organisée régulièrement tout au long de l'année et se veut un lieu de soutien face aux risques professionnels, à la précarité et aux atteintes à la santé au travail. Le rendez-vous est fixé donc cet après-midi de 17h à environ 19h15 à la Bourse du Travail de Paris. Une soirée de lancement consacrée à la lutte contre la transphobie dans le monde du travail est organisée ce vendredi également à partir de 19h à la Bourse du Travail de Paris, toujours dans le 10e arrondissement de Paris. L'événement est proposé par la section Île-de-France du syndicat solidaire informatique à l'occasion de la publication d'un guide destiné à accompagner les organisations syndicales dans la prévention et la lutte contre les discriminations visant les personnes transgenres. Les organisateurs estiment que les syndicats ont un rôle à jouer face aux actes et discours transphobes, notamment dans les entreprises et les administrations. Cette soirée sera l'occasion de présenter les principaux outils et recommandations contenues dans ce guide, mais aussi d'échanger sur les moyens de mieux accompagner les personnes concernées et de renforcer les actions de sensibilisation. Au-delà de la présentation de cette publication, les participants seront invités à débattre des réponses collectives pouvant être mises en place pour lutter contre les discriminations liées à l'identité du genre, aussi bien dans le cadre professionnel que dans la société de tous les jours. Le rendez-vous est fixé donc ce soir à 19h à la Bourse du Travail de Paris, rue du Château d'Eau, dans le 10e arrondissement. Une rencontre ouverte à toutes les personnes souhaitant s'informer et échanger sur ces questions. Cette semaine, un événement qui mêle culture et solidarité sera organisé les 3 et 4 juillet dans le 18e arrondissement de Paris, le premier festival punk de Sakirai. Pendant deux jours, ce lieu culturel et solidaire accueillera des concerts, des projections de films, des expositions et des tables rondes autour de la scène punk et de l'engagement associatif. L'entrée est à prix libre et l'ensemble des bénéfices sera reversé à deux associations. Paris d'Exil, qui accompagne les personnes réfugiées dans leurs démarches administratives, et Petit Déj Solidaire, qui distribue chaque matin des petits déjeuners aux personnes exilées vivant dans les rues de Paris. Le programme est varié. Le vendredi soir débutera avec la projection du documentaire Paris Not Dead, avant plusieurs concerts, notamment ceux de Marteau Piquette, de Disco Cunt et du groupe belge René Binamé, figure reconnue de la scène punk engagée. Le samedi, place au documentaire Family Punk, suivi d'une rencontre avec les associations partenaires et d'une table ronde. Plusieurs groupes se succéderont ensuite sur scène, parmi lesquels la Fanfare Invisible, Peanuts Butter et The Flug, dans une ambiance qui se veut à la fois festive et militante. Au-delà de la musique, ce festival met en avant une tradition bien ancrée dans la culture punk, utiliser la création artistique comme moyen de soutenir des causes sociales et de financer des actions solidaires. Cet événement représente donc une initiative intéressante car elle montre qu'un festival peut être bien plus qu'une simple programmation musicale. Ici, les concerts deviennent un moyen de soutenir des associations de terrain et de sensibiliser le public à des enjeux de solidarité. Une manifestation contre le 36e sommet de l'OTAN est annoncée demain à partir de 14h au départ de la place de la République à Paris. Cette mobilisation est organisée à l'occasion du sommet de l'organisation du traité de l'Atlantique Nord qui se tient les samedis 4 et dimanche 5 juillet à Ankara en Turquie. À Paris, plusieurs organisations réunies au sein de la plateforme contre l'OTAN et l'impérialisme appellent à manifester pour exprimer leur opposition à l'alliance militaire et à ses interventions sur la scène internationale. Les organisateurs dénoncent ce qu'ils qualifient de politique impérialiste menée par les grandes puissances et souhaitent faire entendre leur voix en faveur d'une autre approche des relations internationales. Ils invitent les participants à se rassembler dans une manifestation qu'ils présentent comme unitaire, ouverte aux différentes organisations et citoyens, partageant ses préoccupations. Le départ du cortège est prévu donc à 14h, place de la République, dans le 10e arrondissement de Paris. La mobilisation devrait ensuite se poursuivre une partie de l'après-midi avec des prises de parole et différentes animations annoncées par les organisateurs. Ce rassemblement s'inscrit dans une série d'initiatives organisées dans plusieurs pays à l'occasion de la tenue du sommet de l'OTAN. Une après-midi consacrée à la culture palestinienne est organisée samedi de 14h à 19h à Césure dans le 5e arrondissement de Paris. Intitulé « Culture de Palestine, expression de lutte et de résistance », cet événement met à l'honneur les créations artistiques palestiniennes et leur rôle dans la préservation de l'identité culturelle. Les organisateurs souhaitent rappeler que selon eux, la culture constitue un moyen de transmission de mémoire et de résistance face aux difficultés rencontrées par les Palestiniens. Au programme de cette journée, des défilés de mode mettant en valeur le patrimoine vestimentaire palestinien, des tables rondes consacrées à la place de la culture dans les mobilisations, ainsi qu'au thème de boycott culturel, mais aussi des performances artistiques, des ateliers, une exposition et plusieurs stands associatifs. Les visiteurs pourront également découvrir une offre de restauration palestinienne dans un espace pensé comme un moment d'échange entre artistes, associations et public. L'entrée est libre. Avec une participation financière laissée au choix des visiteurs, les fonds récoltés contribueront au financement de projets éducatifs et artistiques en Palestine, selon les organisateurs. Le rendez-vous est donné donc ce samedi de 14h à 19h à Césure, rue Santeuil, dans le 5e arrondissement de Paris. Une journée placée sous le signe de la découverte culturelle et des échanges autour du patrimoine, patrimoine palestinien. On fait une courte pause musicale et on se retrouve juste après.

0: 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Et on revient avec toi Bastien pour le reste des actualités de ce week-end.
1: Autour de l'ouvrage « La guerre d'Espagne 1936-1939, la démocratie assassinée ». Près de 90 ans après le début de la guerre civile espagnole, les auteurs proposent un nouvel éclairage sur ce conflit qui a profondément marqué l'histoire européenne. Leur livre revient sur le coup d'état militaire de juillet 1936 contre la République espagnole qui déboucha sur près de 3 années de guerre faisant plus de 500 000 morts et autant d'exilés. S'appuyant sur des archives récemment exploités, des témoignages et les avancées de la recherche historique, les intervenants analysent les origines du conflit, la montée des forces réactionnaires, le rôle des puissances étrangères et les mécanismes qui ont conduit à l'installation de la dictature franquiste. 3 historiens participeront à cette rencontre, Mercedes Yusta Rodrigo, spécialiste du franquisme et de l'antifascisme à l'université Paris 8, François Godichaud, professeur d'histoire à l'université Toulouse Jean Jaurès, et Pierre Salmon, maître de conférence à l'école normale supérieure, spécialiste de la guerre d'Espagne et de sa mémoire. Cette conférence débat offrira au public l'occasion d'échanger avec les auteurs sur les enjeux historiques de ce conflit, mais aussi sur son héritage dans les débats contemporains. Le rendez-vous est fixé samedi 4 juillet de 16h à 18h à la librairie Publico au 145 rue Amelot dans le 11e arrondissement. Une table ronde consacrée à la répression des mouvements militants et à la solidarité internationale est organisée ce samedi 4 juillet de 16h à 20h à la Maison Verte dans le 18e arrondissement de Paris. Intitulée « Face à la répression impérialiste, unité et solidarité internationale », cette rencontre réunira plusieurs organisations engagées sur des questions de solidarité avec différents mouvements internationaux. Les échanges porteront notamment sur les formes de répression visant les militants, les associations et les mouvements de soutien dans différents pays. Les organisateurs souhaitent débattre des conséquences des conflits internationaux sur les mobilisations citoyennes et des moyens de renforcer les réseaux de solidarité entre les différentes causes. Plusieurs intervenants issus d'organisations de soutien aux luttes internationales sont annoncés, parmi lesquels des représentants du Comité de soutien à la Révolution aux Philippines, d'Agir pour la Palestine, de la Dynamique unitaire panafricaine et du Front anti-impérialiste. Au cours de l'après-midi, les participants échangeront sur les enjeux liés à la surveillance, aux poursuites judiciaires contre certains militants, mais aussi sur les différentes formes d'organisation collective face à cette situation. Le rendez-vous est fixé pour demain de 16h à 20h à la Maison Verte rue Marcadet dans le 18e arrondissement de Paris. Une rencontre ouverte au public dédiée aux questions de solidarité internationale et aux mobilisations citoyennes.
0: Un rendez-vous ouvert au public est proposé demain de 16h30 à 20h dans le quartier de Barbès-Rossechouart à Paris autour d'un info-kiosque collectif. Organisé à l'angle du boulevard de la Chapelle et de la rue Capla, cette initiative a pour objectif de créer un espace de rencontre et de discussion entre habitants, militants et personnes de passage. Les organisateurs souhaitent favoriser les échanges autour de différentes thématiques sociales et politiques dans un cadre informel. Au programme discussion, débat, partage d'idées et diffusion de brochures et de documents d'information, chacun est invité à apporter des publications ou des ressources qu'il souhaite mettre à disposition du public. Au-delà de la diffusion des documents, cette rencontre se veut un moment de convivialité. Les participants sont également invités à apporter de quoi boire ou manger afin de partager un moment collectif. L'initiative est portée par un collectif se présentant comme des anarchistes contre les frontières qui souhaitent encourager les échanges et les rencontres dans l'espace public. Ce rendez-vous est fixé donc demain à partir de 16h30 à l'angle de boulevard de la Chapelle et de la rue Capla dans le quartier de Barbès dans le 18e arrondissement de Paris. La librairie Publico dans le 11e arrondissement de Paris accueillera ce dimanche de 16h à 18h une rencontre-débat avec Romaric Godin, journaliste économique à Mediapart et spécialiste des questions économiques et sociales. Ancien journaliste à La Tribune et correspondant en Allemagne, Romaric Godin suit depuis de nombreuses années les politiques économiques françaises et européennes. À travers ses travaux, il s'intéresse notamment aux liens entre économie, démocratie et mouvements sociaux. Cette rencontre sera l'occasion de présenter et d'échanger autour de 3 de ses ouvrages. Parmi eux, La guerre sociale en France, dans lequel il analyse les transformations économiques et leurs conséquences sur les institutions démocratiques. seront également abordés le problème à trois corps du capitalisme consacré aux crises contemporaines du système économique, ainsi que penser l'émancipation autrement, le troisième ouvrage collectif qui revient sur les réflexions de plusieurs penseurs marxistes hétérodoxes. Au fil des échanges, le public pourra discuter avec l'auteur des grands enjeux économiques actuels, des mutations du capitalisme et des pistes de réflexion proposées dans ses travaux. Le rendez-vous est fixé donc pour dimanche 5 juillet de 16h à 18h à la librairie Publico rue Amelot dans le 11e arrondissement de Paris. Une rencontre ouverte donc à toutes les personnes intéressées par les questions économiques, sociales et politiques. On fait une deuxième courte pause musicale et on se retrouve juste après.

0: tous les niveaux. Au niveau scolaire, quand les enfants parlent, en fait, il y a aussi tout un truc de... On encourage les enfants à parler, mais on les écoute pas du tout. Quand ils parlent, ça, c'est vraiment... C'est étudié en termes de chiffres. Quand un enfant ose parler contre un adulte, ce qui est extrêmement difficile, que ce soit un adulte en qui il a confiance, de sa famille, de son école, etc., il ne sera pas cru, ce sera étouffé, ce sera... Voilà, il y a tout un mythe de l'enfant menteur, de l'enfant séducteur. On entend des choses terribles.
1: Affabulateur aussi.
0: Et voilà. Donc, c'est... En fait, il y a tout à remettre en question à tous les niveaux, du niveau de la cellule familiale, parce que les premiers agresseurs des enfants sont dans leur famille. Et ça, c'est ce qu'on n'entend pas du tout dans les discours actuels. Comment dire ? C'est très bien que ce sujet arrive au centre de l'actualité et qu'on lui accorde du temps enfin. Mais malheureusement, c'est n'importe comment.
1: De manière un peu dramatique.
0: De toute façon, on a un État qui casse l'éducation, qui met son budget dans la guerre. C'est pour ça qu'on est ici dans cette mobilisation contre Rossatori, qui veut qu'on se fabrique de la chair à canon. Macron, il parle de natalité, il parle de réarmement démographique. C'est pour envoyer les jeunes au front. Il n'en a rien à faire si ces jeunes sont éduqués, si ces jeunes sont violentés ou pas. Enfin, c'est vraiment, on est dans une logique effectivement capitaliste et impérialiste de toute façon. Donc c'est pas étonnant que la question des violences contre les enfants n'ait jamais été un problème central. Et elle ne le sera pas tant qu'on ne forcera pas les choses. Voilà, en se mobilisant et voilà.
1: Ben, je te remercie. Et puis ben, voilà, on va continuer à suivre cette journée. Ben, merci à toi.
0: Merci à toi, avec plaisir. La lutte continue.
2: Et vous êtes de retour dans l'actualité des luttes. Et ce, jusqu'à 14h. Et on continue de vous diffuser les enregistrements réalisés lors de la mobilisation du 12 au 15 juin dernier contre Rossatori.

0: On va maintenant écouter Irène du Point Levé. On va parler lutte anti-impérialiste et répression dans les facs. J'ai une première question pour toi. En France, comme aux États-Unis, on a pu observer une énorme répression des mobilisations étudiantes contre la guerre et contre l'impérialisme. Comment est-ce que, avec le Point Levé, vous analysez cette répression et dans quelle mesure on peut la considérer comme une tentative de neutraliser une avant-garde politique dans la lutte contre l'État impérial ?
1: Merci, bonjour à toutes et tous. Nous, écoutez, avec le Point Levé, vous devez le savoir, nous, on a fait partie de toutes les mobilisations pour la Palestine, évidemment, depuis le début du génocide. Et même avant, on a toujours été pour l'autodétermination du peuple palestinien et la fin de la colonisation. Depuis le début du génocide, avec les grosses mobilisations qu'il y a eu, nous, on a eu beaucoup de militants qui sont allés en garde à vue et qui ont été réprimés, que ce soit pour avoir organisé des actions à la Sorbonne contre le génocide, simplement pour des assemblées générales dans des amphithéâtres. Théâtre. On a été empêchés de tenir des stands, des tables avec le drapeau palestinien sous prétexte que c'était un symbole de haine et que ça pouvait être perçu comme une provocation. Et globalement, on a cherché à nous silencier, on a cherché à empêcher nos réunions, à empêcher nos stands, à criminaliser toute forme de mobilisation. Et ça, on voit qu'en réalité, ça touche l'ensemble du mouvement étudiant et de la jeunesse et que l'objectif du gouvernement, c'est réellement de silencier toute une génération qui est en train de se politiser autour du génocide. Et on l'a vu plus récemment avec la loi, par exemple la loi Yadan, qui cherche à assimiler la haine d'Israël à la haine des Juifs, et plus récemment, les attaques contre le droit d'organiser des meetings politiques dans les facs après la mort de Quentin Derenck. Et ça, on voit que ces attaques de la part du gouvernement, en général, elles se font aussi avec la complicité des présidences d'universités et d'une partie de la communauté universitaire. Récemment, on a un camarade au Beaux-Arts qui a été convoqué en conseil de discipline avec une de ses camarades parce qu'ils sont suspectés d'avoir repeint les marches des Beaux-Arts aux couleurs de la Palestine. Nous, plus récemment, moi je suis étudiante à Paris 8, on a organisé des grosses rencontres anti-impérialistes avec le Point Levé à Paris 8 qui ont réuni 800 personnes. Et en fait, la présidence de l'université a interdit la venue d'Anas Kazib, qui est le porte-parole de Révolution Permanente, parce qu'il est attaqué pour apologie du terrorisme et parce qu'il passe en procès le 25 juin prochain. Donc la présomption d'innocence, on peut se la mettre où vous pensez. Mais pour en revenir à la question des universités, ce qu'on voit, c'est que ça s'accompagne aussi de très fortes mesures austéritaires qui sont en réalité le corollaire du militarisme et de l'augmentation des budgets militaires. Ces coupes, elles vont aussi dans le sens de faire de l'université un espace de plus en plus adapté aux besoins du patronat, d'empêcher l'organisation militante et la réflexion politique. Ça passe aussi par l'augmentation des frais d'inscription, la sélection, la baisse de place dans des filières qui sont considérées comme inutiles, comme les filières de sciences humaines, par exemple. Ça passe par le renforcement des partenariats avec des

0: écoles privées ou avec des entreprises. Et tout ça, c'est aussi pour former des étudiants dociles qui vont être sous la pression scolaire et qui vont pas pouvoir s'organiser politiquement. La réalité, c'est qu'on voit qu'ils veulent faire des universités des avant-postes de la militarisation, en multipliant les partenariats entre les entreprises d'armement et les universités, en adaptant les filières universitaires aux besoins de l'impérialisme français. Par exemple, il y avait des commissions parlementaires avec des députés de droite qui discutaient de comment faire faire aux étudiants de cinéma des œuvres de propagande pour l'armée française. Ça, on voit aussi que ça passe par une propagande raciste et nationaliste, contre l'ennemi intérieur musulman, bien sûr, contre les étudiants étrangers plus en général, puisque je pense que vous avez dû suivre l'attaque récente du gouvernement avec Bienvenue en France, qui est une loi ultra-raciste qu'il avait essayé de faire passer en 2018 et il avait dû reculer sous la mobilisation. Et aujourd'hui, ils sont en train d'essayer de le faire passer de manière ultra-autoritaire par décret, en plus au moment des vacances scolaires, etc., et qui a pour objectif d'augmenter de manière faramineuse les frais d'inscription pour les étudiants étrangers extra-communautaires, donc c'est-à-dire ceux qui sont en dehors de l'Union européenne, donc on sait quels étudiants sont visés en réalité, et on voit que c'est une attaque profondément raciste qui est en réalité un outil pour souder la population autour du drapeau français, et que Bienvenue en France, c'est une attaque historique qui est non seulement un moyen immédiat de refermer les portes de l'université, de faire des économies, mais c'est aussi un moyen de préparer les attaques contre l'ensemble du mouvement étudiant en s'attaquant d'abord à nos camarades étrangers, mais c'est aussi un moyen de diviser la jeunesse entre les étudiants dits nationaux et les étudiants étrangers. Donc en réalité, c'est aussi un moyen de préparer la jeunesse à la propagande nationaliste, à nous faire croire que le problème, ce serait notre voisin sénégalais ou malien et pas du tout le patronat qui nous exploite dans des jobs payés au SMIC et le gouvernement qui coupe l'argent pour les universités. Donc pour finir, ce qu'on voit, c'est que c'est des attaques qui se font de la part du gouvernement et du patronat, mais qui se font aussi main dans la main avec les organisations d'extrême droite, qui elles aussi défendent un projet d'université qui soit fermé aux classes populaires et aux étudiants étrangers. Et c'est aussi eux qui servent à discipliner la jeunesse en vue de la militarisation. Par exemple, c'est eux qui vont organiser des actions contre les blocus, qui vont s'attaquer aux actions physiquement. À Rennes, nous récemment, on a des camarades qui ont dénoncé la présence de l'armée à la fac, et la droite et l'extrême droite ont cherché immédiatement à polémiquer et à intimider nos militants. Donc l'objectif derrière, il est clair, c'est de chercher à nous empêcher de contester les politiques réactionnaires. Et pour ça, des organisations d'extrême droite comme l'UNI ou la Cocarde, elles sont des alliés hors pair des gouvernements. D'où l'importance aussi de s'organiser contre eux, comme on le fait dans les comités d'action contre l'extrême droite, comme à Bordeaux, Paris 1, etc. Donc en définitive, ce qu'on voit, c'est que le gouvernement et l'extrême droite, ils sont très conscients que dans la jeunesse, il y a toute une génération qui s'est politisée autour du génocide à Gaza, des violences policières et autour aussi du risque de l'extrême droite, et qu'ils sont très conscients qu'il va falloir réprimer cette génération avant qu'elle passe à l'action.
1: Merci. Merci, Irène. J'ai une deuxième question pour toi. Est-ce que tu peux nous parler des apprentissages que vous avez tirés sur la construction d'alliances entre étudiantes, travailleurs, travailleuses précaires, personnel technique et syndicats pour faire de l'université un lieu de contre-pouvoir plutôt qu'un espace de reproduction de l'idéologie impériale?
0: Pour faire accepter la course à la guerre, on sait très bien qu'il faut d'abord embrigader les corps et les esprits. Et par exemple, récemment, il y avait deux militaires américains, enfin deux responsables de hauts dignitaires américains qui expliquaient que, je cite, les jeunes soldats et les recrues potentielles ne savent pas ce qu'est la compétition entre grandes puissances. La génération Z peut se battre et le fera, mais elle doit d'abord comprendre pourquoi. Donc c'est intéressant parce que ça montre que les puissances impérialistes, elles n'ont pas encore gagné ce qu'on appelle la bataille des cœurs des nouvelles générations, et que ça, c'est un enjeu central pour préparer les prochains affrontements, et que c'est pour ça typiquement que ils font. En fait, il y a eu plusieurs étapes. Donc il y a eu la JDC, la Journée Défense Citoyenneté, il y a eu le SNU, il y a eu un saut important en novembre avec l'annonce du service national militaire. Ça s'accompagne d'une augmentation des budgets militaires avec par exemple l'Assemblée nationale qui a approuvé un projet de loi pour actualiser la loi de programmation militaire française qui prévoit 6 milliards d'euros supplémentaires pour l'armée. Ça, on voit que c'est aussi une tendance internationale et qu'en Allemagne, par exemple, le gouvernement veut débloquer un investissement de 900 milliards d'euros pour la défense. Et face à ça, on voit qu'il y a un enjeu donc de reconstruire une tradition anti-impérialiste et anti-militariste dans les universités aux côtés des personnels, des professeurs et de l'ensemble des étudiants. étudiants. Et que je pense que pour ça, la première chose, c'est déjà de se poser la question de pourquoi en France, il n'y a pas de réaction face aux politiques militaristes du gouvernement. Parce que par exemple, quand on compare avec l'Allemagne, je ne sais pas si vous avez suivi, mais il y a eu des larges mouvements de grève dans la jeunesse, en particulier dans la jeunesse lycéenne, contre le retour du service militaire. Et en France, ce qu'on voit, c'est qu'il n'y a pas de mouvement similaire, alors que Macron, il a lui aussi annoncé la mise en place d'un service militaire volontaire en novembre dernier. Et il y a un historien qui est spécialiste des questions de service militaire, etc., qui expliquait, par exemple, en 2023, face aux faibles réactions qu'il y avait face au SNU, il expliquait qu'aujourd'hui, la jeunesse, elle déteste de manière très large la police, mais que l'antimilitarisme, par contre, avait complètement disparu. Et en fait, je pense qu'une des raisons, c'est que l'armée, elle est vue assez largement, y compris dans les milieux de gauche, comme une institution neutre et apolitique, que, y compris la présence de l'armée, elle a été totalement banalisée ces dernières années avec les différentes opérations antiterroristes, et notamment l'opération Sentinelle en 2015, quant à des patrouilles qui sont déployés dans tout le pays sans que ça génère aucune réaction dans toute la population. Et ça, évidemment, c'est lié à la place de l'impérialisme français dans le monde, qui en réalité doit son rang mondial à l'armée. Tu le disais, la France est le deuxième exportateur d'armes au monde. Elle est présente sur les 5 continents. La France, elle est détentrice de l'arme nucléaire. Il y a une présence militaire coloniale et néocoloniale aux 4 coins du monde qui est totalement normalisée, comme au Sénégal et en Côte d'Ivoire, où il y avait des bases militaires jusqu'en 2025. Il y a une présence militaire française au Gabon, à Djibouti, aux Émirats Arabes Unis, même en Roumanie, etc. Et je pense que pour comprendre cette banalisation de l'armée, il faut évidemment remonter loin. Et il faut aussi comprendre que la gauche au pouvoir, notamment dans les années 80 avec Mitterrand, elle a joué un rôle conscient pour réconcilier l'armée et la société. Par exemple, je pense que peu le savent, mais Mitterrand a gracié et fait réintégrer par 49-3 les généraux putschistes d'Alger, de l'OAS, donc de l'extrême droite, pour qu'ils puissent toucher leur retraite militaire. C'est Mitterrand qui a mené des actions clandestines contre les bateaux de Greenpeace et notamment contre le Rainbow Warrior. C'est l'affaire assez connue que peut-être vous connaissez, qui avait été envoyée en Polynésie française à Mururoa pour protester contre les essais nucléaires français. Donc on voit qu'en fait la gauche au pouvoir, elle a joué un rôle important pour réhabiliter l'armée et que c'est une logique qui se poursuit aujourd'hui avec évidemment le Parti Socialiste et Europe Écologie Les Verts qui sont des partis totalement va-t-en-guerre néoconservateurs, mais aussi avec ceux qui font alliance avec eux, notamment le Parti Communiste et la France Insoumise. Donc je pense qu'une des conditions pour reconstruire une tradition antimilitariste, c'est aussi de porter un programme réellement anti-impérialiste et notamment contre l'impérialisme français. Et je pense que pour ça, c'est intéressant aussi de se réapproprier l'héritage anti-impérialiste et anti-militariste de la jeunesse des années 60, qui a mené une décennie de lutte contre l'extrême droite, contre les crimes de l'armée coloniale française en Indochine, en Algérie, contre l'autoritarisme de Gaulle et de la 5e République, que pour ça, il faut structurer une mobilisation à l'échelle internationale, construire et prendre part à des initiatives comme la coalition Guerre à la Guerre. Et c'est pour ça qu'un week-end comme celui qu'on a aujourd'hui, en fait, c'est important. Pour moi, il faut organiser partout des campagnes, des actions contre le service militaire, contre la présence de l'armée dans les écoles, dans les facs, dans les sociétés, contre les partenariats avec les entreprises d'armement, etc. Et c'est dans ce sens que nous, dès le début du génocide, on a participé à la création des comités Palestine. Je pense que pour ça, un élément important, c'est de voir que la lutte contre le génocide, elle est aussi allée de pair avec le combat pour l'accueil, l'inscription et la régularisation de tous les réfugiés. Et notamment, moi, dans ma fac à Paris 8, on a réussi à inscrire des étudiants réfugiés libanais et palestiniens. Et en fait, c'est un combat qu'on mène tous les jours aux côtés, notamment du collectif des étudiants étrangers de Paris 8. Parce que nous, on pense qu'être anti-impérialiste, c'est aussi se battre pour de meilleures conditions d'études pour les étudiants algériens, sénégalais, camerounais, qui viennent en France parce que l'impérialisme pille les ressources et les richesses dans leur propre pays et leur vole toute perspective d'avenir. Donc pour finir là-dessus, je pense qu'effectivement, c'est important de comprendre aussi qu'en face, eux, ils sont organisés. En réalité, ils ont prévu de nous faire payer les crises et les guerres. Et nous, on doit être conscients que notre principal ennemi, il est dans notre propre pays, que c'est l'impérialisme français. Et que, en fait, ça ne va pas être la même situation quand ils vont nous attaquer encore plus durement si on est totalement passif ou si partout, dans les facs, dans les universités, dans les lycées, sur les lieux de travail, etc., on a des militants qui sont prêts à organiser la contre-offensive, la résistance, etc.
1: Merci, Irène. On va parler maintenant avec Cassandre du collectif contre la militarisation de la jeunesse,
0: Le service militaire volontaire, l'armée à l'école, les contrôles de police devant les lycées, dans les facs. Comment analyser ces dispositifs comme une tentative de fabriquer une jeunesse docile et loyale à l'État dans ce contexte de crise impérialiste qu'on connaît en ce moment?
2: Merci pour l'invitation et bonjour à toutes et tous. Je vais commencer par ne pas répondre et faire une digression, juste pour préciser qu'aujourd'hui même, à quelques centaines de mètres d'ici, place Victor Hugo, se déroulent les journées de la jeunesse et territoire au large. Et c'est organisé par la PMM, la préparation militaire marine. Donc il y a un événement militarisant voilà, aujourd'hui à Saint-Denis, place Victor Hugo. L'armée, elle est présente sur nos territoires. Et déjà, la première façon d'y résister, c'est d'ouvrir les oreilles et d'être sensible, d'avoir un radar qui permette de voir... Ben voilà qu'on est entouré de saloperies et c'est près de chez vous. Le service militaire volontaire donc, qui remplace le SNU, dans le collectif, on ne s'est pas tellement focalisé dessus. Donc je vous rappelle, le collectif, il est contre la militarisation de la jeunesse et de l'école. Il y a pas mal d'enseignants dedans, mais pas que, dans ce collectif. Et pour nous, le SMV, le service national volontaire, c'est peut-être un énième étendard médiatique qui sera peut-être éphémère, qui sera peut-être remplacé par autre chose. Nous, ce qu'on a travaillé, c'est une cartographie de la militarisation de l'école et de la jeunesse. Et on a vu qu'au-delà du SNU, donc qui est feu le SNU, encore heureux, mais au-delà de ce dispositif-là, en fait, l'armée a infiltré l'école depuis des décennies, notamment par des dispositifs très installés comme le trinôme académique qui associe le recteur ou la rectrice avec un général local, enfin un représentant local de l'armée haut gradé. Et il y a des budgets pour ça, pour faire des tas de projets et pour faire des journées citoyennes très sympas comme Vie ma vie de détenu à Fontenay-sous-Bois en novembre dernier. Nous, on voit deux axes forts dans l'entrisme de l'armée au sein de l'éducation ou de la jeunesse. D'abord, il y a la question du recrutement. Il faut trouver de la main-d'œuvre directe, c'est-à-dire des soldats, mais il faut trouver aussi une main-d'œuvre au sens très large. Il y a besoin de tous les métiers, de tous les corps de métiers, avec une logique de classe. Les plus diplômés vont faire les ingénieurs, l'aéronautique, les drones, et les moins diplômés vont servir de techniciens, de petites mains, mais faut vraiment recruter très largement. Donc, il faut avoir un discours qui permette de dire « vous allez tous trouver votre place ». Au sein de l'armée. Et au-delà du recrutement strict, il y a une question vraiment de séduction et de familiarisation. Parce que tous les jeunes ne vont pas travailler pour l'armée. Par contre, il faut que la population dans son ensemble, et que ça commence très tôt, il faut que toute une génération se dise que la guerre, on n'a pas le choix, il faut bien se défendre. Alors contre qui, on ne sait jamais. Hein, on a parlé de l'ennemi intérieur, la Russie, les méchants qui sont à l'extérieur. Et pour développer ce genre de choses, y a des outils très clairs. Par exemple, en novembre 2025, le ministre de l'Éducation nationale, qui s'appelle Édouard Geffray, ce ministre a fait publier, à destination des enseignantes et des enseignants, un guide qui s'intitule « Acculturer à la défense ». Acculturer, c'est familiariser, faire que ça rentre dans la culture commune, que la défense, c'est normal, c'est nécessaire et c'est bien. Le guide se trouve sur Internet. Vous tapez « guide acculturel à la défense », c'est pas très très long. Je ciblerai le fait qu'il y a un pan particulier sur le lycée professionnel, notamment avec les stages. L'armée ou les corps en uniforme peuvent fournir des occasions de faire des stages. Et c'est bien ça pour des élèves qui sont voués au chômage ou à des emplois précaires. L'armée est un débouché fort. J'ai parlé de logique de classe tout à l'heure. Voilà, c'est le genre de choses qui confirme. A été évoqué très rapidement à un moment aussi la loi Blanchet qui est en train d'être votée en fait, qui est en train de passer et qui a un large soutien dans l'Assemblée nationale. La classe politique dans son ensemble est largement militariste. Et donc la loi Blanchet, du nom du député, vise à faire en sorte que l'éducation à la défense soit une obligation dans tous les enseignements. C'est pas réservé, ce serait plus réservé, notamment aux enseignantes d'histoire-géographie qui font qui ont leur petit chapitre dans l'EMC. Non, c'est faut que chaque enseignant soit conscient qu'elle a une mission d'enseigner la défense à tous les élèves. Dans cette volonté d'acculturer, que ce soit un thème qui transversal, quoi. C'est pas un chapitre parmi d'autres, c'est c'est une vision de la vie. Et ça aussi, c'est pour faire accepter ce qui a été dit. Hein. On n'a pas de politique sociale décente s'il faut se consacrer à la défense, à la militarisation. Et donc, cette loi Blanchet viserait à ce que ce soit obligatoire. Donc, est-ce que ce sera la rentrée prochaine ou la rentrée qui vient ou celle d'après ? Puis bon, 2027 va rebattre certaines cartes, mais en tout cas, il va falloir se préparer à dire non. Et ça, dans mes collègues, je vois bien qu'il y a beaucoup de désinformation, des gens qui ne se rendent pas compte. Et puis, il y a une adhésion aussi d'une petite minorité, mais qui peut être très agissante, une adhésion au militarisme, parce qu'il faut bien, parce qu'il faut se défendre, enfin, tout ce qu'on a dit précédemment. A été évoqué dans la question aussi une crise impérialiste. Ce qu'on a vu dans le collectif, à travers tous les dispositifs militarisants, c'est qu'en plus de la logique de classe, les peu diplômés vont faire les petites mains et les meilleurs diplômés vont faire les grandes écoles, etc. Il y a une logique post-coloniale, néocoloniale, si vous voulez. J'ai apporté ici des exemplaires de notre 4 pages qui ciblent des dispositifs, si vous voulez en savoir plus. Mais pour le dire rapidement, sur cette logique coloniale, on avait visé deux dispositifs. On parle du SMV, donc le service militaire volontaire. Ça, c'est un service qui est réservé aux résidents de l'Hexagone. Mais il a son pendant qui s'appelle le régiment du service militaire adapté, qui est adapté aux Outre-mer. Pour les Outre-mer, on fait un dispositif spécial parce qu'il faut les prendre en charge de façon spéciale. Et c'est entre la disciplinarisation et la formation militaire. Il faut favoriser l'insertion professionnelle des jeunes qui sinon vont faire de la délinquance et vont errer dans leurs petites îles perdues. Et voilà, il faut les prendre en charge. Un autre dispositif qui existe depuis longtemps aussi, c'est les EPID, les établissements pour l'insertion dans l'emploi. Voilà, avec toujours l'idée que les jeunes, souvent ultramarins, vous m'excuserez le terme, les jeunes de l'Empire sont désœuvrés, ils n'ont pas de diplôme et dans leur petite colonie là-bas, il n'y a rien à faire. Donc on les fait venir en Hexagone, on les coupe de leur réseau familial, on leur crée une nouvelle famille. C'est ce qu'on a vu à Marseille, il y a quelqu'un qui connaissait un EPID qui nous expliquait comment ils venaient du monde entier, les jeunes, ils étaient coupés d'une réalité sociale, mais ils retrouvaient une famille au sein de cet établissement. Ils retrouvent des camarades et ils ont une perspective professionnelle qu'ils n'auraient pas eue s'ils étaient restés dans leur petit coin éloigné sans civilisation.
1: Pour la deuxième question, j'allais en partie te demander pas de la cartographie dont tu as déjà parlé, mais simplement, est-ce que tu peux nous faire un petit point sur un peu des quelles actions on peut imaginer, quelles actions d'insubordination, à quoi est-ce qu'on peut s'opposer ou non ? Enfin voilà, si tu as un peu des pistes de réflexion là-dessus.
2: Je voudrais revenir quand même sur la cartographie que je n'ai pas tant évoqué que ça. Oui, on a ciblé environ 150 dispositifs qui étaient soit infiltrés, détournés par l'armée ou la police, hein, mais c'est beaucoup l'armée dans ce qu'on a trouvé, soit conçus par l'armée. Et dans cette cartographie, il y a toute une chronologie. Déjà en 1955, il y a la CAGE, la Commission Armée Jeunesse, qui est très active encore aujourd'hui, qui a des filiales régionales et qui sollicite des organisations de jeunesse, des syndicats. Alors Solidaire n'y est pas, moi je suis membre de Solidaire, mais il y a la CGT, FO, la FSU très active dans la CAGE. La Commission Armée et Jeunesse vise depuis 1955 à mettre en relation les organisations de jeunesse et l'armée pour bien les comprendre, les jeunes, et bien leur parler. J'ai évoqué le trinôme académique qui est de 83, donc qui met en lien le recteur, la rectrice et un représentant local haut gradé de l'armée. Ma camarade précédente a beaucoup évoqué Mitterrand, et c'est sous son pouvoir qu'a été créé le protocole Hernus-Savary. Donc Hernus était le ministre, je crois à l'époque on disait des armées, et Savary c'était le ministre de l'Éducation nationale. Donc c'est pour dire que ça fait plus de 40 ans qu'en fait, et c'est par des membres du PS qui a été tissé officiellement, qu'ont été tissés ces liens. Au-delà du, parce qu'on est parti du SNU au début, c'était notre collectif, c'était contre le SNU, donc c'était l'urgence du moment. Mais en fait, en creusant, on voit que le SNU c'est une marotte médiatique, qui a eu sa fin et on en est content. Mais derrière, il y a toute une structure assez perverse, parce qu'on la voit pas toujours, qui sollicite la jeunesse. Alors en effet, ces derniers temps, il y a eu pas mal de mobilisations, il y en a eu quelques-unes, des mobilisations lycéennes à connotation antimilitariste. Je trouve qu'ils sont plus responsables que beaucoup de leurs profs. Et donc, les repérer, les soutenir, les informer aussi, les aider à s'organiser, bon, c'est le minimum, mais les liens sont encore très ténus. On me demandait aussi dans les questions s'il était difficile de s'opposer à la journée défense et citoyenneté. Je pense qu'en tout cas, individuellement, c'est très difficile de s'y opposer parce que c'est le sésame incontournable pour certaines études, pour le permis, pour des formations. Le jeune qui a fait sa journée défense et citoyenneté va présenter en permanence, dans le début de ses études, le sésame, quoi. Donc, s'opposer individuellement à ça, on n'y est pas encore. Cette journée touche 800 000 jeunes par an et l'armée y a peut développer un discours dont elle est entièrement libre. Donc, c'est une journée très précieuse pour elle. Je déplacerai le combat sur autre chose. C'est un dispositif qui date de 2005, mais qui est sorti médiatiquement pas mal ces derniers temps et qui, je trouve, suscite quand même une prise de conscience. Ce sont les CDSG, les classes défense et sécurité globale. Donc, créées en 2005, elles avaient peu d'impact et depuis quelques années, là, elles ont explosé. Les chiffres sont exponentiels. Et l'armée y a vu un regain d'intérêt depuis quelques années. L'armée et les corps en uniforme. Sachant que, alors au début, c'était un an, une classe de lycée ou de collège était liée à une unité militaire locale. Si on est proche de la mer, ça peut être une unité maritime, ça peut être la gendarmerie. Il y a une convention qui est signée dans l'établissement, avec des belles photos, les militaires dans l'établissement. Et la classe va faire des cérémonies mémorielles, va visiter des lieux pour comprendre les réalités difficiles du travail des militaires. Et toujours dans une optique de familiarisation, de se rendre compte que c'est difficile et qu'il faut, être compatissant vis-à-vis de ces gens qui vont nous défendre. Alors j'ai dit que c'était un an, mais Macron a fait changer, a fait passer à 3 ans. Donc ça veut dire que par exemple, un élève de 5e qui se retrouve sans l'avoir choisi dans ce dispositif, il a jusqu'à sa 3e, la classe défense et sécurité globale avec un joli nom. Et je disais que c'était collège et lycée, c'était vrai jusqu'à la rentrée dernière, mais à la rentrée 2025, il y a eu une petite innovation sympa. Il y a une classe défense et sécurité globale en élémentaire à Libourne, dans la Gironde, en Gironde. C'est proche de la mer, donc c'est lié avec une unité maritime. Et un article de Sud-Ouest que vous pouvez trouver sur Internet décrit comment c'est super, parce que les jeunes posent des questions, ils vont pouvoir faire la sortie dans le sous-marin... Voilà, et tout l'argent, moi j'ai lu cet article à un moment où je voyais que tous les financements étaient réduits pour des voyages scolaires, culturels, linguistiques. Mais là, on nous dit, là, il y a de la thune, allez-y, vous faites des super sorties pour visiter le sous-marin. Donc c'est génial. Nous, on a créé le collectif, là, on a créé un formulaire qu'on essaie de faire circuler pour que les gens se signalent quand il y a une CDSG, soit déjà présente dans leur bahut, soit en cours de création. Alors, c'est mieux d'anticiper parce que le chef d'établissement n'a pas obligation de présenter la classe en conseil d'administration. C'est pas soumis à un vote, c'est un projet comme un autre. Il suffit d'un collègue motivé et d'une équipe qui proteste pas, enfin qui dit ok, vas-y, fais ton truc, ou qui malgré elle découvre qu'elle se retrouve, un collègue peut découvrir qu'il est dans une classe défense. Je parle pour le secondaire. Hein. Moi, je suis prof de lettres, on va pas me demander, je pense. Mais bref, on peut se découvrir à la rentrée qu'on se retrouve dans la classe défense de l'établissement. Un moyen de lutter, là, c'est il faut créer du collectif entre parents, élèves et professeurs. Les quelques-uns qui sont bien informés et qui n'adhèrent pas au projet, parce qu'il faut les trouver, hein, c'est pas évident, mais il y en a. Et donc, il y a moyen de poser des questions au conseil d'administration, de forcer le chef d'établissement à s'expliquer et essayer de refuser. Et parfois, quand la classe défense est installée depuis un moment, c'est plus difficile. Mais déjà, il faut savoir qu'elle existe. Hein, parfois, on apprend incidemment que dans son propre établissement, il y en a une qui fonctionne depuis un moment. Hein, ça peut être très discret. Voilà, et donc le questionnaire qu'on a conçu vise à recenser et à mettre en lien des gens qui voudraient lutter et des gens qui ont déjà une petite lutte pour faire dégager une classe défense et sécurité globale. En fait, il y a nécessité, comme on dit les camarades, nécessité de créer des collectifs, de repérer les gens que ça choque, les gens qui n'adhèrent pas, et informer ceux qui, la grande masse, qui pourraient être choqués, en fait, si elles prenaient conscience de toutes les implications de ce genre de dispositifs catastrophiques, quoi. Dans le 93, il y a la présidente de la FCPE qui a fait une prise de parole lors d'un meeting contre la guerre. Cette prise de parole a été transcrite et a été diffusée. Et voilà, elle est très clairement antimilitariste. La FCPE, c'est une des grandes fédérations de parents possibles en France. J'ai vu passer pas mal de communiqués syndicaux aussi, intersyndicaux ou syndicaux, qui étaient souvent locaux. Ce n'est pas encore les fédérations qui proclament l'antimilitarisme, mais il y a quand même un peu de réaction. Et il y a une pétition qui a été lancée par un établissement de 93, Jean L'Olive, qui s'appelle École contre la guerre. C'est un établissement qui se mobilise, mais qui pose des questions plus largement.
3: Et vous êtes toujours dans l'actualité des luttes et vous êtes avec nous pour écouter les enregistrements réalisés lors de la mobilisation contre Euro Satori du 12 au 15 juin dernier à l'initiative de la coalition Guerre à la guerre.

0: Eh bien voilà, ce lundi 15 juin 2026, on est devant le parc des expositions car aujourd'hui se tient le salon de l'armement et de la mort Eurosatory à Villepinte. Et bien, il y a un rassemblement devant, devant, on est devant le RER pour l'instant, devant le parc des expositions. Et bien, il y a des groupes qui ont réussi à rentrer devant. Devant le salon, devant l'une des portes du salon. Alors c'est très compliqué parce qu'il y a de plus en plus, chaque année, il y a de plus en plus de services d'ordre et du désordre qui sont là. Hein.
1: La plupart de la police est encore occupée là-bas avec boycott Israël. Et donc, s'il y a des gens, enfin, j'ai l'impression qu'il y a beaucoup de gens qui sont motivés pour le faire. Et ben voilà, je pense qu'on va initier un mouvement vers la route pour bloquer les taxis. Ouais, ouais, ouais.
0: Allez, go. Donc on va tenter un blocage de la route. On va voir comment ça va se passer.
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3: Viva, viva Palestina !
2: Viva, viva Palestina !
0: Il y a un blocage qui est organisé pour essayer un peu de freiner justement l'arrivée de tous ces gens. C'est incroyable le nombre de gens qui arrivent. Hein, ça arrive par wagon, hein, on peut dire comme ça. Et donc, tu distribues des tracts. Je me présente, ils nous disent un peu ce qui se passe ici aujourd'hui, quoi, pourquoi on est là.
4: Alors bon, moi je suis en fait médecin à la retraite, je suis pour la défense, donc l'arrêt disons du massacre à Gaza, et je pense qu'effectivement il y a quand même de la part d'Israël, Israël est en train de se mettre au banc de l'humanité, et l'humanité perd son âme si elle ne réagit pas, c'est-à-dire qu'il y a un massacre qui se fait sous nos yeux. Et Israël, normalement, doit se retirer des territoires occupés. Il y a déjà deux résolutions de l'ONU qui ne sont pas respectées. Il y a des décisions de la Cour internationale de justice qui mettent Israël aussi comme état criminel. Donc je pense que là, les gens qui viennent au salon comme ça, en faisant fi de tout ça, mettent leur conscience de côté. Et là, il faut les interpeller. Et je pense qu'en fait, on n'arrivera pas à faire grand-chose vis-à-vis de ces gens-là. Mais ce qui compte, c'est en fait qu'il y ait une répercussion dans la presse et que l'ensemble de la population, qui est généralement pour les Gazaouis, fasse des actions. Alors moi, je suis au sein aussi de BDS. Hein, je pense qu'il est très important d'encourager le boycott, hein, d'encourager le boycott de toutes les entreprises qui soutiennent l'armement, mais aussi celles qui soutiennent Israël, comme Carrefour, ou comme la BNP et comme l'entreprise pharmaceutique Teva. Il faut boycotter ces gens-là. C'est là que ça va faire un petit peu plier, ça peut faire plier Israël, puisqu'on voit qu'avec on avait réussi avec l'apartheid, avec la campagne Outspan à faire chuter l'apartheid. Donc là, je pense qu'il faut faire la même chose et attaquer là où ça fait mal, où ça peut affaiblir cette puissance qui maintenant n'a plus aucune retenue pour écraser et pour s'étendre. Et elle va s'étendre, je pense. C'est un enjeu pour la planète entière parce qu'elle nous fait courir des risques immenses actuellement. Et là, je crois qu'il faut que les gens prennent conscience que l'enjeu est trop, trop grand pour le laisser faire.
0: Aujourd'hui, il y a au même moment, il y a le G7 à Évian qui s'ouvre avec un accueil du président américain, vraiment avec faste et des mesures. Alors qu'il est quand même complice du génocide en Palestine, mais aussi il a quand même fait bombarder une école en Iran au début de la guerre avec l'Iran. Et c'est quand même assez incroyable. Est-ce qu'on peut s'en étonner, mais de l'accueillir avec tant de faste en France, quoi.
4: Alors moi, je crois qu'il y a vraiment un hiatus énorme entre les gens qui nous gouvernent et les populations, que ce soit en France ou ailleurs. Hein. La plupart des populations sont contre ces guerres et en fait, est contre aussi, je pense, les actions de Trump, même aux États-Unis. Mais on a affaire maintenant à une caste qui, malheureusement, verrouille tous les pouvoirs. À qui appartient, en fait, qui possède les médias, et il est très difficile de les ramener dans le rang et de retourner à une démocratie. Je pense que les mois qui vont arriver vont être très difficiles, et j'espère que on arrivera sans trop de douleur à virer ces gens de façon à retrouver un fonctionnement démocratique. Il faut s'attendre à des mouvements sociaux importants. Le gouvernement est bien au courant de tout ça, puisqu'il a armé la gendarmerie avec des centaures et autres. Donc ils savent très bien ce qui arrive. Et Il y a toute une population, entre guillemets, inutile, comme l'a décrivé Attali, qu'il va falloir, effectivement, qu'on passe par perte et profit, on désindustrialise, et ces gens-là, on n'en a plus besoin, donc on va les laisser crever. C'est un peu comme ça que ça se passe. Donc, je crois qu'il faut réagir très profondément. Et là, on doit tous s'investir et être conscients de toutes les répercussions de notre mode de consommation sur le monde entier, puisqu'en fait, je pense qu'il y a une réflexion à avoir sur vraiment la façon dont on consomme et de qui est à l'autre bout de la chaîne et de qui on privilégie quand on consomme pas cher ou quand on prend des choses qui sont à portée de l'autre bout du monde. Et il faut commencer maintenant, je pense, à reconstruire ici sur des circuits courts.
0: J'ai aussi refusé ce que propose le gouvernement, c'est-à-dire une injection de budget dans l'armement jusqu'en 2030, qui est quand même assez conséquent, quoi. Et c'est au détriment aussi de l'ensemble des services publics.
4: Le renforcement de l'armement, la fuite en avant vers la guerre et l'armement, en se trouvant en fait un ennemi qui est la Russie pour le moment, mais qui ça va être encore d'autres pays, c'est pour la classe dirigeante une façon de rester au pouvoir. Et ça n'a aucune, je veux dire, réalité dans la pratique. Je veux dire, on est en train de se fusiller, qu'on peut se tirer une balle dans le pied en se coupant donc des ressources énergétiques avec la Russie. On achète maintenant le gaz de schiste américain. Il y a une petite caste au pouvoir qui va à l'encontre totalement des intérêts de la majorité. Et c'est là qu'est le problème, en fait, c'est que ces gens-là, il faut pouvoir les mettre dehors.
0: Eh bien voilà, c'est ce qu'on va essayer, c'est ce qu'on essaye de faire un peu ici, à notre humble niveau. Voilà, bah écoute, je te remercie.
5: Il y a eu l'information, qui sont un peu perdus sur ce site, hein, qui est quand même assez compliqué, c'est tout est anonyme, tout se ressemble. Donc ils étaient sur un lieu qui apparemment n'était pas autorisé, ils sont fait tout de suite nasser, et on les a empêchés de venir nous rejoindre. Nous, on essaye de discuter avec les autorités pour un dispersement complet avec nos camarades d'en face. C'est la discussion qu'on a en ce moment. C'est un peu tendu parce qu'il y aurait peut-être la volonté d'en interpeller un certain nombre. Donc on est en train de voir, et peut-être qu'il est en train de me rappeler, le commissaire. Écoutez, je vais vous faire ça en direct.
6: Oui, allô.
5: Donc là, l'intermédiaire me dit qu'il va regarder avec les collègues d'à côté pour les dénasser et qu'ils puissent nous rejoindre ici.
7: C'est quelques slogans et l'idée, c'est que pour que personne passe du temps entre quatre murs, qu'on puisse se disperser à un moment donné tous ensemble. Parce que la menace, c'est celle-là, quoi.
8: Guerre à la guerre, en bas l'impérialisme. 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
18: Vous écoutez la deuxième partie de l'interview de Michel Pinson et Monique Pinson-Charlot. 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

Fréquence Paris Pluriel 106.3 pour la deuxième heure de l'émission des périphériques vous parle et de Génération Chaos. Durant le 19e siècle, l'immigration qui fit grossir Paris fut d'origine provinciale. Le Limousin, la Bretagne, l'Auvergne contribuèrent à la formation de la population de Paris. On attribuait volontiers à ces provinciaux l'insécurité d'alors, comme plus tard avec les immigrés en provenance des pays pauvres. Les derniers arrivés semblent toujours avoir été les moins bien acceptés, jusqu'à ce qu'une nouvelle immigration prenne la relève. Ces apports massifs de provinciaux ont modelé Paris et lui ont donné son visage contemporain. Ils furent au principe de communautés qui marquèrent certains quartiers. Les Bretons vers la gare Montparnasse, les Auvergnats dans le faubourg Saint-Antoine faisaient vivre les provinces françaises au cœur de la capitale et il en reste encore des traces vivantes. En 1886, Paris était donc la plus grande ville de province. Seuls 36% des Parisiens y étaient nés, contre 56% dans le reste du département de la Seine et en province, et 8% à l'étranger. En 1999, les Parisiens de souche sont encore moins nombreux. 31% seulement sont nés dans la capitale et 14,5% dans le reste de l'Île-de-France. Un tiers, 32%, sont nés en province, mais surtout, 23% sont nés à l'étranger. L'histoire des provinciaux à Paris permet de mettre en perspective les difficultés actuelles de l'intégration pour les immigrants les plus récents. Au début du 19e siècle, la cohabitation entre Parisiens et Auvergnats ou Bretons n'allait pas de soi. Et le temps paraît avoir été nécessaire au travail d'assimilation de migrants qui furent stigmatisés. Le journal des débats parlait à leur propos d'invasion des barbares. Haussmann fait allusion à une tourbe de nomades et Thiers parle d'une multitude de vagabonds. Ce rejet alla jusqu'à s'appuyer sur une théorisation raciste opposant les vainqueurs, les descendants des Francs, aux Gaulois vaincus, dégénérés, les premiers étant représentés par les Parisiens de souche et le second par les sauvages immigrés provinciaux. Plus tard, les Français de souche seront les dignes successeurs des natifs de Paris. Dans les années 30, au plus fort de l'immigration bretonne à Paris, un défilé communautaire parcourait chaque année les rues de Montparnasse. Il marquait à la fois une volonté d'intégration des exilés bretons et leur fierté identitaire, quelque peu mise à mal par le personnage de Bécassine, bonne à tout faire, dont l'image n'était guère flatteuse. Aujourd'hui, il n'y a plus de défilé breton. Mais depuis plusieurs années, la communauté chinoise du 13e arrondissement parcourt les rues de Chinatown à l'occasion du Nouvel An asiatique. Une volonté d'intégration entérinée par les autorités françaises qui ont accordé en 2004, à l'occasion de l'année de la Chine en France, l'autorisation de défiler sur les Champs-Élysées. Les Chinois ne sont pas les seuls immigrés à investir ainsi les rues parisiennes. La communauté tamoule, originaire du Sri Lanka, organise depuis quelques années, en septembre, un défilé en l'honneur de la fête de Ganesh, divinité du panthéon hindou à la tête d'éléphant. Les chars fleuris, tirés par des hommes vêtus d'un simple pagne, pieds et torse nus, parcourent les rues des 10e et 18e arrondissements entre les voies de gare du Nord et de l'Est, au milieu des débris de noix de coco brisées qui jonchent le sol, entre les saris chatoyants des femmes et les objectifs des appareils de photos de Parisiens éberlués. Les organisateurs de ces processions ont la volonté de manifester l'existence de la communauté d'une manière recevable par les Parisiens en leur donnant l'aspect d'une fête ouverte à tous. Les défilés de provinciaux ont été abandonnés, leur utilité diminuant avec leur intégration. On peut se demander ce qu'il en sera des festivités asiatiques qui émanent de communautés culturellement plus éloignées. Dès le début du 19e siècle, enfin du 20e siècle, excusez-moi, d'autres compagnons de misère originaires de pays européens rejoignent les migrants des provinces françaises. D'abord des Belges et des Polonais, puis des Italiens et des Espagnols. Après la Première Guerre mondiale, des travailleurs en provenance de pays colonisés d'Afrique ou d'Asie vinrent renflouer un mouvement d'immigration qui commençait à faiblir, d'autant que le conflit l'avait stoppé net et que les hommes jeunes des campagnes avaient été décimés. Toutefois, l'immigration européenne connut alors de beaux jours, avec celle des Portugais, puis les migrants devinrent à majorité africaine, arrivant du Maghreb et ensuite d'Afrique noire.
Les conflits qui ravagèrent leur pays provoquèrent l'afflux d'immigrés du sud-est asiatique et de Kurdes, ou encore de Tamouls. L'Europe revient aujourd'hui en force avec l'arrivée de ressortissants des pays de l'Est. Paris n'a jamais ainsi cessé d'accueillir les vagues de migration suscitées par la misère et les drames du monde. Des boutiques et des supermarchés chinois du 13e arrondissement à l'animation des rues africaines de la Goutte d'Or, la diversité est immense. À Paris, on passe d'un continent à l'autre par la présence des travailleurs immigrés, la variété des restaurants, la diffusion des musiques du monde entier. Comme le firent les provinces autrefois, c'est aujourd'hui la planète qui enrichit Paris d'apports innombrables. Près de 200 nationalités y sont recensées, le multiculturalisme est déjà un fait. En 1999, les arrondissements où le taux d'étrangers était supérieur à la moyenne pouvaient se répartir en trois groupes. De façon attendue, les arrondissements populaires du Nord-Est, 18e, 19e et 20e arrondissements. Les arrondissements du Centre et de l'Est, 2e, 3e, 10e et 11e. Et paradoxalement, deux des arrondissements les plus chics, le 8e et le 16e. La multidiversité culturelle à Paris n'est pas affaire de rupture entre la pauvreté et la richesse, mais est relativement homogène dans la plupart des arrondissements. Malgré des disparités entre les arrondissements, tous présentent des taux d'étrangers supérieurs ou pratiquement égaux au taux moyen de l'Île-de-France et nettement supérieurs au taux moyen pour la France. Le taux assez élevé d'étrangers dans les 8e et 16e arrondissements correspond à une composition spécifique de cette population. On y trouve 20,5% de cadres et professions intellectuelles supérieures, cette catégorie ne représentant que 9,8% des actifs étrangers dans le 18e. Les personnels des services directs aux particuliers représentent 33,9% des actifs étrangers dans le 8e et 20,6% dans le 18e. En outre, la composition des étrangers par nationalité n'est pas la même. Dans le 8e arrondissement, les ressortissants de l'Union européenne représentent 57,4% de la population totale étrangère et 19% dans le 18e. Dans le 8e arrondissement, un peu plus de 50% des actifs espagnols et portugais sont au service des particuliers, gardiens d'immeubles, femmes de ménage, et 35% des Marocains. Mais ces taux passent à 23%, 36,4% et 24,7% dans le 18e. La prise en compte simultanée de l'activité professionnelle et de la nationalité met en évidence le caractère spécifique de la population étrangère des beaux quartiers. La répartition spatiale des étrangers revêt souvent un aspect communautaire marqué. C'était un extrait du livre de Michel Pinson et Monique Pinson-Charlot, tiré donc de cet ouvrage qui vient de paraître aux éditions La Découverte, intitulé « La sociologie de Paris ». Et c'est sur ces phrases que nous allons reprendre notre entretien avec Michel Pinson et Monique Pinson-Charlot, entretien enregistré il y a quelques jours dans un café parisien.

0: donc c'est reparti. Hein. Donc un autre grand point de caractéristique de Paris, c'est depuis notamment depuis plusieurs siècles. Vous me corrigerez encore là si je me trompe, hein, parce que à partir de quand Paris devient une grande ville cosmopolite, une ville peuplée d'apatrides. À partir de quand justement s'opère ce grand brassage des cultures. Vous dites dans, vous relevez dans votre ouvrage qu'aujourd'hui on peut dénombrer jusqu'à à peu près 200 nationalités à Paris. Donc c'est une ville qui est caractéristique d'un métissage, d'une multiculturalité effective, réelle, hein, qui n'est pas très récente, hein, qui est très très ancienne. Même vous soulignez le fait que par rapport à ce métissage culturel, il n'y a pas simplement le brassage des nationalités, il y a aussi le fait que Paris, notamment au XIXe siècle, avec les exodes ruraux vers la ville, a été un brassage absolument phénoménal des diverses composantes régionales de la France. Donc il y a aussi cette dimension culturelle qu'il ne faut pas simplement borner au rapport entre différentes nationalités, entre différentes cultures, mais aussi au niveau même des régions françaises. Et alors, comment en même temps se concilie, se négocie la poursuite de ce métissage, de ce brassage énorme, notamment par rapport à l'apport des populations immigrées, qui bizarrement aussi sont dans des situations de fragilisation sociale et de vulnérabilité économique très forte. Et comment se concilie à la fois la poursuite de cette multiculturalité, de cette dimension multiculturelle de la ville, et en même temps cet embourgeoisement, ou en tout cas cette gentrification, qui semblerait représenter une menace rédhibitoire justement pour ce métissage-là.
1: Alors tout d'abord, l'attraction de Paris. Et effectivement, pendant tout le XIXe siècle, ça n'était pas des étrangers qui débarquaient à Paris, mais comme Gervaise et Lantier, des provinciaux, hein, beaucoup, beaucoup, beaucoup d'Auvergnats. Et quand on lit, il y a des passages, je n'ai pas le livre sous les yeux là pour lire des extraits, mais quand on lit les historiens du 19e, on trouve des phrases absolument extraordinaires sur les Auvergnats, qui sont vraiment les étrangers de l'époque, qui sèment l'insécurité dans la ville, qui sont sales et qui font peur. Et aujourd'hui, c'est un discours qui pourrait... qu'on peut retrouver à propos des Maghrébins de la Goutte d'Or ou des Chinois ou des Tamouls du 10e arrondissement. Donc, une fois les provinciaux intégrés, ce sont les Européens qui arrivent. C'est-à-dire que c'est une immigration qui est relativement proche. C'est les Italiens, les Espagnols, les Portugais, puis les Polonais. Et puis, chaque fois, au fur et à mesure qu'on avance dans le 20e siècle, Paris attire des contrées de plus en plus lointaines. Et aujourd'hui, les gens arrivent de tous les coins du monde. Vous avez dit 200 nationalités. Il y a 300 000 étrangers à Paris sur 1,3 million pour toute la France. Donc c'est beaucoup. C'est en tout cas beaucoup plus que ce que représente la
0: population. Quand on dit 300 000 étrangers, 300 000 étrangers, le chiffre de gens qui sont de descendance, enfin de descendance qui descendent de populations étrangères est plus faramineux.
1: Oui, parce que bien entendu, il y a d'abord toutes les nationalisations, tous ceux qui se sont fait, excusez-moi, nationalisation, le lapsus est intéressant, naturalisés, et qui sont effectivement très très nombreux, si bien que même les chiffres d'étrangers ne correspondent pas à l'ambiance de la rue, par exemple quand on prend une ligne de métro comme la ligne 13, on se dit mais Paris vraiment d'un cosmopolitisme absolument étonnant. Puis en plus, vous avez parlé d'étrangers, et à Paris, on peut parler d'étrangers et d'immigrés. C'est-à-dire que l'arrondissement où il y a le taux d'étrangers le plus important, c'est le 8e. Dans le 16e aussi, c'est des taux très importants. Mais là, bien entendu, il s'agit d'étrangers de haut niveau social. Ce sont des diplomates, des ambassadeurs, des cadres internationaux. Et on emploie un autre mot dès lors qu'il s'agit de populations pauvres, immigrées. Et donc voilà, alors c'est vrai que le paradoxe d'un Paris qui s'embourgeoise, mais où se maintient encore aujourd'hui des noyaux ethniques assez visibles. Hein, je pense au quartier chinois dans le 13e arrondissement, je pense au quartier tamoul entre la gare de l'Est et la gare du Nord. À quoi je peux penser, au quartier maghrébin de la Goutte d'Or, au quartier d'Afrique noire de Château-Rouge. Enfin, on pourrait comme ça multiplier les exemples, au fond, de quartiers avec des commerces ethniques très visibles, très marqués, mais qui ne sont pas pour autant des ghettos. C'est-à-dire qu'il y a pas mal de circulation, de relations avec les autres quartiers. Et alors cet équilibre, et, enfin cette présence immigrée est certainement menacée par le marché immobilier actuel. Mais c'est très très important pour ces communautés, parce que ça leur permet, quand par exemple un Algérien arrive d'Algérie, il arrive à la Goutte d'Or, d'emblée il va bénéficier des réseaux familiaux, de son village. Enfin, c'est vraiment une façon très très importante de pouvoir entamer un processus d'intégration dans notre pays.
2: Oui, sans relativiser outre mesure les problèmes que peuvent rencontrer les étrangers immigrés dans leur insertion dans Paris et dans la société française en général, je voudrais quand même donner deux ou trois remarques du 19e siècle sur les provinciaux à Paris. À propos des provinciaux qui venaient s'installer à Paris, le journal des débats, qui était un journal très sérieux du genre Le Monde aujourd'hui, parlait d'invasion de barbares. Haussmann parlait d'une tourbe de nomades. Et Thiers, Adolphe, président du Conseil, parlait de multitudes de vagabonds. Donc il y avait des manières de désigner, c'était une autre époque, mais il y avait une manière de désigner les Auvergnats et les Bretons avec des termes qui seraient irrecevables aujourd'hui à propos des immigrés étrangers, enfin étrangers, je veux dire, venant d'Afrique ou d'ailleurs. Donc il y avait une si vous voulez, ce qui est important, c'est de voir que quand même, il y a une difficulté à admettre les derniers arrivants. Les derniers arrivants sont toujours ceux qui ont, pour les gens, sont les boucs émissaires, enfin, et on leur fait porter la responsabilité de ce qui ne va pas. Bon, donc ça, c'est déjà une chose. Puis ce que je voulais dire aussi sur Paris, c'est que il y a à peu près 15% d'étrangers dans Paris. Alors, qu'est-ce que ça veut dire ? Ça veut dire que c'est énorme, énorme par rapport au reste de la France. Il y a 12% d'étrangers en Île-de-France. Donc, il y a moins d'étrangers en banlieue que dans Paris. Or, on se représente les étrangers, les immigrés, comme étant surtout nombreux.
3: Les étrangers, c'est-à-dire ceux qui ne sont pas naturalisés français. Hein.
2: Voilà, oui, oui. Et on se représente les immigrés comme étant particulièrement nombreux en banlieue. Il y a 15% à Paris et 12% dans l'Île-de-France. Et en même temps, en France entière, il y a 5,6% d'étrangers. Donc on voit qu'il y a trois fois plus d'étrangers à Paris que dans l'ensemble de la France, proportionnellement. Donc c'est quand même un chiffre qui montre que Paris est une ville cosmopolite. Et cosmopolite, je crois qu'on peut le prendre dans un sens très positif, parce que, par exemple, nous sommes ici au quartier latin, et il y a une jeunesse internationale au quartier latin qui est une richesse profonde de Paris. De même, d'ailleurs, que ces quartiers dont Monique parlait tout à l'heure, ces quartiers qui sont des centres commerciaux à échelle régionale, voire nationale, que l'on trouve à la Goutte d'Or, à Château-Rouge ou dans le quartier tamoul, et qui drainent toute une population et donnent une vie très diverse dans Paris.

0: pression du milieu, quoi. Et ça, plus il y a de l'eau à couler dessus, plus ça continue, quoi. Une fois que ça a démarré, on peut pas l'arrêter. En plus, ça acidifie le milieu, quoi. Et à long terme, il y a aussi le fait que toute cette eau qui a une part de l'eau en fait qui va ruisseler et repartir. Normalement, il y a une fosse de traitement, puis retourne dans le milieu. Mais quand eux seront plus là et que la station de traitement sera obsolète, qu'est-ce qui se passe? C'est-à-dire qu'on a quand même une réserve de minéraux à ciel ouvert et qui, elle, en fait, la réserve, elle va rester là, quoi. Et au-delà de ça, il y a aussi dans les fosses. Enfin, alors, c'est plutôt une sorte de bassin de décantation qu'il y a au niveau du Crasius, là. C'est un bassin où on suppose très fortement qu'il y ait beaucoup de manganèse et a fortiori depuis l'enclète de Splend, à mon avis, beaucoup d'autres minéraux et puis métaux lourds. C'est une butte de terre qui retient cet étang. Qu'est-ce qui se passe dans 15 ans quand Imiris sera, enfin, on ne sait pas quand ils seront plus là. En tout cas, longtemps après, s'il y a beaucoup d'eau arrivée d'un coup, qu'est-ce qui se passe? Si le barrage lâche. C'est une butte de terre. Qu'est-ce qui se passe? Eh ben, on va avoir là une pollution massive et d'un coup, la pollution, elle est au fur et à mesure que l'eau passe dedans, quoi. Mais voilà, il y a des vrais dangers et des vraies questions à se poser sur l'après, quoi.
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1: Peut-être 15 jours, peut-être.
2: Alors, pour cette deuxième partie de l'émission, on va s'intéresser aux jeux et aux enjeux de pouvoir autour de cette mine de Glomel. Et pour introduire tout ça, on vous propose de retourner pendant une réunion de préparation de l'émission.
0: Mais en fait, c'est quoi Imerys? Je veux dire, c'est qui les patrons là?
3: Alors, Imerys, c'est une multinationale française qui se spécialise dans la production et la transformation de minéraux industriels. Je lis Wikipédia là. Mais elle est partout en fait, genre dans 54 pays, en Europe, en Asie, en Amérique latine, aux États-Unis. Alors à la base, c'est une entreprise de la famille Rothschild de la fin du 19e. En 1970, elle fusionne avec la société Le Nickel et là, elle prend le nom de Imetal.
0: Attends, la société Le Nickel, celle qui exploite la terre et les humains en Kanaky-Nouvelle-Calédonie.
3: Eh ben ouais, carrément. Enfin bon,

0: En 1999, après avoir colonisé son bout de planète, elle devient Imerys.
1: Ok, mais attends, moi j'avais compris qu'à la base, à Glomel, c'était la petite entreprise d'Amrec de Normandie qui s'était installée dans les années 70 pour extraire le minerai.
0: Bah ouais, mais elle a été vite fait rachetée par Imetal en fait. Et c'est là que deux voraces de la finance, Albert Frère et Paul Desmarais, ils ont flairé le coup. Avec Pargesa, leur structure financière, ils ont pris des participations dans Imetal. Pour eux, c'est un investissement parmi d'autres en fait. Avec Pargesa, ils ont largement profité de la financiarisation du secteur industriel, donc ils sont à Lafarge, à Total, à GDF Suez, enfin ils sont au taquet. Et les deux, avec une fortune proche de 10 milliards en tout, bon, ils sont morts maintenant, ils ont tout légué à leurs descendants et descendantes.
2: Et attends, alors c'est Pargesa qui contrôle tout là, c'est ça?
0: Bah, Pargesa, elle est détenue à 100% par la holding Pargesa. Alors, Pargesa, à la base, mais attendez, c'est détenu par les deux compères de la finance, les mêmes là. Donc maintenant qu'ils sont morts, il y a je sais pas combien de holdings derrière, mais bon, c'est toujours au nom des deux familles.
1: Ah ouais, mais attends, mais du coup, j'imagine que Imerys, elle est détenue par pas mal de financiers, pas seulement par Gessa. Enfin, c'est pas que les deux frères et leurs descendants, non?
0: Oui, c'est ça. Enfin, si, c'est quand même un peu les chefs. C'est-à-dire que par Gessa, elle détient 31% de la GBL, la holding Groupe Bruxelles-Lambert. Et la GBL, elle détient 55% des parts de Imerys. Mais bon, la GBL, bah, ils sont partout aussi maintenant, en fait. C'est des milliards dont on parle. Gagnés grâce à la finance sur les terres, l'extractivisme, les jeux, l'immobilier. Elle a 6% des parts d'Adidas, par exemple, 7% des parts de Pernod Ricard.
1: Mais c'est qui a GBL, alors?
0: Ben, au conseil d'administration de GBL, on retrouve Yann Gallienne, c'est le mari de Ségolène Frère, donc la fille du père. Il est administrateur délégué et il est CEO. Et dans le conseil d'administration, il y a aussi Ségo, les fils, les petits-fils des deux frères.
1: Frère,
0: c'est un petit monde de la finance qui, via l'héritage, accumule les millions, si ce n'est plus. Ségo, par exemple, elle est dans plein d'autres conseils, genre Christian d'Or, la société civile du château Cheval Blanc et tout ça.
1: Mais c'est quoi le rapport avec Glomel, là?
0: Mais ouais, t'as vu, c'est pas simple. En fait, le rapport,
3: c'est qu'on n'a pas moyen de savoir vraiment à quoi sert l'argent. Qu'on a du mal à croire que tout ce petit monde qui fréquente Trump, Bush, Lagardère, Rothschild, etc. soit en priorité intéressé par le climat et la biodiversité.
4: En tant qu'entreprise industrielle, Imerys a une politique environnementale très complète. Et elle s'engage à travers le monde entier pour la préservation et le respect de l'environnement et des milieux naturels. Ici, à Glomel, nous sommes une bonne illustration de ces engagements. La priorité de notre site se porte sur le traitement et la gestion de nos rejets aqueux. Et en parallèle, nous analysons rigoureusement des indicateurs biologiques, chimiques et hydrauliques dans le but de s'assurer du bon état écologique des masses d'eau aux alentours du site. Nous sommes très fiers de notre engagement auprès de la biodiversité et de nos parties prenantes. Par exemple, à travers la mise en place d'une surveillance régulière de nos émissions, que ce soit pour le bruit, les rejets atmosphériques, les vibrations, qui sont également encadrés par notre arrêté préfectoral. C'est pourquoi nous multiplions les projets dans le but de développer de nouvelles techniques de traitement. Nous développons par exemple des collaborations avec les associations naturalistes locales et nous animons des comités consultatifs ainsi que des visites de sites dans le but d'informer nos riverains, les élus et les collectivités locales.
2: Ok, donc on a entendu que Imerys est très fier de son greenwashing et que des relations avec les associations locales. Et de votre côté, qu'est-ce que vous en dites?
5: Sur toute cette histoire complètement dingo, j'ai lu quelque part sur ces frères Desmarais, tout ça là, une citation très juste, c'est les maîtres de l'art subtil et destructeurs de la prédation. Il y a même un livre qui est écrit sur ces deux personnages et sur tout ce que vous venez de dire, c'est super, c'est une enquête en livre. Et du coup, effectivement, ils ne font rien de bien à personne. J'ai l'impression, à part eux-mêmes et leur famille, ils s'enrichissent sur les dos de nous, en fait, aussi. On fait partie de la biodiversité et de l'humanité. Enfin, l'humanité fait partie de la biodiversité. Et enfin, c'est juste scandaleux et, en fait, désespérant, en quelque sorte, parce qu'ils ont... Enfin, là où on se rend compte, enfin, moi, je me rends compte, en tout cas, qu'on est face à un Goliath. Et encore, c'est une toute petite entreprise extractiviste au monde. Il y a des gigants par rapport à Imerys. Il y a des trucs qui dépassent. Je crois qu'il y a... Enfin, vraiment, c'est une toute petite entreprise, en fait. C'est ça qui fait peur. C'est qu'ils font beaucoup de dégâts et c'est des plus petits joueurs. Et je pense que c'est ça qui me aussi fait flipper un peu. En fait, j'ai l'impression parfois qu'on est face à un faux ennemi, un peu. c'est pas eux qu'il faut viser finalement, c'est des gentils quoi. C'est des gentils dans ce jeu qui est plutôt monstre. Voilà ce qui me fait flipper.
6: Mais pour moi, je trouve que c'est assez désespéré de leur part en fait d'essayer de se croire un verre et puis faire les choses comme il faut. En fait, en effet, ils respectent plus ou moins, enfin, quand ils cherchent les bons métaux, ils essayent de respecter les normes qui sont fixées à leur avantage. Mais l'extraction, ça reste une activité qui est polluante de toute façon et qui ne pourra pas l'être, ça ne peut pas être autrement en fait. Donc essayer de dire que c'est vert, ce n'est pas possible. Donc c'est presque du mensonge au final parce que, ok, ils sont dans leur droit de, de réglementation parce qu'on leur donne, mais c'est vraiment du pipeau. Puis là, on voit bien avec l'enquête qui est sortie, tous les métaux lourds, on est hors des clous, mais largement, quoi.
0: Mais en fait, dans cette partie, ce qui nous intéresserait aussi de voir un plus dans le détail, c'est comment justement Goliath là s'implote au niveau local et qu'est-ce qui fait que Imerys, en fait, ça devient quelque chose de quasiment totalitaire, en fait, que ce soit dans la vie du conseil municipal, parmi les habitants. Tout à l'heure, vous évoquiez aussi le fait que ça crée des tensions, en fait, des gens qui habitent à Glomel ou aux alentours, les subventions aux associations, etc. Enfin, vraiment voir un peu comment tout ça, ça marche, quoi.
5: Bah en fait, ils sont arrivés déjà avec une promesse, en quelque sorte. Ils ont flatté la population à l'époque en arrivant en disant, bah, en fait, vous êtes assis sur un gisement extraordinaire, votre terre est extraordinaire. Et donc, ils ont promis un peu la gloire en fait, à des gens. Ils ont donné des emplois dans un village. Enfin, la Bretagne est quand même héritière d'une histoire assez particulière. Il y avait un exode rural assez vénère. Il y avait un remembrement. Il y avait beaucoup de pauvreté, d'alcoolisme et plein de choses. Et en fait, du coup, les gens, bien évidemment, quand on leur promet un travail, ils se jettent dessus. Ils savaient que leurs cousins ou leur fils ou leur fille pouvaient travailler un jour dans cette entreprise. Et du coup, évidemment que... C'est facile d'acheter en fait par ces promesses de embauche quoi. Mais ce qui est flagrant, c'est que finalement à Glomel, il y a pas tant que ça de personnes qui travaillent pour Imerys. C'est plutôt des personnes. Enfin, on a calculé un peu, c'est une trentaine de personnes de Glomel, je crois, 60 à peu près de CCKB, et les autres viennent d'ailleurs. Et c'est 120 employés à peu près quoi.
2: CCKB, c'est la collectivité de communes, Crèze-Brest.
5: Crèze-Brest, tout à fait. Et donc du coup, c'est pas tant que ça de gens non plus qui sont employés. Et après, il y a plein de trucs. Au conseil municipal, il y a une personne qui travaille chez Imerys. Il y a toujours quelqu'un de la famille de quelqu'un du conseil municipal qui est quelque part à côté d'Imerys ou chez Imerys en fait. Du coup, c'est un peu comme une petite famille locale. Et nous, du coup, moi, je peux juste parler de mon expérience en tant que riveraine, mais d'une autre commune. C'est effectivement ce qui me révolte, c'est que pour eux, en fait, là, on s'est rendu en conseil municipal au mois de novembre et on nous a quasiment virés en fait, là-bas. Il y a un gars qui nous bloquait la porte d'entrée. Donc, il ne nous laissait pas rentrer en disant bah, « Vous n'êtes même pas de Glomel, cassez-vous ». Et moi, j'ai réussi à me faufiler dans le conseil municipal, dans la salle, parce que j'avais envie d'enregistrer ce qui se dit. En fait, il y avait trop de sujets qui concernaient Imerys, et donc qui me concernaient moi en tant que riveraine, même si je suis un peu plus loin. Donc, pour eux, il y a un peu ce truc de « En fait, les problèmes liés à Imerys s'arrêtent à Glomel, ce n'est pas vos affaires ». Mais en fait, elle est longue, en fait. Elle passe à côté de chez moi, et il va jusqu'à Quimperlé, il se passe quoi? Bah, il rejoint l'État rejoint l'océan. En fait, c'est une boucle infernale et infinie. Et j'ai l'impression que c'est oublié, ce truc-là. Que l'écosystème, c'est beaucoup plus large, ça dépasse les frontières que les humains, ils ont dessinées sur une carte. Ça dépasse un conseil municipal. Et voilà. Je suis peut-être hors sujet.
6: tu as vogué au gré de l'élé. C'est vrai qu'ils ont des comportements qui sont assez méprisants quand même envers la population. C'est-à-dire que depuis les années 70, ils n'ont pas cessé de financer des maillots de foot par là, d'ouvrir des terres aux chasseurs à côté. Les associations, tu vas les voir, tu reviens facilement avec 500 euros. Enfin, ils distribuent un petit peu de... Ils sont aussi malins pour aller à Glomel, pour faire fonctionner l'hôtel qui était là à l'époque, l'épicerie, tout ça, le bar. Donc ils ont des méthodes vraiment contestables. Pendant l'enquête publique, il y a les salariés qui venaient avec la voiture de fonction d'Imerys pour se poster devant la mairie, pour être là, soi-disant, pour répondre aux questions. Mais c'est plutôt de l'intimidation qu'autre chose, pour moi, ce genre de comportement, quoi. Mmh. Et à force d'années, en fait, comme le disait Anna tout à l'heure, il y a toujours... quand on vit dans un petit village comme celui-là, en fait, on connaît toujours quelqu'un qui y travaille ou machin. Mais sauf que ces gens-là, on les croise au foot, on les croise à l'épicerie. Donc, S'élever contre quelque chose qu'on trouve vraiment détestable, c'est compliqué. Parce que tout de suite, on s'engage vraiment fortement quand on est riverain proche, en tout cas, et riverain éloigné aussi. Enfin, de toute façon, on est tous concernés, mais on croise les gens rapidement. Et du coup, ça crée vraiment des ambiances très, très, très compliquées au sein des communes, quoi.
2: Ouais, et on lit aussi dans l'enquête de Splante que il y a, c'est une espèce de, enfin, ils ont beaucoup travaillé le soft power en plus de ces qu'il y a notamment une association de soutien, une communauté de soutien à la carrière de Gerfalès, donc à la mine de Glomel.
5: Gerfalès.
2: Et qu'est-ce qu'il y a ? Il y a aussi toute la partie foncier dont on n'a peut-être pas beaucoup parlé, là où ils ont du foncier. Donc ça veut dire que les agriculteurs qui sont installés sur les terres qui Méris possède, bah, c'est une façon d'avoir du pouvoir sur eux aussi.
6: Totalement, c'est vraiment même un grave problème. C'est-à-dire que on a 560 hectares en propriété, donc c'est vraiment gigantesque comme surface, quoi. Et donc ils les distribuent aux agriculteurs qui sont riverains dans des baux précaires, c'est-à-dire que d'une année sur l'autre ils peuvent perdre leur terre. Alors quand on a 1 ou 2 hectares sur 60 ou 80, ça va. Quand on en a 30 sur les 70, c'est bien plus compliqué. Donc c'est une façon d'acheter les gens qui sont autour aussi, quoi. Et puis là, il y a un agriculteur du coin qui a fait les frais, il s'est rebellé contre Imerys. Et résultat des courses, Imerys aura envoyé un courrier pour lui dire qu'il perdait ses terres, quoi.
2: Donc on a vraiment de lancer un maire de Glomel.
6: Oui, c'est ça, exactement. Et donc il y a des procédures là qui sont en route et il y a des très très très fortes chances qu'Imerys perde, heureusement. Et il faudrait que les agriculteurs se liguent aussi et se parlent entre eux pour essayer de contrecarrer un peu cette façon vraiment lamentable de procéder.
5: Juste pour le contexte, ce qui s'est passé, c'est que il y a quand même la directrice de Imerys avec une personne de Imerys costumée, cravate et tout ça, qui sont partis toquer à la porte de chaque personne qui a signé un bail précaire. Donc chaque agriculteur était confronté à cette image des personnes qui sont bien habillées, qui sont les propriétaires terriens, les rois, quoi, en fait, quelque sorte, quoi, rois locaux, les seigneurs, ouais, c'est ça. Et il faut juste restituer ça et se dire, bah, en fait, tout le monde, effectivement, il y a la conf paysanne, certainement, parfois, derrière quelques paysans, mais tout le monde a dit, oui, bien sûr, bah, on signe, bah, qu'est-ce que tu veux faire face à ça ? C'est une pression. Qui est quand même immense, quoi. Donc voilà, ça ne m'étonne pas qu'ils ont signé, même si c'est quand même super.
2: Ils ont signé quoi ? L'enquête publique ?
5: Ils ont signé le fameux bail. En fait, Imerys a proposé un autre bail précaire qui était maintenant gratuit. À l'époque, ils payaient un tout petit peu. Et là, ils ont dit oui, c'est gratuit, mais en fait, ça allège toutes les conditions d'expulsion de ces bailleurs précaires pour du coup creuser. En fait, c'est ça qui s'est passé.
1: Et en termes de pression, est-ce que vous pouvez nous dire un peu où est-ce que ça en est sur justement les liens avec le conseil municipal ? Il y a eu pas mal de remous là ces derniers temps à Glomel et peut-être là où est-ce que on en est aujourd'hui ?
6: Ben il y a toujours la tension au conseil municipal et les réseaux sociaux sont pas là vraiment pour apaiser les choses. C'est-à-dire il y a pas mal de messages qui sortent et des choses qui sont dites. Et malheureusement, souvent les gens, en fait, ils réfléchissent pas trop à ce qu'ils écrivent, et puis c'est un petit peu sous le coup de la colère, et on est vraiment dans le registre un peu de, comment dire, de la diffamation, quoi. Et du coup, on est, voilà, à l'heure actuelle, c'est un peu. En plus, il y a eu des tags sur la mairie, il y a eu des sabotages. Il y a certains membres de la commune, mais aussi du conseil municipal, je crois, qui nous accusent d'avoir fait ça. Après, nous, on est sur le terrain politique, quoi. Voilà. Donc voilà, il y a des choses, ça se tend, quoi. Ça se tend et c'est une commune qui a déjà connu aussi des tensions lors du mouvement des coquelicots. Je me souviens, on était dans le bourg aussi. Voilà, il y a eu des tensions entre les agriculteurs et puis les écologistes. Enfin, il y a eu l'épisode de Morgane Large aussi qui s'était fait déboulonner sa roue. Enfin, c'est vraiment une commune où c'est tendu. C'est vraiment tendu, quoi.
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0: Et on arrive dans cette troisième partie de l'émission. Alors, on a parlé depuis le début des dégâts, on a parlé des jeux de pouvoir. Tu parlais là juste avant la pause musicale de la pression et des tensions qui existent. Et bah, du coup, vous, dans tout ça, comment est-ce que vous faites pour vous organiser?
1: Excellente question. C'est vrai que c'est important comme question parce que déjà, ce qui nous caractérise, je dirais, c'est on n'a pas envie de reproduire les mêmes schémas qui sont produits constamment dans la société. Donc, on choisit les méthodes de gouvernance partagée, par exemple. Donc, on s'organise avec ces outils-là, avec beaucoup de bienveillance dans le groupe quand même aussi, dans les groupes au pluriel qui, du coup, se rassemblent dans cette coalition, mine de rien. Et là, récemment, il y avait ceux du Monde de la Terre aussi qui ont quand même été vachement aidants. Il y a une nouvelle antenne. Pareil, il y a des belles parallèles à tracer en ce moment dans les luttes. Il se passe quelque chose au niveau démocratique aussi. Il y a beaucoup de ré-questionnements. Donc, les ceux du Monde de la Terre, typiquement, ils sont en train de monter les antennes locales partout. Et donc, ce n'est pas avec peu de fierté que je peux dire que, on a fait partie quand même de la première saison d'une antenne, la première antenne locale, donc ceux du Monde de la Terre Mervent, qui ont été un super soutien et qui sont hyper à l'écoute de ce qui se passe sur leur terre. En fait, on a fait un comité, participé à un comité, et c'est là où c'était aussi décidé ensemble extractivisme, c'était quand même le sujet numéro un. Il y a l'agro-industrie toujours qui est tout le temps là, mais voilà, ce sujet-là, il est hyper important parce que les permis de recherche minière sont déposés de partout actuellement, ça se passe maintenant. On voit des drones constamment rechercher, je ne sais pas comment exactement ils font, avec quelle technologie, des ondes, des machins. Mais en fait, c'est hyper grave et on risque de vraiment se faire bousiller la Bretagne, qui est déjà une terre sacrifiée, comme le disent beaucoup de différents documentaristes, écrivains et écrivaines. Et ça fait peur et je vais m'arrêter là.
2: Et ouais, du coup, on se demandait aussi un peu, en lisant ce plan, mais en fait, même avant que sorte l'enquête, du coup, il y a plusieurs collectifs, vous avez évoqué les tensions qu'il y a dans la collectivité, etc. Mais en fait, qui fait partie des collectifs? Est-ce que c'est des collectifs comme les Soulèvements de la Terre qui sont là contre l'extractivisme, du coup, peut-être plus récemment? Est-ce qu'il y a aussi des collectifs d'habitants, par exemple, qui sont en fait montés juste parce qu'il y a des nuisances sonores, des nuisances visuelles, etc. En fait, qui fait partie des différents collectifs et comment tout ça...
3: C'est quand même beaucoup d'habitants et habitantes, en fait, ou riverains-riveraines, en fait, qui peuplent ces collectifs. Il y a plusieurs assos. La première asso qui avait été constituée, c'était l'asso réfractaire, qui est toujours active. On a une association qui est venue par la suite, qui s'appelle Douarbeo. On a aussi une...
4: Qui veut dire quoi ?
3: Terre vivante. Réfractaire, jeu de mots. Il y a aussi une association de riverains et riveraines, en fait, qui voulait pas forcément monter une asso et tout ça, mais qui par d'autres moyens d'action, en fait, voulait aussi participer à la lutte, quoi. Et on a donc, mine de rien, la coalition qui, on va dire, mine de rien, ça ratisse un petit peu plus large au niveau de ses membres. On est plus dans des assos régionales et nationales. On essaye de rassembler et puis de profiter de l'expérience d'assaut plus sœurs et plus grandes, quoi.
5: On va écouter un bout d'entretien avec Dominique Williams, dont on a parlé tout à l'heure, habitante de Glomay aussi et copilote de la commission juridique à Haut-Rivière-de-Bretagne, qui connaît bien le dossier Imerys parce qu'elle a suivi les contentieux à répétition depuis 2013. Elle nous fait un point sur le dernier recours contentieux qui a été déposé tout récemment.
6: Aujourd'hui, donc, après avoir ouvert puis recomblé avec ses déchets la fosse 1, ils ont creusé une fosse 2 qui est en voie de comblement par les déchets liquides. Et puis, ils ont ouvert une fosse 3 qui a été étendue. Et aujourd'hui, ils souhaitent donc ouvrir une fosse 4, sachant que les impacts sur le milieu naturel sont avérés, bien documentés. Pas grâce à Imerys, mais parce qu'il y a eu des suivis et plus récemment toute une campagne de presse par le biais de reporters, Splane, etc. Les alertes que nous avons pu soulever ont été évacuées. Et donc l'entreprise, aux yeux du préfet, tout va bien, il n'y a pas de souci. Nous ne sommes donc pas du tout d'accord et nous avons... ouvert ce contentieux tout récemment, à la fin du mois d'octobre, pour un motif qui est assez couramment évoqué, c'est-à-dire une insuffisance de l'étude d'impact. Le dossier qui a été construit par l'entreprise pour justifier son projet était très sélectif dans ses argumentaires et éludait pas mal de points qui étaient justement les points qu'il aurait fallu...
5: qu'il aurait fallu expliciter, voilà. Montrer. Alors, donc, c'est bien, hein, Rivière de Bretagne, c'est une asso très organisée avec des juristes compétents, malgré le fait qu'ils soient bénévoles, puisque c'est une bénévole, hein, Dominique Williams. Et désolé, petit correctif, donc elle n'est pas de Glomel, mais de Prisiac, donc à une dizaine de kilomètres. Voilà. Tu disais recours
3: Suspensif. C'est-à-dire que c'est un recours qui est déposé, mais ça n'entrave en rien la possibilité d'Imerys de jouir du terrain dont elle a eu la possibilité d'extraire du minerai. Donc pour nous, c'est aussi une veille supplémentaire, c'est-à-dire qu'il va falloir qu'on surveille quand est-ce qu'ils vont démarrer le creusage ou pas. Enfin voilà, c'est quelque chose qui nous inquiète pas mal. Est-ce qu'ils vont oser démarrer rapidement ou est-ce qu'ils vont attendre la fin du contentieux pour démarrer. Je sais que là, pour l'instant, ils ont défriché déjà, ils ont coupé des arbres, mais on surveille ça de près. Voisin vigilant.
5: Ah bah bien. Militant vigilant. Au moins. Peut-être le deuxième son de Dominique.
4: Absolument.
5: Pour finir, Dominique va nous parler un peu de d'autres projets miniers en France et aussi plus particulièrement en Bretagne.
7: Dans l'avenir, est-ce que le risque d'implantation de mines est présent en Bretagne ?
6: Ah ben, il y a au moins des velléités très claires de la part de l'acteur actuel, qui est l'entreprise Braise Ressources, une filiale d'une société canadienne qui est apparue suite à l'apparition début janvier 2024. De textes au journal officiel qui nous ont fait réaliser qu'il y avait à nouveau des demandes de permis miniers qui concernaient ce massif armoricain. C'est une formation qui va jusqu'à Angers, 3 permis qui sont concernés. Ceci est une deuxième vague, puisqu'il y a une dizaine d'années, 10-12 ans, on avait eu cette fois-là une filiale d'une société australienne qui s'appelait Variscan Mines, qui avait elle aussi eu des velléités de demander des permis miniers en Bretagne, mais également en France, puisqu'il y en avait 7 ou 8 sur toute la France. Et tous ces permis qui avaient été accordés ont finalement été cassés ou abandonnés par l'entreprise pour une raison ou pour une autre. Mais tout cela s'est fait grâce à une mobilisation associative des citoyennes extrêmement soutenue.
5: Bravo, Nominaran.
1: Nominaran.
5: Vous les connaissez un peu, vous, les projets miniers dont elle parle ?
1: Oui, bah notamment celui des Chassières. Je suis allée à leur rencontre au mois de mai, je crois. Ils ont fait tout un rassemblement de plein de gens qui se battaient contre les mines et les carrières en France. Et effectivement, ils font partie aussi de la coalition Mine de Rien, Stop the Mine 03, le collectif.
4: Ça, c'est dans l'Allier, c'est ça ?
1: C'est ça, c'est donc aussi Imerys. Et c'est, je crois que le projet s'appelle Émilie, donc la mine verte responsable, oh, qui vend du rêve. C'est assez incroyable quand on voit les petites vidéos YouTube là, qui te racontent comment elle va être faite. T'as l'impression que, waouh, mais c'est trop stylé, on va vraiment pouvoir sauver le monde comme ça. Mais sauf que voilà, ils sont pas prêts du tout. Il y a pas mal de personnes qui ont inquiété aussi sur la question. Ils n'ont pas du tout en fait, les technologies dont ils parlent dans leur projet marketing. Quoi, en fait. Et ça, c'est assez alarmant. Après, oui, on a essayé de quand même rencontrer plusieurs... J'ai récemment rencontré le collectif d'Ouardidou, Lucie, qui a gagné justement contre plein de projets miniers vers Plougon Vert, tout ça. À Tréguennec aussi, il y a tout un projet contre le lithium. C'est pas très clair de comment ça se passe parce que visiblement, il y a beaucoup de tensions autour de tout sujet. Enfin, a priori, il y a tout un truc de... On essaye de presque... Enfin, pousser les gens à la porte, en fait, de cette commune... Voilà, j'ai eu des gens au téléphone qui vivent là-bas, ils comprennent pourquoi en fait ça se passe de cette manière-là, c'est qu'il y a des prédateurs qui arrivent et qui veulent les terres et donc ils virent un petit peu les gens par l'interdiction des fêtes par exemple. Donc on connaît un peu toutes ces luttes-là parce que c'est les luttes sœurs. À Plomeur aussi, il y a Il y a un truc de Imerys, c'est le kaolin. Et oui, bah oui, du coup, bah Échassière, c'est kaolin aussi. Donc, en fait, Imerys, leur petite couleur, c'est quand même être propriétaire de plein de terres de base, et ensuite bah, creuser jusqu'au bout. Et ce qui se passe à Échassière, c'est que voilà, kaolin, il y en a presque plus. Ils ont découvert plein de lithium en dessous. Bah, ils y vont, quoi. Et ça vraiment, ils ont beaucoup d'appétit.
0: Et du coup, là, tu parlais pas mal des liens qui sont faits avec donc d'autres luttes ailleurs, avec des mouvements plus larges qui s'emparent de la question de l'extractivisme en général. Et du coup, vous, de votre point de vue, c'est quoi l'impact de tout ça sur la lutte en termes de prise de conscience, de ralentissement des projets d'Imerys? Est-ce que vous voyez au fil des années quelque chose qui évolue, ou comment vous le voyez?
3: C'est dur de le dire, parce qu'en fait, on évolue aussi dans des milieux assez restreints. Les militants et militantes qui s'intéressent à l'extraction et l'anti-extractivisme, justement, c'est un petit milieu aussi. Et ce qu'on espère, en tout cas, c'est que à force d'en parler à gauche et à droite, et que au moins d'informer la population, au moins que les gens prennent conscience un peu de ce qui se passe autour d'eux. Et aussi les interpeller quelque part sur quel type de société est-ce qu'ils veulent pour demain aussi. Est-ce qu'on va dans tout le technologique? Quelle quantité de matière de minerais est-ce qu'on a besoin de telle sorte, et pourquoi faire surtout, quoi? Parce que là, ce qui se passe, c'est que c'est surtout les industriels qui mènent la danse. C'est-à-dire qu'eux, ils ont des nouveaux produits en tête, des nouveaux projets en tête, et ils ont envie de vendre leurs produits. Donc, ils y vont, tant qu'ils peuvent y aller, ils iront. De toute façon, c'est ce qu'il m'avait dit lors de mon entretien. Il m'avait dit, heureusement qu'il y a des écologistes, sinon on ferait n'importe quoi. Mais j'ai pas enregistré. C'est quand même dommage.
1: C'est clairement dommage. La régulation. J'avais juste envie d'ajouter, peut-être que quand même on est aussi un lien au niveau international. Il y a une coalition récente qui s'appelle Red Global Anti-Extractivisme qui s'est montée. Leur première action a eu lieu le 18 août. Il y a un article qui est apparu sur Monsieur Mondialisation. Ça n'a pas été beaucoup médiatisé malheureusement, mais en fait on se monte des coalitions contre tout ça au niveau international. Parce qu'en fait, juste pour préciser quand même qu'on n'est pas... parce que ça se passe dans notre jardin, on n'est pas contre ce projet pour cette raison-là, on est contre, c'est en fait ni ici ni ailleurs le message, un peu à la Stop Mine 03, c'est arrêtons en fait cette espèce de frénésie, quoi, extractiviste, et réessayons autrement. C'est ça le message.
8: Moralement et de façon éthique, je ne peux pas aller contre moi. C'est comme ça. Et je ne reviendrai pas. Je suis ma décision.
1: Là, le coup, il va être content. C'est le son qui passe.
3: Toute la semaine, on entend Blue, Ami. C'est pas l'église qui fait les cloches, c'est l'Imerys qui...
1: 3000 tonnes, c'est ça?
9: Bien moi.
1: Je repars.
10: Et ben voilà, nous sommes arrivés à la fin de cette émission. Un grand merci Anna et Jean-Daniel, et on vous souhaite force, joie et succès dans votre combat, qui est aussi le combat de toute la Terre. Tenez-nous au courant. Et avant de nous quitter, quelques actus justement, tu parlais des actus.
0: Par exemple, le collectif Terre de Lutte, qui a publié le 4 décembre un gros dossier sur les luttes écolo victorieuses en France dans les 10 dernières années. On mettra le lien dans les ressources sur la page de l'émission. Cette recherche, en fait, elle s'appuie sur un travail mené depuis plusieurs années par deux sociologues, Gaëlle Roncin et Juliette Piketty-Moine de l'ENS. Et vous trouverez aussi sur le site de Reporter une carte interactive qui fait figurer Plogoff, Notre-Dame-des-Landes, l'usine d'extraction de sable à Lannion, l'usine à saumon de Pouisy, etc., etc. Bref, 250 sites sont répertoriés. C'est toutes les luttes en France qui ont gagné entre 1971 et 2024.
5: Alors, côté étrennes de fin d'année, Basta, le média en ligne indépendant, se lance dans un gros projet, produire un fil d'actu concurrent de Google Actualité avec des contenus de médias indés. Voilà, pour cela, il lance une campagne de dons et espère récolter 80 000 euros.
2: Pour la radio, l'association Longueur d'onde, qui organise à une poignée d'irréductibles le festival de la radio et de l'écoute, est en grosse galère financière. Si vous avez 10 ou même 10 000 euros, Alors donnez, l'asso pourra survivre et continuer toute l'année à animer des ateliers et vous accueillir à Brest même chaque début d'année pour défendre les petits sons et les grandes rencontres.
10: Pendant l'heure qui vient de se dérouler, on a entendu le morceau Balade arabo-andalouse du groupe La Femme, Tam Craze du groupe Mojo. Et on est en train de désannoncer tout sur un DJ set de Don't Bother.
2: Évidemment, on vous conseille vivement de lire la belle enquête de Splende sur le site splende.org, ainsi que le livre de Célia Isoar, La ruée minière au 21e.
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12: Nous sommes le 3 avril 2026, vous êtes sur Fréquence Paris Pluriel 106.3 FM. Vous écoutez l'Arc-en-ciel, l'émission de l'ACOF, l'Assemblée citoyenne des originaires de Turquie. Aujourd'hui, nous allons écouter l'enregistrement sonore de la première partie de la conférence de Thomas Leroux sur 5000 vaches dans Paris de 1750 à 1850. Nous avons trouvé cette conférence très très intéressante et ça a été organisé par notre association sœur Histoire et Vie du 10e le 28 mars à 15h à la médiathèque Françoise Sagan. L'intégralité de cette conférence est en français. Et pour ceux et celles qui s'intéressent au Festival du cinéma de Turquie à Paris, on continue jusqu'à ce dimanche. Vous pouvez trouver toutes les informations sur cinematurk.com. 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
13: Bonjour à tous. Eh bien, on va bientôt commencer. Donc, je vous souhaite la bienvenue à la médiathèque François Sagan. On est ravis de vous accueillir, les visages connus et ceux qu'on connaît moins bien. Nous allons avoir cet après-midi une conférence qui est organisée par l'association Histoire et Vie, Marie-Ange, qui en est la présidente, qui est à côté de moi. Et comme d'habitude, c'est un plaisir. Je laisse donc la parole à Marie-Ange.
14: Je ne vais pas parler longtemps, je vais très vite laisser la place à Thomas Leroux, que nous sommes très heureux de revoir pour la deuxième fois, qui était venu déjà dans ce lieu nous parler de l'histoire environnementale en septembre dernier. Et cette fois-ci, il vient nous parler d'un sujet quand même inédit, effectivement, les vaches à Paris, pas seulement dans le 10e, mais à Paris. Et cet événement fait partie d'un cycle qu'on a consacré ce trimestre aussi à la nature et au rural dans le 10e. Nous avions fait fin janvier une conférence à la bibliothèque François Villon autour du marais et maraîcher. Donc cette fois-ci, nous accueillons Thomas Leroux qui va nous parler des vaches et des vacheries. Et je vous le dis déjà, donc le 9 mai, ce sera le dernier événement autour de cette thématique qui sera une balade intitulée par les champs et par les rues et qui démarrera de la médiathèque François Sagan pour rejoindre la bibliothèque François Villon par les champs et les rues de l'arrondissement en faisant une escale à la bibliothèque Clairbré-Téché. Voilà, vous pourrez déjà dans vos agendas, mais d'abord la parole à Thomas Leroux.
15: Merci beaucoup Marie-Ange et merci à l'association Histoire et Vie du 10e arrondissement de m'avoir invité. Je suis ravi d'être ici, merci pour votre présence nombreuse. Je vous accueille avec cette image du passage de l'Anos hein, qui fait écho à l'image de diffusion de l'événement. qui signale un peu la présence de vaches dans Paris. Donc avant de commencer, quelques remarques. Premièrement, ça peut paraître quelque chose d'un peu anecdotique ou un peu pittoresque, hein, des vaches à Paris. Quand on se balade un peu sur le net, quand on regarde vaches à Paris ou vacherie à Paris, on tombe sur le piéton de Paris, on tombe sur certains sites qui... Voilà, ça fait un peu folklore, quelque chose d'assez pittoresque, etc. Un peu inhabituel, on pouvait ne pas imaginer ça. En réalité, comme j'espère vous le montrer, c'était pas du tout pittoresque. Ça fait partie vraiment de la vie parisienne pendant un bon siècle, voire un peu plus. Ça a construit la ville. Ça a construit la ville, y compris ensuite la ville haussmannienne, mais surtout la ville pré-industrielle. Et la présence des étables urbaines a participé à l'élaboration de la ville et de Paris telle qu'on le connaît, et donc il en reste quelques traces. Deuxième remarque, c'est quand on s'intéresse à ça et qu'on regarde un petit peu sur le net, sur des sites, etc. Ce qu'on voit surtout, c'est les vaches à Paris à la fin du 19e, avec, je pense notamment, l'Atlas des Parisiens de Jean-Luc Pinol, hein, qui montre la carte des vacheries, je la mettrai à la fin, vous la verrez, la carte des vacheries à Paris en 1895, qui sont extrêmement nombreuses, enfin, elles sont à peu près 4000 vaches à peu près, et on se représente la présence des vaches à Paris à ce moment-là comme massive. Alors, 4000 vaches à Paris pour 3 millions d'habitants, faut relativiser, c'est à peu près une vache pour 800 à 900 habitants. Ce que je vais vous montrer aujourd'hui, c'est que le summum de cette présence des vaches à Paris, c'est pas dans ces années-là, c'est bien avant, c'est un siècle avant, c'est en 1800. En 1800, on a 5000 vaches, effectivement, dans Paris, mais pour 500 000 habitants. Donc, on a une vache pour 100 habitants. Et dans le Paris de Jean-Luc Pinol, 1895, c'est le Paris des 20 arrondissements. Dans le Paris de 1800, hein, on est dans le Paris des 12 arrondissements, en fait, hein, avant l'annexion. Donc, on la verra tout à l'heure, la carte, mais les vacheries de la fin du 19e, elles sont dans les arrondissements périphériques, alors que celles de 1800, elles sont dans les 12 premiers arrondissements. Voilà. Alors, dernière remarque avant de commencer, c'est l'idée de se dire que c'est un monde rural qui disparaît petit à petit. Hein, c'est un peu une idée qu'on peut avoir intuitivement et c'est un peu normal. En réalité, ce n'est pas comme ça que ça s'est passé. La présence des vaches à Paris, elle est liée à l'industrialisation et l'urbanisation. Elle est liée à la demande de consommation. Elle n'est pas liée à un monde rural qui s'étiole et qui disparaît. C'est-à-dire qu'en 1700, il n'y a pas de vaches à Paris. Il y a zéro vache à Paris. D'ailleurs, ça concerne les vaches. Alors, il y a des chevaux, il y a quelques autres animaux, mais la plupart des animaux ne sont pas tolérés en ville. Une des raisons, des animaux d'élevage, hein, une raison pour laquelle ce n'est pas toléré, c'est que la campagne, elle est quand même très proche, en fait. Et il y a des espaces, des possibilités d'avoir des animaux d'élevage qui servent à la population parisienne. Mais elles sont donc dans les campagnes environnantes, en fait, pas très loin du tissu urbain. À mesure que la ville grandit, ça devient de plus en plus compliqué. Et par l'effet d'un autre phénomène que je vais vous expliquer maintenant, en fait, il n'y a pas eu un étiolement progressif du Moyen-Âge à nos jours de la présence des vaches en Paris. Non, il y a eu un accroissement très important du nombre de vaches dans Paris au XVIIIe siècle, une stabilisation dans le premier XIXe siècle, et ensuite un déclin qui commence dès les années 1820-1830 en réalité. Hein. Donc la petite séquence ici, 1750-1850, je déborderai peut-être un petit peu, elle signale en fait ce phénomène de présence urbaine des étables avec des vaches dedans ce phénomène qui donc s'accroît avec un optimum en 1800 à peu près et ensuite un déclin progressif. Alors j'ai eu trois moments en fait pour parler de ça. Premier moment, ça va être de montrer l'émergence de ce phénomène à travers notamment la cause principale qui est celle de la demande de consommation d'un nouvel aliment pour les sociétés urbaines, c'est-à-dire le lait frais. Ça va nous amener à cet optimum de 1800. Ensuite, je vous montrerai comment ça se passe en fait, c'est quoi le monde des vacheries et des vaches à Paris à ce moment-là. Et enfin, je vous parlerai de quelque chose qui m'anime, c'est la raison pour laquelle je fais ces recherches, c'est le processus d'enfermement des animaux dans des lieux clos. C'est tout phénomène du hors-sol hein, qui s'est beaucoup diffusé au XXe siècle, mais là on a déjà un hors-sol qui existe dans ce Paris des années 1800, et donc je vous parlerai de la mise en étable, quelles sont les conséquences notamment de cette mise en état. Alors, le lait au XVIIIe siècle, c'est un nouvel aliment. Donc là, on a ici une représentation qui est très connue, hein, la laitière de Vermeer. Donc là, on est dans les années 1660, très belle peinture par ailleurs, qui représente la laitière. La laitière, ça va faire partie de nos personnages, hein, du monde des vacheries. Alors, on est donc au milieu du XVIIe siècle. Pour autant, c'est une période où le lait frais ne se boit pas, ou quasiment pas, ou alors dans le monde rural. Dans le monde rural, il se boit dans la mesure où, après que le veau a tété, il reste du lait. Donc les paysans vont boire, manger ce lait avec des soupes, avec du pain, etc. Donc dans le monde rural, il y a une sorte de consommation de lait, mais c'est un lait qui n'est pas marchand. Hein, c'est un lait d'usage domestique qui est directement autoproduit. Ici, Vermeer, donc on est aux Pays-Bas, c'est le pays du beurre. C'est le pays du beurre et aussi du fromage. Et le lait qui est produit par un grand nombre de vaches, hein, d'ailleurs avec des formes proto-industrielles d'élevage pour la production de lait. Donc ce lait va servir surtout donc, à la production du beurre, de fromage et de crème. Et parfois, comme on le voit ici, avec cette femme qui verse le lait d'une cruche, hein, éventuellement en complément. Mais c'est vraiment qu'un complément alimentaire, ça ne fait pas partie d'une base alimentaire, contrairement à ce qui va être le cas au XIXe siècle, puisque je vais peut-être oublier de le dire, mais en gros, le lait frais représente à peu près entre 6 et 9% de la diète alimentaire dans le premier XIXe siècle dans les populations urbaines. Donc ce n'est pas négligeable du tout, hein. C'est très important, beaucoup plus que de nos jours, hein, en termes de lait frais. Hein. Je ne parle pas de produits laitiers dans leur ensemble, parce qu'en plus du lait frais, il y a aussi le fromage, le beurre qui est consommé, etc. Donc ce n'est pas... un aliment, en quelque sorte, ça va le devenir, je vais vous expliquer pourquoi. Il y a un phénomène qui commence à émerger au XVIIIe siècle, qui est celui l'usage un peu récréatif de cette boisson. Donc ça commence à la fin du XVIIe siècle, et puis ça se met en place, notamment dans le cadre des châteaux princiers, des châteaux du roi, hein, à Fontainebleau, à Versailles, et dans pas mal d'endroits, dans les parcs aristocratiques, se mettent en place des laiteries d'agrément. Donc là, par exemple, ici, vous avez le parc Monceau, c'était le jardin Monceau du duc de Chartres, hein, futur roi. Donc là, on est sous l'Ancien Régime encore, ou dans son... c'est le parc Monceau actuel, hein. Donc on a l'ancienne laiterie. Et puis là-haut, en haut à droite, les tables qu'on voit aussi par un dessin, où on voit des vaches et des femmes aristocratiques qui se promènent à côté. Ça fait partie des promenades dans les parcs et jardins de l'aristocratie du XVIIIe siècle, c'est d'avoir sa laiterie toute de fraîcheur, revêtue de marbre, avec des fontaines, etc. On se promène, on boit son bol de lait, qui est directement trait de la vache ou presque immédiatement trait, et puis... les bonnes dames de compagnie vont boire leur bol de lait tout en continuant à se promener, etc. Donc ça, c'est un des premiers usages de boisson du lait. Et on en retrouve dans quasiment toutes les demeures aristocratiques. Hein, c'est-à-dire qu'il y a quelques dizaines de grands parcs ou grands jardins aristocratiques ou grands bourgeois à Paris au XVIIIe siècle et ils ont presque tous leur laiterie d'agrément avec deux, trois vaches, peut-être une parfois, pour juste boire le bol de lait lors des promenades. Mais le vrai changement qui s'opère au XVIIIe siècle, c'est l'introduction de la consommation du café. Alors, la consommation du café débute dans les années 1660, à la fin des années 1660 à Paris. Au début, c'est un peu anecdotique, ça commence à progresser, puis à partir des années 1720-1730, ça progresse vraiment beaucoup. À Paris, on commence à boire beaucoup de café. Comme vous le savez, le café, c'est une culture coloniale. Hein, donc, c'est une nouvelle boisson qui a fait débat, d'ailleurs. Hein, est-ce que c'est bon pour la santé ou pas, etc. Et qui a amené avec lui, ce café, la consommation de lait. Alors, pourquoi, on ne sait pas trop, mais l'usage a été assez rapidement de verser du lait dans le café. Peut-être est-ce qu'il était trop amer, peut-être que il n'y avait pas encore assez de sucre au début du XVIIIe siècle, etc. Et même avec l'usage du sucre ensuite, le café au lait a été vraiment une des boissons importantes du 18e et 19e siècle. Donc là, vous avez à l'image le café Procope, hein, un des premiers cafés de Paris qui a été fondé. C'est des lieux de sociabilité. Ça a été des lieux de sociabilité très importants au siècle des Lumières, dans le mouvement des idées, et ensuite dans le Paris révolutionnaire. Donc déjà, ce qu'on peut se dire, c'est que là, les volumes de café augmentent vraiment drastiquement au XVIIIe siècle. Ils emportent avec eux une augmentation, enfin, une nouveauté, donc le fait qu'on boive du lait frais maintenant dans les milieux urbains, et non pas du lait frais comme ça, mais du lait qu'on additionne au café. Donc ça provoque une augmentation de la consommation de façon très importante. Et l'idée qu'on peut garder en tête, c'est que ici on a donc un phénomène qui est connecté à la globalisation du monde, et notamment à l'histoire coloniale. C'est-à-dire que sans café, et en Angleterre ça se passe aussi comme ça, mais il y a aussi le thé au lait, donc sans le monde colonial, donc on n'a pas de café, on n'a pas de thé, sans le monde colonial, on n'a pas de vacherie dans Paris. Hein, donc c'est une conséquence, enfin, voilà, c'est une façon de relier ça à la grande histoire, mais quand on regarde les causes de la présence des vaches dans Paris, c'est la demande en lait frais qui découle de la consommation du café à Paris, principalement un peu de thé, mais majoritairement du café, et du thé et du café à Londres. Je parle de Londres aussi parce que ce phénomène dont je vous parle pour Paris, en réalité, il touche toutes les villes d'Europe, et d'autant plus qu'elles sont urbanisées, elles sont importantes, ces villes, parce que pour les petites villes, la campagne environnante fait que les vaches peuvent continuer à pâturer dans les prés autour parce qu'elles ne sont pas loin de la ville. Hein, un élément très important à comprendre aussi pour ça, c'est que le lait frais s'altère très vite. Hein, il y a un développement de bactéries qui est très très rapide, et qu'au bout de quelques heures, quand il fait chaud, au-delà de 24 heures quand il fait froid, etc., ça devient dangereux de boire du lait. Hein, donc, d'où l'aspect aussi assez controversé du lait, d'ailleurs, à cette période. Est-ce que c'est bon pour la santé? Est-ce que c'est dangereux pour la santé? Est-ce qu'on peut s'en servir comme médicament, etc.? Mais comme il faut le boire frais, ce lait, et qu'il n'existe pas de moyen de conservation avant le 19e siècle, pour aller vite, mais avant la fin du 19e siècle même, il y a une nécessité absolue que le lieu de production se rapproche du lieu de consommation, qu'il ne soit pas éloigné. Hein, ça explique pourquoi, petit à petit, les vaches vont se rapprocher des lieux de consommation. Donc quand la consommation est anecdotique, c'est pas forcément, voilà, il peut y avoir quelques vaches aux extrémités des faubourgs. Quand la consommation est massive, ça se passe différemment. Hein, c'est ça qu'on va voir. Alors, alors justement, entre le producteur et le consommateur, on a un personnage important qui reste important dans toute cette histoire jusqu'aux années 1800, quasiment essentiel, parce que c'est la personne, donc la laitière, qui transporte le lait de l'étable au lieu de consommation. Et jusqu'à la fin du XVIIIe siècle, quoique les étables se rapprochent du tissu urbain, elles sont encore dans les faubourgs, et donc il faut un personnel pour aller vendre le lait. Hein. Donc on a la laitière, et on en retrouve des traces dès le début du XVIIIe siècle. Alors avant, hein, on connaît Perrette, Jean de La Fontaine, mais là on est en milieu rural, au milieu du XVIIe siècle. La laitière urbaine commence à apparaître justement au moment où on commence à consommer du lait en ville, c'est-à-dire à la fin du XVIIe siècle, vraiment à l'extrême fin du XVIIe siècle. Hein. Donc là, vous avez une représentation de 1706, c'est la laitière des environs de Paris. Elle commence à faire partie de tous ces personnages urbains, vendeurs des rues. Elle fait partie, après les années 1720-1730, de ce qu'on appelle les cris de Paris, hein, toutes ces représentations littéraires, picturales, iconographiques, de tous ces métiers de Paris. Et elle va d'ailleurs en être un personnage très très populaire, hein, parce qu'elle passe en gros deux fois par jour, puisque les vaches sont prêtes deux fois par jour. Le matin, elles apportent le lait au petit déjeuner, pour le café au lait du petit déjeuner. Donc elles sont dans les rues à 5h du matin, 5-6h du matin, et elles reviennent vers 15h pour le goûter, vendre l'heure. Et donc entre les deux, elles font ces allers-retours entre les tables et les rues. La laitière, c'est un personnage intéressant, hein, parce que comme elle a fait l'objet de beaucoup de représentations, un personnage assez ambivalent, puisqu'elle représente la vente d'un produit frais, blanc, qui représente un peu la maternité aussi, donc la pureté, pureté, fraîcheur, innocence. Donc c'est un petit peu légèreté aussi. C'est un peu comme ça que Jean de La Fontaine la représente d'ailleurs. Et puis d'un autre côté, alors on a ici énormément de représentations des laitières, ces jeunes filles assez jolies des campagnes, toutes fraîches, qui viennent vendre leur lait dans les rues. Donc ici c'est une peinture de Jean-Baptiste Huet en 1769. On a, et je vous en montrerai tout à l'heure, au contraire, des représentations qui montrent la laitière comme la paysanne non éduquée, la matrone, qui est en fait un peu l'antithèse de cette laitière, parce que par ailleurs, elle est suspectée de vendre un lait altéré. Soit il n'est pas frais, soit il est frauduleux, parce que cette laitière ajouterait de l'eau. C'est assez facile hein, d'ajouter de l'eau dans le lait. On met 10% d'eau dans le lait, on ne s'en rend pas forcément compte. Voire d'autres substances plus dangereuses. Parmi les substances qui circulent et dans les écrits, hein, c'est la farine, l'amidon par exemple, parce que c'est la poudre blanche. Et que ça permet éventuellement de réopacifier le lait auquel on aurait ajouté de l'eau par exemple. Hein. Un autre usage fréquent par rapport aux laitières, c'est d'enlever la crème. Alors, en fait, il se trouve que la crème, elle s'enlève naturellement au bout de quelques heures du lait. Hein. Si, une fois qu'on a trait le lait, si on laisse reposer, la crème, elle surnage. Donc, on peut l'enlever. Et ensuite, elle se vend beaucoup plus cher. Elle se vend en crème. Donc, c'est un double avantage pour les laitières d'enlever la crème, de vendre la crème et ensuite de vendre le lait. Bon, c'est un usage qui va se développer après les années 1830, notamment sous l'impulsion de personnages comme ceux de Lannos, hein, du Faubourg Saint-Martin. Pourquoi ? Parce que, je vous le dis tout de suite, mais on en reparlera, dans les années 1830-1840, commencent à se mettre en place des marchands en gros qui vont collecter le lait dans les campagnes. Et le temps de leur collecte, c'est plusieurs heures entre leur collecte et la vente.

Les rares produits, enfin tous les produits frais en général, ceux qui doivent se consommer tout de suite, ils ne sont pas soumis, alors ils sont considérés d'une part comme première nécessité, alors pour le lait ça va être sous la Révolution française qui va être déclaré de première nécessité, mais comme c'est vendu tout de suite après la production, il n'y a pas de moyen, il n'y a pas d'intermédiaire, c'est une vente directe, de proximité, etc. Donc il n'y a pas vraiment de moyen de contrôle, donc il n'y a pas de fiscalité sur le lait, ni de fiscalité générale, ni de fiscalité de transport, comme l'octroi par exemple. Donc les laitières sont libres de vendre le lait qu'elles directement. Donc on n'a pas de statistiques, hein, on n'a pas de source sur ces ventes, c'est très très rare. Et par ailleurs, pour ce qui est de la production, donc on pourrait se dire on évalue par rapport à la production, on connaît le nombre de vaches, donc on connaît ce que produit une vache, et donc on connaît la production de lait et on peut en déduire la consommation de lait. En fait, c'est assez compliqué aussi parce que la production d'une vache, c'est pas une machine en fait, même si après les années 1830-1840, on va parler de machine à lait. Enfin, quand je dis on, des zootechniciens, des vétérinaires vont vouloir en faire des machines à lait, standardiser un peu la vache. En réalité, une vache, c'est en début de gestation, en fin de gestation, elle va pas produire autant. Le matin, elle produit pas autant que le soir. Suivant ce qu'elle mange, elle ne produit pas la même chose, etc. Elle peut délivrer 6 litres un jour, 12 litres le lendemain, etc. Enfin, tout ce qui est consommation et production, on ne peut aller que par estimation, hein, malgré tout, en croisant toutes les sources, en croisant toutes les observations, etc. Un repère, c'est de dire que on est assez proche de la vérité, on va dire, globalement, hein, des faits. C'est qu'en 1750, 1760, hein, une vache périurbaine, pas encore urbaine, ça produit 6 litres par jour. Dans les années 1800, 1820, c'est 10 litres par jour. Et en fin de période, la 1850, on est plutôt à 12 litres par jour, hein, pour les vaches urbaines. C'est à peu près ça. J'ai croisé une cinquantaine de sources, et donc parmi 50, une douzaine de sources qui sont spécifiquement des études de la production de lait avec des protocoles de mesure, une énonciation des conditions, etc. Donc on est à peu près là. Donc là, je suis en train de refaire un peu les courbes. J'ai repris ici une courbe de Pierre-Olivier Fanica, hein, dans son ouvrage Le lait, le citadin. Le lait, le citadin et les vaches à Paris. Un ouvrage qui est peut-être à la bibliothèque ici. Et qui montre une progression à Paris. Cette courbe représente Paris. Entre 1750 et 1900, une production de la consommation de lait. Et cette production, elle est indéniable, et ici c'est en volume, hein. Donc on voit que la consommation augmente surtout après 1850, hein, sur cette courbe qui montre malgré tout une progression globale. Donc en fait, peut-être on peut modifier un peu cette courbe en rapportant la consommation par habitant en fait. Parce que si on rapporte par habitant, ça ne fait pas tout à fait la même courbe, hein, puisque on est à 500 000 habitants en 1800 et on est à 3 millions en 1900. Hein. Donc si on fait par habitant, on va avoir une courbe qui va plutôt augmenter très fortement dans les années 1750-1850, puis ensuite arriver à un plateau. Et c'est le cas dans les calculs que j'ai faits. Donc on est à peu près à 10 centilitres en consommation, hein, 10 centilitres de lait par habitant à Paris sous la Révolution française. Dans ces moments-là, alors évidemment, c'est un peu global, c'est agrégé, et 20 centilitres en 1850, et ensuite ça stagne entre 20 centilitres et 25 centilitres jusqu'à la fin du siècle. Hein. Donc la vraie progression de la consommation du lait, c'est entre 1750 et 1850. Donc 20 centilitres en 1850, donc 20 centilitres, c'est un cinquième d'un litre. Hein. Donc tous les jours, hein, donc vous pouvez imaginer l'importance que ça a dans la diète à cette période. Hein. Alors, maintenant, regardons les lieux de production de ce lait périurbain dans un premier temps, hein, puisque vous avez ici donc le Paris des 12 arrondissements, c'est-à-dire le Paris, là on est en 1761. Donc cette carte, je l'ai réalisée à partir des inventaires après décès et de la base Arnaud des Archives nationales, hein, qui ont balayé toute l'année 1761. Avec les professions des auteurs. Donc, ce qui ressort ici, c'est juste les nourrisseurs, c'est-à-dire ceux qui s'occupent des vaches, qui sont dans ces archives. Ça ne veut pas dire que c'est toutes les vacheries. C'est simplement ceux qui apparaissent dans les actes notariés de l'année 1761 des 100 et quelques notaires. Hein. Alors,
donc n'apparaissent pas ici toutes les étables, mais en tout cas on peut localiser celles qui apparaissent. Et

0: Il y en a, je crois, 68. Donc 68 étables qui peuvent être identifiées grâce à cette base Arnaud, et je les ai mis en carte. Et donc voilà ce que ça donne. Donc on est, faut pas oublier que tous les quartiers périphériques ici sont encore pas mal ruraux, hein. Ils sont à l'interface entre la ville, très densifiée du centre, et tout autour, on a encore des maraîchers, un certain nombre d'activités rurales, des cultivateurs. Donc on est ici sur une présence des vacheries encore dans les faubourgs, hein. Encore beaucoup dans les faubourgs, quelques-unes dans Paris, enfin vraiment dans le Paris très plus dense, hein, mais assez rarement. Et vous voyez que dans le 10e arrondissement, on a une vacherie où il y a 25 vaches. Hein. C'est la plus grosse d'ailleurs. Enfin, il y en a une autre rue de Charenton, ou à côté de la rue de Charenton. Hein. Alors le flou des points, il est volontaire ici. C'est pas l'image qui est floue par défaut. C'est parce que la localisation, j'ai que la rue en fait. J'ai pas le numéro de la rue. Et puis sous l'ancien régime, le numéro de la rue, c'est... Voilà. Donc j'ai que la rue. Donc c'est pour ça que c'est le code cartographique, on va dire. Mais globalement, ça se déplace peut-être un petit peu, mais c'est là. Alors en gros, après, donc en 1761, en recoupant plusieurs sources, des témoignages, en recoupant le nombre d'habitants, la consommation, l'évaluation, etc., on est à peu près à 3000 vaches. Donc 3000 vaches qui s'accrochent ici aux villes, et ça ne cesse de progresser. Donc si on continue dans la progression 1770-1790, donc j'ai fait un sondage sur les actes notariés qui étaient des études qui étaient dans le quartier Saint-Germain, grâce à d'autres instruments de travail des archives nationales, notamment principalement les inventaires après décès, hein, donc tous les inventaires de toutes les études du quartier, tous les inventaires après décès, c'est pareil, les archives nationales ont procédé à leur détail, enfin leur détail, à leur identification, ce qui m'a permis d'aller voir tous les inventaires après décès qui avaient été dressés durant 20 ans, entre 1770 et 1790, donc ici au Faubourg Saint-Germain, qui est un gros quartier de consommation en fait, parce que j'en ai pas parlé, mais le marché du lait, il y a deux marchés du lait. Hein. Il y a le marché du lait un peu bourgeois, aristocratique, et il y a le marché du lait populaire. Et le Faubourg Saint-Germain, c'est un faubourg qui est un gros consommateur de lait, parce que c'est un faubourg plutôt huppé. Et c'est pareil d'ailleurs dans le Faubourg Saint-Honoré, hein, le Faubourg du Roule, là où il y avait le parc Monceau, le Duc de Chartres, etc. C'est plutôt à l'ouest de Paris que se développe la consommation de lait initialement. Ensuite, ça migrera à l'est dans une culture un peu plus populaire du café au lait. Hein. Mais initialement, notamment sous l'ancien régime, c'est plutôt un produit assez cher encore. Et donc là, vous avez l'ensemble des vacheries qui apparaissent, qui surnagent de tous ces inventaires après décès, avec le nombre de vaches indiqué. Peut-être c'est un peu petit, mais bon, peu importe, on ne va pas le regarder dans le détail. C'est pour vous montrer l'importance de la présence de ces étables, en fait, à la fin de l'Ancien Régime. Donc, ça serait magnifique qu'on puisse faire pareil pour les autres quartiers, mais là, il faudrait des instruments de travail qu'on n'a pas, malheureusement, encore. Donc, mais ça donne un bel aperçu de la vivacité, de l'implantation des étables. Alors, c'est pareil. Ce qui est intéressant, c'est de voir le rythme d'évolution. C'est plutôt dans les années 1750-1760 que l'on voit dans toutes ces archives la construction des étables. C'est-à-dire qu'on a vraiment, après l'apparition de la consommation de lait, cette hausse de la consommation, qui est lente au départ, un accroissement dans les années 1750-1760, où on voit pas mal d'étables qui sont construites dans les inventaires, dans d'autres actes notariés, des baux de location, des devis de construction. Et puis après, ça s'arrête. 1770-1780, on en trouve très rarement, en fait. Donc il y a eu une première phase, vraiment, de construction d'une ceinture d'étables urbaines tout autour de Paris, dans le milieu du XVIIIe siècle, hein, qui correspond à la hausse de consommation. Ensuite, il y a un réemploi des étables qui sont construites. Ça montre aussi, et c'est ce que d'autres historiens et que j'avais remarqué aussi, c'est qu'avant ça, on n'a pas d'étables en fait, hein, autour de Paris, ça n'existe pas en fait. Hein. Les vaches qui existent, elles sont dans les fermes rurales, des villages suburbains. Et ces villages, ils sont assez proches encore. Hein. On en trouve partout, hein, à Vaugirard, à Ivry, etc. Mais là, on est vraiment dans la ville. Alors, ça nous amène, et je passe à ma deuxième partie, à ce moment, 1800, où cette fois-ci, on a vraiment un accroissement très rapide du nombre de vaches dans Paris, et vraiment même, y compris donc dans des quartiers très urbanisés, vraiment au cœur de Paris, hein. Donc là, la carte que vous avez, c'est la carte qui est liée non plus à des archives notariées, mais à un recensement. Parce que cette présence urbaine assez inédite, elle avait posé un certain nombre de problèmes d'hygiène publique, mais aussi de risques de maladies épizootiques, épidémiques, les animaux parlent d'épizootie, et que dans un contexte, dans un contexte, il y a eu plusieurs vagues d'épidémies, et donc les vétérinaires ont été amenés à faire des recensements. Donc il y en a plusieurs en fait, ça c'est le recensement de 1800, c'est celui qui est quasiment complet, il me manque juste quatre sections. Qui sont d'ailleurs des sections qui sont très proches d'ici, hein. Pas très loin de la porte Saint-Martin, de la porte Saint-Denis, mais peu importe. Ce recensement de 1800, on est entre février et mai 1800, les vétérinaires et les commissaires de police mettent 2 mois pour quadriller la ville pour recenser toutes les vaches qui sont là. Donc, fait apparaître presque 5000 vaches dans Paris et plus de 500 vacheries, 500 étables. 560, je crois, en tout. J'ai plus de chiffres précis. Et on voit, donc là, c'est l'aperçu en haut à droite, le faubourg Saint-Martin, notamment. Donc là, on est dans le 10e arrondissement actuel. Le faubourg Saint-Denis à gauche et le faubourg Saint-Martin à droite, surtout le faubourg Saint-Martin, vous voyez, qui est complètement rempli d'étables, en fait. Hein, toutes les deux ou trois numéros, il y a une étable urbaine. Et on arrive tout en haut à droite, là-haut, à la porte de la Villette. Hein. Enfin, l'ancienne porte de la Villette, à l'actuelle. Mais vous voyez aussi que dans le Paris intramuros, dans le Paris central, c'est-à-dire des premiers, quatrième arrondissements, cinquième, sixième arrondissement, septième arrondissement actuel, on trouve également beaucoup d'étables urbaines. Alors, qu'est-ce qui s'est passé? Comment, en quelques années, on s'est retrouvé dans une situation où il y avait autant de vaches? Bah, l'explication, une des explications, hein, il y en a plusieurs, c'est la Révolution française, c'est la crise des subsistances, qui a été très importante en 1792-1795, crise des subsistances, où il y a eu ces émeutes de la faim, que vous connaissez, qu'on a amené aussi au mouvement des sans-culottes, la terreur, etc. Enfin, c'est un élément parmi d'autres de la violence aussi de la Révolution française, avec ces émeutes du pain, etc. Eh bien, comme il a été très difficile de s'approvisionner en un certain nombre de produits alimentaires, les autorités ont non seulement laissé, mais elles ont favorisé le fait de faire venir les vaches dans Paris pour pouvoir nourrir les Parisiens. Et donc, il y a eu une politique un peu presque invisible, parce qu'elle n'avait pas été identifiée jusqu'à présent, mais vraiment une politique d'approvisionnement de la ville pour produire vraiment à proximité. Hein, on pourrait parler de l'agriculture urbaine de nos jours, en fait, dans un souci d'autarcie et d'autoconsommation, de proximité entre production et consommation, parce que ça devenait, enfin, l'approvisionnement alimentaire des Parisiens devenait vraiment très très compliqué. Autre facteur favorisant, c'est que dans la Révolution française, il y a un événement fondamental qui est la vente des biens nationaux. Donc la vente des biens nationaux, ça a été un mouvement qui a consisté à réquisitionner les propriétés des aristocrates, alors du clergé initialement, hein, donc c'est la nationalisation du bien du clergé, puis ensuite des aristocrates émigrés. Et parce que donc un grand nombre d'aristocrates avaient quitté Paris pour rejoindre le roi et participer aux armées coalisées contre la République. Et ça a laissé dans Paris un grand nombre d'espaces vides. Vide de leurs habitants, vide de leurs domestiques, vide de leur cavalerie. Ça a donné accès à ces vaches, aux anciennes écuries, en fait. Les écuries étaient très nombreuses. Et d'ailleurs, c'est une période de la Révolution française où le nombre de chevaux décline énormément, hein, à peu près de 15 000 chevaux à 10 000 chevaux. Donc, ça laisse la place pour 5 000 bêtes, on va dire. Et il se trouve que là, on a 5 000 bêtes qui les remplacent, en fait. Et ben, ce sont les vaches, en fait. Et on voit bien dans plein d'archives, au-delà des recensements, et dans plein d'autres documents, que la plupart des locaux, pas tout le temps, mais beaucoup de locaux qui sont occupés par ces vaches, ce sont d'anciennes écuries. C'est le plus naturel, on va dire. C'est pas forcément des locaux très adaptés, parce qu'une écurie, c'est pas tout à fait pareil qu'une étable, donc il y a quelques petits travaux de remédiation à faire. Mais en quelque sorte, c'est ce qui a permis aussi à ces vaches d'être logées dans Paris, d'être nourries, et donc de produire du lait vraiment sur place pour les Parisiens. Alors, de fait, quand on compare avec Londres, ça ne se passe pas tout à fait pareil à Londres. Jusqu'aux années 1790, c'était un peu le même phénomène. Mais à Londres, il n'y a pas ce phénomène de vente de biens nationaux. Il n'y a pas ce phénomène de crise des subsistances. Ce qui fait qu'à Londres, il a été possible de continuer à approvisionner la ville avec des étables périphériques. Donc si on regarde la carte, alors c'est pas moi qui l'ai dressée, celle-ci à gauche, 1794, c'est un petit peu palo au centre, mais en fait le centre là, tout autour de la Tamise, notamment au nord, hein, mais aussi au sud, c'est Londres, la métropole londonienne. Et en fait, tous les gros points que vous avez rayés ici sont le nombre de vaches. Hein. Et en fait, on est ici sur des pâtures périurbaines. Et Londres, vous allez le voir ici, est entourée de pâtures en fait au XVIIIe siècle. C'est une ville très aérée, qui, contrairement à Paris, où la campagne tout autour, c'est plutôt des céréales ou des vignes, Londres sont des pâtures, et quasiment exclusivement des pâtures. Donc là, vous avez une vue de Londres, vue du nord, donc du quartier d'Islington. Donc c'est le nord de Saint-Pancras actuellement, pour ceux qui ont déjà été à Londres par la gare de Saint-Pancras. Et on voit donc Londres au sud, on voit la cathédrale Saint-Paul, hein, ce qu'on identifie. Donc on voit la Tamise aussi derrière. Donc encore un peu plus au sud, et là on est au nord, et on voit cet océan finalement de pâtures qui entoure Londres, particulièrement au nord d'ailleurs, hein, partout tout autour de Londres, mais surtout au nord. D'ailleurs, les vachers ou les nourrisseurs de Londres sont dans une structure un peu économique différente de celle de ceux de Paris, parce que ceux de Paris, vous avez vu tout à l'heure, il y avait une étable de 25 vaches. Le maximum que j'ai pu trouver, c'est dans les archives de notaire, c'est 34, mais il y a un nourrisseur qui en a eu 72 à un moment donné, sous l'Empire. Mais ici, sur ces pâtures, en fait, on a une structure un peu socio-économique différente, puisque ce sont des grands propriétaires terriens qui élèvent ces vaches. D'ailleurs, eux, ils les élèvent, alors que à Paris, ils ne les élèvent pas, en réalité, je vais en parler tout à l'heure. Eux, ils les élèvent, c'est-à-dire que ce sont des vaches qui font des veaux, parce qu'il y a des terrains, il y a des pâtures. Et ces gros propriétaires ont pu en avoir jusqu'à 900 vaches. Hein, 900 pour une personne. Hein. La totalité, c'est à peu près la même chose. Hein. On a 6000 vaches à la fin du 18e autour de Londres, hein, comme à Paris. C'est une ville un peu plus peuplée, donc on est à peu près sur le même niveau. Mais là, on a une forte concentration déjà presque capitalistique, hein, puisque un propriétaire a 900 vaches, un autre en a 500, et puis il y en a un autre qui en a 300. Et puis après, ça se morcelle un petit peu. Mais ce qui a permis ça, c'est qu'il existait depuis très longtemps tout ce réseau de pâtures au nord de Londres. Alors, on est en 1800, il y a 5000 vaches dans Paris, ça pose un certain nombre de problèmes. Et en 1802 est créé le Conseil de salubrité de Paris. C'est l'instance qui va être en charge d'assurer la santé publique dans Paris auprès du préfet de police et d'examiner toutes les activités qui peuvent nuire à la santé publique ou qui peuvent nuire au bon voisinage. Et donc ce conseil de salubrité a eu une action assez importante aussi sur les vacheries. Là, vous avez un tableau qui est peut-être un peu aride, mais c'est le nombre de vacheries examinées par le conseil de salubrité année par année entre 1811 et 1828. Alors, ce sont des vacheries qui sont examinées quand elles demandent l'autorisation de s'établir. Parce qu'en 1810, il y a eu un décret-loi qui a été pris par l'empereur, 1810, 15 octobre, décret sur les établissements insalubres qui peuvent répandre une mauvaise odeur. Donc ça concerne les fabriques de produits chimiques, ça concerne un certain nombre d'industries, mais ça concerne aussi les vacheries qui sont rangées dans la troisième classe de ce décret-loi. Et donc à partir de 1811, le Conseil de salubrité a dû examiner toutes les nouvelles demandes d'établissement de vacheries. Alors, ça ne comprend pas celles qui existaient avant. hein, puisque la loi n'étant pas rétroactive, et qu'il n'y a pas eu d'arrêté d'interdiction des vacheries existantes, il n'y a pas eu d'arrêté autoritaire pour supprimer ces établissements dans Paris, pour des raisons de subsistance encore, et ça c'est indiqué dans un grand nombre de sources, seules les nouvelles étaient examinées. Et donc entre 1811 et 1828, c'est ce qui montre la vivacité encore de ces étapes urbaines à ce moment-là, hein, c'est qu'il y a eu entre 722 et 730, parce que c'est deux sources différentes en fait que j'ai croisées, entre 722 et 730 nouvelles demandes d'autorisation qui ont été formulées, adressées à l'administration. Ça ne veut pas dire qu'elles ont toutes été ouvertes ensuite, mais majoritairement, le conseil de salubrité en charge de donner un avis d'autorisation est tout à fait favorable à ces établissements. Et donc, on est encore dans une période où plein de nouvelles étapes se mettent en place. C'est-à-dire qu'on n'est pas sur une période où il y avait 5000 vaches et puis on attend qu'elles ferment, on attend qu'elles disparaissent sans autoriser des nouvelles. Non, les autorités permettent encore de s'installer dans Paris. Donc ça va être jusqu'en 1838. Enfin, jusqu'en 1838. Après, je n'ai pas les archives après 1828 pour continuer le décompte. Donc je les ai pour 17 années, là, 18 années. Mais ensuite... on n'a pas les archives. Ces archives, hein, ce sont donc les rapports. Donc ça crée une masse assez importante de rapports, en fait. Des rapports écrits par Jean-Baptiste Huzard, membre du Conseil de salubrité. C'est le plus grand vétérinaire, enfin le plus grand, c'est le plus honoré, c'est le plus prestigieux vétérinaire de France de l'époque, qui est académicien, qui a beaucoup écrit notamment sur les chevaux, mais qui va écrire tous ses rapports avec son fils, pour certains d'entre eux, du Conseil de salubrité. Donc à droite, vous avez juste une photo d'archives. Et qu'est-ce que disent ces rapports globalement? Enfin, donc ils examinent les lieux. Donc ce qui est magnifique, c'est que grâce à ces rapports, on a les noms des nourrisseurs, on a les adresses des nourrisseurs, on a la description des locaux. Donc ça permet de créer une cartographie à plusieurs échelles, à l'échelle de la ville, hein, en additionnant tout ça. Et je ne vous la présenterai pas aujourd'hui parce que... j'ai toutes les données, j'ai un premier jet là, mais qui est encore satisfaisant parce que ça pose, c'est pas facile de représenter à toutes les échelles, mais qui sera prête normalement d'ici l'été. Et donc ça permet de cartographier à l'échelle de la ville, ça permet de cartographier à l'échelle du quartier et même de la parcelle parce que donc on a des descriptions par ici. Alors, il se trouve que j'ai plutôt fait un focus dans mes recherches sur le quartier Baupincourt Saint-Antoine, parce que j'ai plus de données. J'ai autant de données sur tous les quartiers par rapport au conseil de salubrité, mais sur les archives des notaires, j'ai plus de données sur le quartier Saint-Antoine Baupincourt. Donc ici, par exemple, hein, on est aux 3 rues Baupincourt. Donc qu'est-ce que dit Huzard? Donc il dit que c'est un établissement bien placé quant à son orientation, mais dans le plus grand état de délabrement quant au bâtiment et de malpropreté quant à la tenue. Donc, quand c'est entre guillemets, c'est vraiment une citation, et après, c'est moi qui résume. Donc, le pavé dégradé, l'eau et les urines y séjournent, le fumier empêche l'écoulement dans la rue, il y a un puits mitoyen qui entretient l'humidité, le plancher est fait de mauvaises planches à claire-voie qui sont dégradées, pourries, à travers lesquelles pendent les pailles du grenier. Donc, c'est très dangereux pour le feu, et il cite, il écrit, « On ne peut porter une lumière à la main sans danger ». Ce plancher, ah oui, parce que ça c'est un autre problème, c'est le problème d'incendie, parce que donc il n'y a pas d'électricité. Le seul moyen, la traite, elle se fait à 2-3 heures du matin, hein, donc il faut de la lumière. Donc le seul moyen de s'éclairer, c'est à la bougie, à la chandelle en l'occurrence, pas à la bougie, à la chandelle, et c'est très dangereux pour l'incendie, hein, étant donné qu'il y a des pailles dedans notamment. Hein. Ce plancher est en si mauvais état que le vacher qui m'a fait voir le local a passé au travers et est tombé dans l'étable, sur la litière. La cour est aussi mal pavée aussi mal proprement tenue que l'étable. Il y a fumier, gravats, des trous, les eaux séjournent sans écoulement. Dans les chaleurs, il y a une exhalation putride et malsaine. L'espèce de cuisine qui sert de laiterie est aussi mal tenue que le reste de l'établissement. C'est mal pavé, plus basse que la cour, sans aucun écoulement pour les eaux. Les pots de lait couverts de rouille, malgré tout, la conclusion, avis favorable, avec pour condition de remédier à tous ces inconvénients. Voilà. Alors ça, c'est un leitmotiv des rapports de Huzard. Il constate assez fréquemment ces choses-là. Par ailleurs, il y a parfois une description des locaux qui est intéressante pour faire de la topographie urbaine. Mais ça se termine quasiment tout le temps par un avis favorable, sous condition de remédier, etc. Et pourquoi ? Bah, c'est toujours le même problème, c'est les subsistances. Il faut pouvoir nourrir les Parisiens. Et les moyens de transport et de conservation ne sont pas encore assez efficaces pour permettre d'acheminer le lait de la campagne. Ça va commencer dans les années 30, hein, notamment avec de la noce. Pour l'instant, dans les années 1810-1820, ce n'est pas possible. Il n'y a pas de procédé de réfrigération, il n'y a pas de substance qui vient arrêter l'altération du lait. Il y en a une, mais elle est très controversée. On est bien avant la pasteurisation, par ailleurs. Là, on est 60 ans, 70 ans avant la pasteurisation. Alors, pour le quartier ici du 10e arrondissement, hein, pour le 10e arrondissement, donc j'ai... Alors, j'aurais pu reprendre plus de données, mais je n'ai pas eu le temps, mais quelques-unes quand même. Là, on est rue du Faubourg Saint-Martin, donc à l'extrémité, hein, plus vers le nord du Faubourg Saint-Martin, pas loin de la porte et des barrières. Donc, vous voyez qu'entre le 282, alors je ne sais pas si vous voyez, hein, 282 ici, 284, 286, donc on a une succession de bâtiments, et souvent, en cœur d'îlot, on a des cours, et puis derrière les cours, parfois, on a des jardins ou des marécages. Hein. Donc ici, par exemple, 282 rue du Faubourg Saint-Martin, donc on est entre 1818 et 1823. Hein. On a une vacherie anciennement occupée, donc une vieille occupation, et vous aviez vu que sous l'Ancien Régime, c'était déjà un quartier où il y avait des étables. Donc située dans la cour à gauche en entrant, elle est pavée, il y a un ruisseau qui va de la cour à la rue, ça c'est pour les urines. Une hauteur convenable, le plancher, c'est-à-dire le plafond en fait, à claire-voie, est en mauvais état, pas assez bien aéré. Donc il y a deux rangs de vaches. Qui sont trop étroites, on ne peut qu'à peine passer derrière les animaux et le bâtiment est en trop mauvais état. Là, pour le coup, c'est un avis négatif. Dans la propriété voisine, à côté, au 284, on a trois nourrisseurs, donc on a trois étables, et ces nourrisseurs se partagent une cour commune. C'est en contrebas de la rue, donc pour l'écoulement des urines, c'est pas l'idéal. En revanche, les urines se dirigent donc là, ici, vers un puisard. Souvent, on est... Donc un puisard, c'est un gros trou qui permet de recueillir les liquides. Souvent, dans plein de cas, en fait, et c'est le cas dans le quartier ici, le 10e arrondissement, hein, il y a encore des marécages, et donc les urines sont renvoyées dans les marais pour fertiliser les sols, et le fumier aussi d'ailleurs, hein, on va en parler juste après. Et donc à côté, au 286, c'est deux étables, donc elles sont un peu trop petites, pas assez aérées. La plus petite devra servir de resserre pour le fourrage. Ben voilà, donc on est dans des portions de rue en fait qui accueillent indéniablement un grand nombre de vaches. Malheureusement ici, pour les rapports du Conseil de salubrité, ce ne sont pas des recensements, ce sont des avis avant autorisation, donc on n'a pas le nombre de vaches en général. Parfois, le nourrisseur a déjà commencé à mettre en activité son étable en réalité, donc on sait qu'il y a 5 vaches, 8 vaches, etc. Mais alors la moyenne, sous la Révolution française, c'est 4 à 5 vaches, 5 vaches en 1800. Donc il y a une espèce d'émiettement, parce que sous l'Ancien Régime, on est plutôt à 10 vaches par étable. Et à l'époque du Conseil de salubrité, on arrive à 8 à 12 vaches en moyenne, hein, peut-être 10, peut-être dans l'option maximale, en moyenne 10. Mais on trouve donc sous l'Empire une étable où il y a 72 vaches. Là, on est rue de Sèvres. Rue de Sèvres, donc c'est pas loin du Bon Marché, hein, actuellement. On est quand même pas loin du centre-ville, enfin on est dans le centre, on est dans la ville. Et l'autre étable de 34 vaches dont je vous avais parlé, là, on est à La Chapelle en fait, en réalité, donc La Chapelle qui est encore un village suburbain à l'époque. Hein. Mais on a vu des étables à 25 vaches. Donc voici ce que c'est. Alors la figuration de ces étables, en fait, on en trouve très peu pour Paris. La seule que j'ai pu trouver, même si je sais qu'il en existe une autre, une peinture de 1831 qui est introuvable, j'ai le nom du peintre et l'année, exposée au salon, mais même tous les catalogues du salon, etc., on ne trouve pas. Mais vous avez ici à gauche une illustration dans un guide des manuels de construction des étables, 1854, étable urbaine, donc vous voyez qu'en fait ce sont des pièces... relativement petite. Faut imaginer une écurie en fait, hein, une petite étable rurale, mais en milieu urbain. En revanche, Londres a fait l'objet de beaucoup plus de représentations qu'à Paris. Alors puisque donc à Londres, le processus qui se met en place, c'est un peu comme celui de Paris, mais avec du retard et un peu différemment. Avec l'urbanisation, toutes les pâtures suburbaines se morcellent, s'urbanisent et elles disparaissent. Ce qui fait que les grands éleveurs, là, qui avaient jusqu'à 900 bêtes, ne peuvent plus maintenir ce cheptel tel quel. Et donc ça se morcelle, toujours autant de vaches, mais les structures se morcellent. Et dans une période où ce morcellement favorise l'insertion urbaine, hein, puisque quand on a un cheptel de 900 vaches, on ne peut pas le mettre en cœur de ville. Quand on a un cheptel de 10 vaches, on peut trouver des espaces. Hein. Et donc là, en 1825, à droite, vous avez une figuration de ces vacheries urbaines. Alors, elles ne sont pas toutes comme ça, hein, mais ici, des vaches urbaines, on en voit 5 ou 6 derrière, là, ici, derrière la barrière. Donc, vous voyez une barrière ici, on a ces 5 ou 6 vaches derrière, dans un contexte de début de vente en boutique. Et c'est ça qui intéressait le dessinateur, et c'était la commande d'ailleurs qui lui avait été faite, c'était de dessiner les nouvelles boutiques de Londres dans les années 1820. Et dans ces nouvelles boutiques de Londres, on a ce qu'on appellera en France les crèmeries. Parce que dans le même temps, aussi en France, les crèmeries apparaissent dans les années 1820. Crèmeries, c'est un lieu où on vend du lait, on vend des œufs, on vend du fromage et du beurre aussi. Hein. Et on voit ici le nourrisseur, qui remplit donc un pot de lait, et la crémière, sa femme peut-être, ou une employée qui vend du lait peut-être, avec ici une figurine qui représente une vache, et puis ici un ouvrier qui vient gérer le stock de fourrage dans un grenier en bas, cette fois-ci, pour nourrir les bêtes. Et non pas en haut le fourrage, puisqu'en haut on a une habitation. Hein, donc on est vraiment dans un immeuble habité où les vaches sont logées. Donc par exemple, on le voit bien ici aussi, en 1800, c'est peut-être un peu flou, hein, mais en rue urbaine, les tables à vaches, là où je l'ai compté, on a 12 à 14 vaches en fait, ici, avec une personne qui est en train de traire la vache et des habitations autour. Alors là, on est dans un magazine... c'est ni une photographie et tout ça, on peut discuter de la véracité de la chose, mais c'est concordant avec un certain nombre d'autres archives. Et là, évidemment, c'est une coupe pour un but pédagogique, et en l'occurrence, c'est d'un urbaniste qui dénonçait la présence des vacheries urbaines pour des causes d'hygiène publique. Hein, donc il a peut-être forcé le trait, mais on a d'autres témoignages, parfois même des étapes sur deux niveaux, avec des vaches sur deux niveaux en fait, hein, des vaches au premier étage. Trois sources hein, qui mentionnent ça en Angleterre seulement, pas à Londres, et peut-être une à Édimbourg aussi, je me souviens plus trop là, mais par ailleurs on peut retrouver d'autres représentations qui présentent la réalité de ces vacheries urbaines, hein. Ici en l'occurrence une aquarelle de Joan Wickham Marchais, où on voit un bâtiment comme ça, qui semble assez anodin, mais en fait c'est une vacherie. Là aussi, on le voit à l'inscription, on le devine aussi à la structure urbaine, et par ailleurs on peut retrouver avec les Clerkenwell Close, là, c'est un lieu où il y avait énormément de vaches, hein. Donc ça ne fait pas de doute que c'était une étable urbaine ici, on est tout près des quartiers centraux de Londres, et j'aurais pu... en présenter d'autres, au moins 3-4 autres un peu de même nature, qui montrent la réalité de ces étapes. Donc dans la mise en étable urbaine, ça provoque quelque chose de très important, c'est les flux de matière, ce qu'on peut appeler le métabolisme urbain, puisque plutôt que d'avoir des vaches à la campagne, de faire venir le lait, on met les vaches dans la ville, mais il faut faire venir autre chose. Et en l'occurrence, toute la nourriture, et une vache consomme à peu près 3% de son poids par jour. Donc, si elle fait 500 kilos, c'est 15 kilos de foin par jour, en fait. Hein. Quand je dis 3% de son poids, c'est 3% de matière sèche, de foin. Hein. C'est la base de calcul, en fait. Donc, si c'est de la matière fraîche, donc c'est encore plus, hein, parce qu'il y a tout... tous les éléments liquides dans la matière, hein, donc ça peut être des betteraves, des pommes de terre, de l'herbe, tout simplement, ça pèse beaucoup plus. Donc ça crée une logistique en fait de transport qui est beaucoup plus compliquée que celle du lait, si ce n'était que le lait ne se conserve pas. Donc comme la paille se conserve, comme pour la litière, comme le foin se conserve, comme les pommes de terre et les betteraves se conservent, etc. Donc c'est plus, c'est la réalité qui fait que ça crée un flux de matière en fait très très très important. Donc c'est les fourrages et petit à petit un phénomène très important, c'est la disparition de la nourriture en herbe. Donc une vache dans l'état de nature, qu'est-ce qu'elle mange? Elle mange de l'herbe. Elle broute. Et c'est l'alimentation qu'elle a toujours mangée et qui a provoqué, concouru à son évolution physiologique. C'est-à-dire que la vache du XVIIIe siècle, elle s'est transformée physiologiquement au fil des millénaires, on va dire, mais en mangeant de l'herbe. Et tout d'un coup, on va lui donner à manger autre chose que de l'herbe. Parce que la ville est très grande. Il y a un peu d'herbe autour, mais déjà l'herbe se fane assez vite aussi, elle peut fermenter, etc. Donc quand on va cueillir de l'herbe aux alentours de la ville, il faut donner immédiatement l'herbe à manger, parce que si on attend une ou deux journées, c'est pareil, elle fermente, etc. Donc un substitut, c'est le foin, qui est de l'herbe séchée, hein, donc c'est toujours mieux que rien. Et d'ailleurs, même à la campagne, on donne du foin aux bêtes l'hiver. Hein. Mais comme ça devient de plus en plus compliqué d'amener de l'herbe, d'autres aliments sont trouvés pour nourrir les bêtes. Ces aliments, là, ce sont à la fois les plantes fourragères, donc les plantes fourragères, c'est la luzerne, le trèfle et le sainfoin essentiellement, mais c'est pareil, c'est assez compliqué. Et ce qui va devenir de plus en plus simple au niveau logistique simplement, ce sont de donner des racines. Donc des betteraves, des pommes de terre, éventuellement des carottes, mais c'est un peu plus cher et ça sert à l'alimentation humaine hein, à cette époque-là. Pommes de terre, pas trop encore, les betteraves non plus. C'est ça qui va être donné à manger.
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5: Bonjour à tous, vous êtes à l'écoute de Radio Déclic sur les ondes FPP 106.3. Au sommaire aujourd'hui, je vous propose d'écouter un reportage consacré à la fête de la laine du parc Georges Valbon. Et en fin d'émission, quelques actualités sportives. Mais on commence tout de suite avec la revue de presse Didier. L'extrême droite arrive au pouvoir.
6: En Colombie, les élections présidentielles ont rendu leur verdict. L'avocat et homme politique Abelardo de la Espirea, créateur des Défenseurs de la Patrie, devient le nouveau président colombien, avec près de 49,65% des voix. Nouveau venu et soutenu par Donald Trump, sa victoire fait basculer la Colombie à l'extrême droite.
5: Séisme meurtrier au Venezuela.
6: 1430 morts et plus de 50 000 disparus, c'est le nouveau bilan provisoire des séismes qui ont frappé le Venezuela. Le pays a été frappé par deux puissants tremblements de terre de magnitude 7,2 pour le premier et 7,5 pour le deuxième. Le deuxième est considéré comme le plus puissant dans le pays depuis un siècle. La présidente par intérim Delcy Rodriguez a décrété l'état d'urgence et a annoncé la fermeture de l'aéroport de Mequitia qui dessert Caracas en raison des graves dommages à l'infrastructure.
5: Accord entre les États-Unis et l'Iran.
6: Les États-Unis et l'Iran ont annoncé mutuellement la fin des hostilités pour le moment. Cela fait suite à un regain de tension entre les deux pays. L'armée américaine avait annoncé avoir frappé 10 infrastructures iraniennes, notamment des infrastructures militaires, des systèmes de communication et des sites de défense aérienne en réponse à une frappe sur un navire pétrolier dans le détroit d'Ormuz. En riposte, Téhéran a tiré des drones et missiles sur des bases américaines situées au Bahreïn et au Koweït. Les deux camps s'accusaient mutuellement de violer le cessez-le-feu et Donald Trump avait de nouveau menacé l'Iran d'une reprise de la guerre. L'annonce de la fin des frappes a permis la réouverture du détroit d'Ormuz. Des discussions techniques ont eu lieu au Qatar au sujet de l'ensemble des points du protocole d'accueil signé il y a 2 semaines.
5: Guerre en Ukraine, nouvelle provocation diplomatique de la part de la Russie.
6: Quelques semaines après le sommet du G7, la Russie continue de provoquer l'Europe par l'intermédiaire du ministre des Affaires étrangères russe, Sergueï Lavrov. Le ministre a déclaré que l'Europe est devenue la principale menace pour la paix et la sécurité mondiale en soutenant l'Ukraine. Cela fait suite au discours de l'Union européenne et du Royaume-Uni sur le soutien militaire à l'Ukraine. Il a également affirmé que les États-Unis se sont éloignés de leur rôle de médiateur en raison de l'intervention de Donald Trump au G7, où il a estimé que la Russie doit conclure un accord sous peine de réimposer des sanctions.
5: On passe à l'information nationale, crash d'un avion près de Nancy.
6: C'est la plus grave catastrophe de l'histoire de l'aviation française hors vols commerciaux et militaires. Un avion qui servait pour un baptême de parachutisme à Tomblaine près de Nancy s'est écrasé. Au total, 11 personnes ont perdu la vie, soit l'ensemble des occupants du petit avion. Selon le préfet de Meurthe-et-Moselle Yves Segui, les victimes sont 5 moniteurs de parachutisme, 5 élèves qui étaient tous médecins libéraux et le pilote de l'avion. L'avion serait tombé de façon totalement inexpliquée, selon le maire de Tomblaine.
5: Virus Ebola, un premier cas détecté en France.
6: Une personne a été testée positive au virus. Il s'agirait d'un médecin qui était en voyage en République démocratique du Congo qui fait face à une importante épidémie liée à une nouvelle souche du virus Ebola. La personne a été immédiatement prise en charge et mise à l'isolement dans un établissement spécialisé, a assuré le ministère de la Santé. 5 personnes qui ont été en contact avec lui lors de son vol Kinshasa-Paris ont été placées à l'isolement. Concernant le risque de transmission, les experts sanitaires estiment qu'elles sont faibles en raison du caractère peu contagieux du virus.
5: La Corse vers une autonomie.
6: Les députés ont voté majoritairement en faveur d'une réforme constitutionnelle visant à donner à la Corse une autonomie au sein de la République. Autrement dit, une autonomie permettrait à la Corse d'avoir des pouvoirs plus étendus. Par exemple, elle pourra adapter les règlements nationaux selon les besoins de l'île. Mais également, elle pourrait créer ses propres lois spécifiques à la région sous le contrôle du Conseil d'État et du Conseil constitutionnel, ce qui serait inédit. Désormais, la réforme va passer au Sénat pour un vote, et si le Sénat vote pour, un congrès réunissant l'ensemble des parlementaires aura lieu à Versailles. Cependant, le vote final de cette réforme risque de prendre du temps en raison du débat qu'elle suscite auprès des politiques.
5: Mais également en raison du format de vote.
6: Exactement. La réforme nécessitant une modification de la Constitution, il faut que l'Assemblée ainsi que le Sénat votent pour, ainsi que la majorité du Parlement, donc le congrès à Versailles, vote en faveur de la loi. Le verdict risque d'être également perturbé en raison de l'élection présidentielle.
5: Canicule à Paris, un premier bilan selon Santé publique France.
6: Alors que les températures commencent à baisser, Santé publique France a dressé un premier bilan de la canicule. L'agence a recensé 1000 décès de plus que lors des précédents mois depuis le 24 juin. De plus, elle a recensé 1200 décès le 24 juin, puis 1400 décès les 25 et 26 juin. Des chiffres dramatiques, mais qui ne sont pas tous liés à la chaleur. Néanmoins, la ministre de la Santé Stéphanie Rist avait prévenu qu'un nombre de décès supérieur à la normale était observé. Si la vigilance rouge a été levée sur toute la France, Météo France a annoncé qu'une nouvelle vague de chaleur dans la semaine du 6 au 13 juillet était probable, mais reste prudente concernant son intensité.
5: Des pauses fraîcheur pour les collégiens.
6: Cette semaine a été marquée par le brevet des collèges. Les élèves de 3e ont pu faire face aux épreuves de français, de mathématiques, d'histoire-géo et de sciences. Un brevet qui a été marqué par la canicule. Si l'épreuve de français était éligible à un report, le ministre de l'Éducation nationale, Édouard Geffray, a opté pour des aménagements, comme l'instauration de pauses de 15 minutes qui peuvent être décidées par les responsables des centres d'examen. Ce brevet des collèges est aussi marqué par une réforme. Désormais, l'examen final compte désormais à 60% de la note finale et 40% pour le contrôle continu. Auparavant, c'était du 50-50. Mais également, le contrôle continu prendra en compte l'ensemble des moyennes de chaque matière et non plus des compétences. Suite à cela, le ministère de l'Éducation nationale s'attend à une baisse du taux de réussite. Les résultats du brevet sont attendus entre le 7 et le 9 juillet.
5: Entrée de Marc Bloch au Panthéon.
6: L'historien et résistant Marc Bloch a fait son entrée au Panthéon. C'est la première fois que le Panthéon accueille un historien. Co-fondateur de l'école des Annales, il est surtout connu pour sa participation à la Résistance, engagée clandestinement à Lyon entre 1943 et 1945. Un privilège pour Bloch qui va reposer aux côtés des grandes figures de la nation française comme Simone Veil, Jean Moulin ou Victor Hugo.
5: La visite du pape Léon XIV en France.
6: À l'occasion de son voyage officiel en France du 25 au 28 septembre, le pape Léon XIV célébrera une messe le 26 septembre sur la place de la Concorde et les Champs-Élysées a annoncé l'archevêque de Paris. Cette messe devra attirer 500 000 personnes selon le diocèse de Paris. La veille, le souverain pontife organisera une rencontre avec des jeunes au Stade de France à Saint-Denis. Environ 75 000 personnes sont attendues selon les organisateurs. Enfin, il célébrera une messe cette fois-ci à Lourdes avant de conclure son voyage à Metz. C'est le premier pape à venir en voyage d'État en France après Benoît XVI en 2008. Le pape François s'était rendu en France trois fois, à Strasbourg en 2014, à Marseille en 2023 et en Corse en 2024, mais n'était jamais venu sous la forme d'un voyage officiel.

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1: Aujourd'hui, on vous emmène au cœur de la fête de la laine, au parc Georges Valbon. Une journée à la fois festive, artisanale et pleine de rencontres où la laine devient le fil conducteur entre tradition, savoir-faire et curiosité du public. Vous écouterez l'interview des tondeurs de moutons, véritables stars de la journée, qui nous plongent dans leur métier aussi impressionnant que méconnu. Vous entendrez aussi les témoignages de visiteurs venus profiter de l'événement entre découvertes, balades et moments de partage. On ira également à la rencontre des associations Clean Amen et Aubert Fabrique qui participent à faire vivre ce type d'initiative et à tisser du lien entre nature, création et engagement local. Alors installez-vous confortablement et laissez-vous embarquer dans cette immersion au cœur de la fête de la laine. Reine d'Hélène, bonjour.
2: Bonjour.
1: Alors, qu'est-ce que vous faites là?
2: Alors, on initie les visiteurs au crochet. Voilà.
1: Ok, super. Alors, vous faites un petit peu de crochet là, c'est ça?
3: Oui, pour la première fois.
1: Ah, c'est la première fois?
3: Oui, c'est la première fois. J'ai toujours rêvé d'en faire, mais bon, malheureusement, on manque de temps. Parce qu'il faut du temps.
1: C'est l'occasion, donc... C'est
3: l'occasion d'apprendre les bases et pourquoi pas après commencer plus tard à la maison, voilà.
1: C'est votre fils? Donc après, peut-être que tu auras un petit bonnet au crochet?
3: Ben, ça serait super.
1: Ça serait génial.
3: Bien sûr. Ça serait génial. Hein.
1: Madame, vous aussi, c'est la première fois?
4: Oui.
1: Que vous faites du crochet?
4: Oui, c'est la première fois.
1: Et alors, c'est quelque chose qui... Voilà, c'est difficile pour l'instant ou...
4: Non.
1: Ah, déjà, vous en êtes à défaire les nœuds. Je ne sais pas du tout, moi, je viens d'arriver. Merci beaucoup.
5: Ça.
1: Ah là, c'est une professionnelle, là, déjà là, non?
5: Oui.
1: Bonjour, madame.
5: Bonjour, madame.
1: Alors, qu'est-ce que vous faites, là?
5: Marie. Oui, j'ai co-signalisé, là, ici, là, c'est avec anti-recyclage. Je fais ça avec les vieilles tissus, comme les t-shirts que vous avez, au lieu de les jeter. On crée de quelque chose avec, parce que au lieu que ça va dans la nature, ça va polluer. Mais on fait une autre chose avec Sarah. Et puis, c'est très joli.
1: C'est super, bravo.
6: Merci.
7: Alors, je sais plus. Comment déjà?
8: Village, le tissage.
9: Au Rho de Dios.
7: Au Rho de Dios.
1: Alors, des ateliers multilingues, ça c'est super. Donc, ça veut dire quoi ça?
10: Rodovio, je crois, quelque chose comme ça.
11: Je ne sais plus. L'œil de Dieu.
1: L'œil de Dieu. L'œil de Dieu. Et en fait, c'est la technique de tissage. Alors, ça vous plaît, les enfants, le tissage?
12: Oui.
13: Oui.
1: Et alors, vous faites quoi, là?
13: Moi, j'attends juste qu'on commence avec moi.
14: Ah oui, pardon.
1: Donc bonjour, je me trouve donc devant le stand de l'association Clean Amen, donc avec
15: Marlène et Adèle.
1: Alors Marlène et Adèle, donc je vois en fait on peut acheter de la laine ici à ce stand. Quelques mots sur l'association Clean Amen qui fait pas mal de choses d'ailleurs.
15: L'association fait beaucoup de choses. Tout va graviter autour de la question du troupeau et de la ferme. Et différents pôles s'organisent autour de ça. Donc nous, on est le pôle laine. Notre but, c'est de développer toute la matière lainière qui va graviter autour du troupeau. Donc si on remonte un peu les étapes, elles commencent juste là-bas. Les moutons sont tondus. Là, on en tond pour la démonstration, mais sinon, on va en tondre toute cette semaine. Ensuite, on met la laine en laiterie. On met la laine en curon dans des gros sacs. Et ensuite, elle est envoyée en Angleterre dans une filature qui s'appelle The Wool Fibre Company. Et elle est transformée en fil. Et après, nous, à l'association, on fait plusieurs expérimentations pour la transformer en matière textile.
10: On l'envoie en Angleterre parce que c'est en Angleterre qu'ils ont les machines qui sont les plus adaptées à notre fil. Parce qu'effectivement, la filière de la laine a beaucoup périclité dans les années 50-60. Et donc, c'est difficile de trouver des équipements, des entreprises, enfin des filatures qui sont adaptées au type de fil de nos moutons, qui sont des bleus du Maine, du coup. C'est plutôt des descendants de race britannique, quoi.
4: Alors finalement oui, donc ça dépend beaucoup du mouton. Donc suivant le mouton, la laine est différente, c'est ça ?
15: Oui, tout à fait. Et l'usage aussi de la laine va être différent. Il y a des moutons qui vont servir à faire des matières plus douces, comme la laine mérinos qu'on connaît dans nos pulls. D'autres moutons qui vont avoir du poil plus rustique, comme les bleus du Maine. Mais là, du coup, on a réussi à la transformer en une laine plus fine. Mais il y a des moutons qui sont plus adaptés à du tapis, par exemple, parce que la laine va être plus solide. D'autres, la laine va être broyée en copeaux pour du rembourrage ou du matelas. D'autres laines vont mieux feutrer. Enfin, ça dépend. Chaque race a un peu son utilité aussi.
4: Les gens qui vont venir acheter la laine, alors on voit elle est assez épaisse. Qu'est-ce qu'ils pourront faire avec ?
15: Après, ça dépend de la technique qu'ils vont utiliser. Donc, on a des plus fines aussi. Donc, la laine, elle a beaucoup de propriétés. C'est une des seules matières qu'on peut feutrer. Donc, ça, on n'en a pas en exemple, mais c'est un amalgame de fibres, comme sur nos manteaux l'hiver un peu.
10: Il y a des exemples de feutres dans la maison Édouard Glissant, ouais.
4: L'exposition donc par Aubert Fabrique.
15: C'est ça. Après, il peut se tisser, comme on a juste ici. Donc là, les fils sont entrecroisés de façon perpendiculaire pour former une surface. Et où elle peut être aussi tricotée ou crochetée. Ce sont des boucles qui s'entrelacent entre elles. Et ça, c'est vraiment la matière des mailles, de la maille des pulls.
10: Moi, je fais beaucoup de tricot à la main, avec les aiguilles. Et je fais des bonnets, des couvertures. Et Aurélie, elle a fait des pulls. Il y a tout un tas. Enfin, en tout cas, avec notre laine, elle se prête à plein de choses. Il ne faut juste pas être trop sensible. Parce que c'est le reste de la laine qui est un peu rustique, qui gratte un peu. Mais par rapport à celle qu'on a dans les magasins qu'on connaît tous.
4: Alors, un rouleau de laine, ça coûte combien ?
15: Une pelote ?
4: Une pelote, oui.
15: 5 euros.
4: Oui, alors avec une pelote de laine à 5 euros, qu'est-ce qu'on peut faire ?
10: Alors avec la pelote de laine en ce qu'on appelle en trois fils, donc la plus fine, ce qui est possible à faire, c'est une petite paire de mitaines ou un bandeau, parce que ça reste quand même une quantité de laine qui n'est pas énorme. Mais par contre, avec deux, on peut déjà faire un bonnet, on peut se faire un petit col, là, ce qu'on appelle les snoods. Donc ça va être déjà un petit peu plus intéressant.
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1: Direction maintenant vers la maison Édouard Glissant pour l'exposition d'Aubert Fabrique.
4: Bonjour.
14: Bonjour.
4: Vous êtes là aujourd'hui au parc Georges Valbon uniquement pour la fête de la laine aujourd'hui ?
14: Oui.
4: Vous avez l'habitude de venir au parc ?
14: Oui.
4: Et qu'est-ce que vous y faites ?
14: Bah, on joue, on pique-nique ici.
4: Mais vous, monsieur, d'ailleurs, vous êtes habitué au parc ?
16: Bah, écoutez, moi, ce que je découvre, c'est qu'après des souris et des hommes, aujourd'hui, c'est des moutons et des hommes. Donc c'est quelque chose d'original et pertinent. Et c'est bien de faire découvrir l'univers entier du mouton, de la laine, de l'environnement et de la création au sein d'un même lieu et d'une même journée. Donc c'est sympa.
4: Et vous, votre rapport au parc, au-delà de la fête de la laine ?
16: Écoutez, c'est notre parc préféré. Donc on y est très régulièrement les week-ends. Dès qu'il y a un rayon de soleil ou un demi-rayon de soleil, on est là.
4: Voilà. Merci beaucoup.
16: Au plaisir.
17: Le filage. Donc après cette étape-là, la rose qu'elle monte, c'est du filage à la main. Mais il y a des fuseaux un peu partout dans le monde. Et donc là, on a le tikli qui se trouve plutôt en Inde. Ça, c'est un fuseau, je ne sais pas d'où il vient, mais c'est l'équivalent du fuseau turc qui est
18: oui,
17: en
18: c'est
17: croix
18: comme
17: ça.
18: La dame.
17: C'est ce qu'elle montre, effectivement. Voilà. Donc là, on a différents métiers à tisser dans le monde. Là, accroché, j'ai un peigne de Côte d'Ivoire avec la poulie. Donc il y a le petit croquis. C'est exactement le même principe que nos métiers à tisser. Il y a des cadres qui vont soulever les fils de chaîne pour faire des motifs. En Afrique, ils tissent plutôt des bandes étroites, mais et du coton souvent. Mais et puis du coup, il y a une poulie avec une corde et il y a des pierres qui font pédalier. Alors que nous, on a des pédales sur les métiers à tisser. Et en fait, ils actionnent comme ça. Et le reste, la structure, c'est des branches. Mais ça fonctionne très, très bien. Et c'est plutôt les hommes qui tissent en Afrique. Ouais. Alors qu'en Afrique du Nord, donc, les métiers à tisser, les hommes s'occupent de l'élevage des moutons, de la tonte, etc. Mais après, tout ce qui est traitement de la laine et tissage, c'est la femme. Même les teintures, c'est peut-être un peu mixte, mais en général, c'est la femme qui fait le plus, toujours.
4: Voilà. Comme d'hab.
17: On se demande. Donc voilà, mais en fait, des métiers à tisser, il y en a un peu partout. En Amérique du Sud, c'est assez drôle parce que ce sont ce qu'on appelle des telar de cintura. C'est des petits cadres à tisser, c'est des baguettes en bois. Et donc, en fait, il est maintenu derrière le dos, donc elles sont assises pour travailler. Et ça correspond à nos cadres en tissage traditionnel. Donc elles font bouger les baguettes, elles les placent en fait de façon à obtenir un motif.

0: parti. Puis si ça ne t'intéresse pas, le chapitre, il est bouclé et terminé. Je lui ai dit, OK, j'arrive. Et donc, je suis allé récupérer le matériel. J'ai rencontré le gars avec qui on travaille, et tous les deux avec Flo encore aujourd'hui, avec René, et qui m'a appris le métier. Et voilà. Et après, depuis, c'était parti. Mais par contre, c'est vrai que le premier jour, j'en menais pas large.
1: Alors c'est surtout peut-être au mouton qu'il faut le dire, non ? C'est être différent, il doit le sentir le premier jour, le mouton, quand vous le tondez pour la première fois.
2: Ouais, un peu je pense, parce que l'intérêt c'est d'aller le plus vite possible, comme ça le mouton il attend, parce qu'au début quand on apprend on va pas vite, et le mouton s'impatiente, nous on se fatigue, et puis comment dire, plus ça va vite, mieux c'est pour tout le monde. Mais moi il m'a fallu 3 ans avant de...
1: Ah oui.
2: Il faut au moins 3 ans avant de devenir au niveau à peu près... Pas standard, parce qu'on peut toujours être meilleur, mais
0: confortable en tout cas.
2: Oui, il faut au moins 3 années avant de pouvoir dire qu'on sait tondre les moutons.
1: Alors comment ça se passe, la tonte d'un mouton ? Déjà, il faut l'attraper.
2: Exact, et souvent, quand il n'y en a pas beaucoup, on fait ça nous-mêmes, mais quand il y a beaucoup de moutons, il y a les attrapeurs qui attrapent la brebis, qui nous la tirent par les pattes avant et qui nous l'amènent, comme ça nous, on ne fait que tondre. Dès qu'on a fini la tondre, la brebis part, on nous en amène une autre pour ne pas casser le rythme.
0: Et on nous l'amène assise. Donc
2: en position, quoi.
1: Comment
2: dire, prête à être tondue. Parce qu'après, sinon, comment dire, d'aller attraper, souvent dans les grands chantiers, il y a les attrapeurs qui attrapent et les tondeurs qui tondent. Et après, il y a souvent des gens aussi qui mettent la laine en sac.
1: Et alors, vous utilisez des tondeuses ?
0: Tout à fait. Nous, on utilise des tondeuses électriques. 2 types de tondeuses. On a, pour les petits particuliers, quand il n'y en a pas beaucoup, des tondeuses qu'on dit portatives, où là, le moteur est incorporé dans la machine. Non, c'est quand même filaire.
1: Ah, d'accord.
0: Mais du coup, dans la machine. Et après, pour les plus gros chantiers, on a des machines à moteur suspendu. Donc là, il y a toute une armature en ferraille, une sorte de potence de pendu, où on vient fixer un moteur dessus, et la transition de la tondeuse est faite par un cardan rigide. Et donc ça, par contre, autant dans la portative, le moteur, le rotor, c'est gros comme un cigare à peu près, alors que là, l'autre machine, le moteur fait 8 kilos, c'est carrément plus puissant. Et donc là où ça aide, c'est pour des laines difficiles, quand ça rentre pas trop avec la petite machine, des fois elle peine qu'avec la grande.
2: Ouais, c'est plus coupleux, quoi.
0: Ouais, c'est beaucoup plus coupleux, oui.
1: Alors, vous êtes en position assis, c'est ça, quand
2: on est debout, comme si on désherbait au jardin, la même position, un peu les genoux un peu fléchis et puis pliés en deux.
0: Mais debout et le dos en deux.
1: Et le dos en miettes, au bout de 10 années de tonte ou pas ?
0: Pas du tout.
1: Ah non ?
0: Ça fait
1: pas mal au dos ?
0: Eh bien, ce qui fait mal au dos, c'est quand les tondes sont... début de saison, forcément, le temps que le corps se refasse, là, il y a des jours, ça tire. Et quand les tondes, c'est difficile, soit parce qu'elles sont parasitées, soit parce qu'elles sont maigres, soit parce qu'elles sont vieilles, soit parce qu'elles sont gestantes.
1: Le mouton, lui, en fait, est-ce qu'il n'est pas stressé ? Est-ce que ça fait mal, d'ailleurs ? Est-ce que ça lui fait mal ?
0: Alors, pas du tout. Franchement, alors ça peut arriver qu'on blesse avec la machine, parce que ça, évidemment, les peignes qu'on utilise, donc la machine est composée de 2 parties, peigne et contre-peigne, avec une partie mobile. Exactement, le principe, c'est exactement pareil qu'une tondeuse à cheveux ou une tondeuse à barbe, mais par contre adaptée pour les brebis. Donc là, ça peut arriver des fois de faire un petit trou, mais c'est souvent des blessures bénignes. Mais sinon, non, c'est vraiment, elles ne sentent rien. Enfin, c'est comme quand on se coupe les cheveux.
1: Ouais.
0: C'est la même chose. Et après, pour le stress, je ne sais pas, parce que mine de rien, c'est d'un être vivant. Et c'est vrai qu'on peut des fois avoir des troupeaux l'année dernière où tout le monde était peinard, serein. Et cette année, par exemple, où ça remue, elles n'étaient pas contentes. Peut-être parce que c'était lundi matin ou j'en sais rien. Mais voilà, ça, là, on le voit ici en tendant à la Courneuve. Il y en a qui sont mignonnes, mais je pense qu'elles sont un peu plus stressées aussi. Parce qu'avec le monde et compagnie, ça les sort un peu de... Même si pourtant, c'est des brebis qui sont habituées à avoir du monde. Mais là, ça fait quand même beaucoup de présence à côté.
1: Et la tonte, c'est qu'une fois dans l'année, c'est ça ?
2: Oui, chez nous, c'est qu'une fois.
0: Chez nous, c'est qu'une fois. Après, dans les régions montagneuses, les Alpes et les Pyrénées, ils tondent 2 fois, souvent avant la montée à l'estive, donc avant qu'elles aillent en pâture pour l'été. Et après, au retour de l'estive, à l'automne, vu qu'elles restent après tout l'hiver en bergerie, et quand c'est la période des mises bas, mine de rien, sanitairement parlant, le fait qu'elles soient tondues, c'est plus intéressant, parce qu'après, quand il y a les mises bas, le placenta, le sang, tout ça, ça reste souvent collé dans la laine.
1: Ouais.
0: Et là, il peut y avoir après des risques d'infection, sanitairement parlant, c'est...
2: Ça dépend des races aussi. Les brebis en Angleterre, ils tondent deux fois par an. Du coup, ils ont des brebis

0: plus laineuse, qui veut, leur laine pousse plus vite.
1: Alors rassurez-moi, parce que vous parlez brebis, brebis, moi j'arrête pas de dire mouton, mouton, que ce soit un mouton ou une brebis, ça se tond.
0: Ah oui, oui, le mouton c'est le terme général qu'il y a la brebis et le bélier. Et les deux ensemble, on appelle ça un mouton.
1: D'accord.
2: Et après, pour les petits, c'est les agneaux pour les mâles et les agnelles pour les femelles. Et le mouton, voilà, c'est le terme générique. Ouais.
1: D'accord, ok, très bien. Alors peut-être une dernière question, parce qu'on va vous laisser aller à la rotonde tout à l'heure sur le parc Georges Valbon.
2: C'est ça, ou boire une bière avant peut-être.
1: Oui, bah, écoutez.
0: Mais alors, ouais.
1: Est-ce que vous pensez qu'il y a une pénurie ou plutôt un renouveau de ce savoir-faire de tondeur?
0: Alors là,
2: moi j'ai l'impression
1: que là vous êtes jeune. Donc, très bien.
0: Après, pour la petite histoire, on connaît là où on habite, et ben celui qui fait le département au nord de là où on habite, Monsieur Fresneau, et ben il a été un petit papy comme ça. On allait le voir et il nous a dit, ben, vous savez les jeunes, moi j'ai été champion de France de tonde dans les années 70 et il tond encore.
1: D'accord.
0: Et par contre, lui, il va arrêter.
1: Non, mais c'est sûr. Est-ce que j'entends, c'est qu'il y a la relève? Est-ce qu'il y a de la relève?
0: Non.
2: Mais pas trop, parce que
0: malheureusement, il y aura un...
2: L'équipe en Lot-et-Garonne, c'est cool parce qu'on est tous les deux et il y a Lucas aussi, un autre jeune. Mais sinon, en tout cas, dans notre secteur, nous, des jeunes tondeurs, on n'en connaît pas. Les gens, ça, ils aiment beaucoup voir et tout, mais ça n'a pas l'air de les intéresser trop. Alors après, c'est sûr qu'il y a une peine physique, faut y être.
0: Ah ouais, faut être en forme.
2: Mais je sais pas si c'est un métier qui a vraiment le vent en poupe. Ouais. Je suis pas sûr.
1: Ouais.
2: Peut-être je me trompe, et j'espère que je me trompe d'ailleurs.
1: Alors justement, en une journée, vous arrivez à tondre combien de moutons? Par personne, hein?
2: Ça dépend des races, mais entre 150 et 200.
1: D'accord, ok.
0: Et puis on est payé à la brebis.
2: Et pareil pour Flo.
1: D'accord, ok.
0: Oui. Quand on tond les moutons, on a un compteur sur nous, et puis
1: on
0: décide du prix avant avec l'éleveur. C'est quand il n'y en a pas beaucoup, on prend un forfait de déplacement. Évidemment, si on vient faire une brebis, on ne va pas lui prendre 2 euros, beau monsieur ou la madame. Mais du coup, on est payé à la brebis qu'on fait. Du coup, en fin de journée, imaginons si on en a fait 212, ben, on va voir l'éleveur, on me dit j'en ai fait 212.
2: En tout cas, une journée, si ça roule, un troupeau qui roule vraiment nickel, aujourd'hui, tous les deux, avec Flo, 400 brebis, la journée, c'est fait.
1: Waouh.
2: C'est un métier qui, où on est toujours bien reçu. Et ce qui est vraiment chouette, c'est qu'il y a encore ce respect, cette tradition agricole qui est de manger tous ensemble. Parce que quand on fait des gros chantiers, qu'on arrive à... Déjà, nous, des fois, on peut arriver à 8, tu vois, 4 tondeurs et 4 attrapeurs, plus la famille et tout. Et là, bah, tu sais quand t'arrives à table, tu sais pas trop à quelle heure tu vas sortir. Et là, la mamie derrière, elle a cuisiné pendant 2 jours pour nous faire bouffer comme des princes.
0: Et puis, ce qui est joli, je trouve, c'est que comparé aux autres boulots agricoles que j'ai pu faire, on vend un savoir-faire. Que souvent, dans l'agricole, au final, par exemple, si on va ramasser les tomates dans les serres, et ben, on vend une force de travail plutôt qu'un savoir-faire. Que là, avec la tonte, et ben, comme un maréchal ferrant, comme un menuisier, j'en sais rien, et ben, on vend un savoir-faire. Quoi. On vend un savoir-faire. Voilà. Ouais.
1: Eh bien, on vous remercie beaucoup.
0: Merci à vous, en tout cas.
2: Bah, carrément, merci à vous
0: aussi. Qui nous ont écoutés.
1: Merci. Et
2: ouais, puis, tout à fait. Merci
1: ben voilà. Et puis, si ça peut susciter aussi de l'envie... ou une nouvelle passion pour devenir tondeur ou tondeuse. D'ailleurs, il y a des femmes tondeuses.
0: Ah oui, il y en a, ouais.
1: Oui.
0: Il y en a qui sont.
2: Pas de problème.
0: Et nous mettent la branlée.
2: Il y a des femmes qui sont au top niveau, qui tondent aussi bien. Souvent, j'ai fait un chantier où justement il y avait une fille qui tondait avec nous. Là où c'était un très joli geste, c'est que vu qu'elle avait moins la force physique que nous, et ben c'était plus dans la technique et dans la finesse. C'était moins « Tu vas arrêter de bouger, toi !» Et du coup, elle composait avec et elle tondait vraiment très, très, très bien. Et donc oui, il y a des femmes qui font ce métier aussi.
1: D'accord. Et ben, très bien, on les encourage.
2: Tout à fait.
1: Et puis, merci à Tristan et Florian. Et puis, on vous retrouve sur... un peu plus loin, sur le lieu de la tonte pour tondre les moutons d'Aubervilliers.
0: Ouais,
2: carrément.
1: Merci
0: Allez,
1: beaucoup.
0: À bientôt.
2: Merci à vous.
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1: Alors, vous êtes venu spécialement pour cette journée aujourd'hui?
5: Oui, ça fait 3 ans qu'on vient maintenant. C'est la 3e année, mes filles elles aiment beaucoup, donc on vient chaque année. Couvert par hasard il y a 3 ans, Et du coup, on cherche la date sur Internet pour pouvoir revenir.
1: Et sinon, vous venez des fois au parc Georges Valbon ?
5: Je viens de temps en temps. Je viens plutôt du côté du côté de Gonesse, parce que j'ai de la famille de ce côté-là. Mais ça m'arrive de venir de temps en temps, ouais.
1: Et qu'est-ce que vous appréciez le plus au parc ?
5: La grandeur du parc. C'est un parc qui est très bien entretenu et c'est agréable. Et aussi les diverses activités qui sont proposées. On peut faire du vélo en famille, tout ça. C'est un beau parc.
1: Est-ce que vous auriez des propositions ? Peut-être est-ce qu'il manque des choses que vous aimeriez avoir sur ce parc ?
5: Je trouve qu'il y a quand même pas mal de choses qui sont organisées l'été. Il faut suivre un peu sur le site, en fait. Moi, je suis, hein, parce que pour les activités pour les enfants, donc voilà, je suis plutôt alerte. Mais je trouve qu'il y a déjà quand même pas mal de choses. Après, plus il y a d'activités pour les familles, mieux c'est. Mais je trouve qu'il y a déjà beaucoup de choses qui sont faites.
1: Merci beaucoup.
5: De rien, avec plaisir.
1: Bonjour, messieurs dames. Vous êtes venus ici aujourd'hui juste pour la fête de la laine ?
4: Oui, enfin, on habite à Aubervilliers, on n'avait pas encore vu le parc, donc on a profité de l'occasion pour visiter le parc et voir les moutons et la fête de la laine.
1: Alors, Aubervilliers, la première fois juste au parc Georges Valbon ?
6: Oh, c'est pas bien, là !
4: Mais c'est parce qu'on n'avait pas de vélo.
1: Très bien. Alors, qu'est-ce que vous pensez aujourd'hui de cette fête ?
4: Mais c'est une belle fête, enfin, familiale. Le lieu est beau, ça fait plaisir de voir les moutons tendus. Enfin.
1: Bonjour, madame, je peux vous poser une petite question ?
7: Bonjour, oui.
1: Vous avez assisté à la tonte ?
7: Ah non, je viens d'arriver.
1: Ah, décidément, je crois qu'il y en a encore une.
7: Ah d'accord, ok, on va attendre alors.
1: Est-ce que vous êtes une habituée du parc ?
7: Non, je suis installée depuis pas très longtemps à côté. Donc là, c'est une première. Enfin, c'est une des premières fois où on vient ici.
1: Vous venez, bon, je vois que vous avez des enfants. Qu'est-ce que vous pensez du parc ?
7: Je trouve qu'il est grand, il y a assez d'espace, ils font pas mal d'animations, parce qu'on avait été l'année dernière aussi, il me semble. Ils avaient mis des activités olympiques en place, si je me souviens bien. Donc oui, ça fait du bien, ça permet de passer du bon temps. Et comme il y a des espaces verts, c'est relaxant aussi.
1: Merci beaucoup.
7: De rien.
1: Bonjour messieurs dames, c'est la première fois que vous venez au parc ?
8: Tout à fait.
1: Donc vous venez exprès pour la fête ou ?
8: Non, pas du tout.
1: Vous êtes vous habitez dans
8: oui,
1: le coin ?
8: Dans le secteur, oui.
1: D'accord. Et juste la première fois ?
8: Non, ça a fait la deuxième fois que je viens ici.
1: D'accord, je suppose pour les enfants ?
8: Voilà, tout à fait.
1: Et comment vous trouvez le parc ?
8: Assez grand, il y a de la place pour tout le monde, donc c'est bien.
1: Très bien, je vous remercie.
8: Mais de rien.
1: Alors tout le monde attend pour la tonte. Alors ceux-là ne sont pas encore passés à la tonte, hein.
9: Moi, je viens tout le temps au parc. J'adore le parc de la Courneuve. Vélo ou à pied ou en fauteuil roulant avec le papa. Voilà. Non, franchement, puis là, la tonte des moutons, c'est super. Hein.
1: Vous y avez assisté, là ?
9: Oui, et puis presque tous les ans, nous. On adore ça. Hein. C'est bien. C'est agréable.
10: Moi, avant, c'est moi qui ai tondé les moutons.
1: Ah, vous êtes un ancien tondeur ?
10: Ben oui. Mais à la main, avec une tondeuse à main.
9: Oui.
10: Il y a 70 ans de ça.
1: D'accord. Et vous le faisiez où ?
10: Dans le Loir-et-Cher.
1: Alors une question, parce que vous êtes un ancien tondeur.
9: Oui.
1: Aujourd'hui, le métier a évolué. Qu'est-ce que vous en pensez ?
10: C'est bien, avec les tondeuses électriques comme ça, c'est formidable.
9: Mais ils sont super doués, là. Hein.
10: À la main, c'était pas rien.
1: Il me disait qu'à peu près, dans une journée, à deux, il faisait 400 moutons.
9: Oh, c'est énorme.
1: Vous en faisiez combien à l'époque ?
10: On en faisait deux par jour. Et à deux en plus pour tenir le mouton. Je peux vous dire que c'était pas rien.
11: C'est notre époque.
9: C'était pas la tondeuse électrique, donc c'est sûr, à couper comme ça, ça devait être.
1: Il fallait bien aiguiser aussi les ciseaux.
10: Ah oui, oui, oui, les tondeuses, oui. Il
9: fallait pas rater son coup avec les ciseaux. C'est dangereux.
10: Il n'y en avait pas beaucoup à l'époque qui voulaient tourner les moutons parce que c'était beaucoup de travail.
9: Ah, c'est sûr. Mais franchement, ouais, ils viennent depuis quelques années, hein, c'est toujours les mêmes jeunes, ils sont bien. Hein. Ils expliquent bien.
12: Un vrai pull en laine,
13: tout à fait.
12: Comme j'ai un chaud.
10: Pour la mettre propre, hein, c'est du boulot. Hein.
12: Ah, faut la nettoyer. Oui, pour la nettoyer, la trier, parce qu'apparemment, il y a des parties qui sont abîmées. Et après, oui, la laver, après la colorer, hein, quand il y a les couleurs. Mais c'est pour ça que ça revient cher. C'est vrai que des fois, quand on voit un pull en laine, on dit oh. Mais c'est vrai que ça monte vite à, je crois, souvent 150 euros, je crois.
13: C'est du travail. Bah, donc,
12: quand on prend toutes les étapes de la tonte, bah, ça en fait partie. Et après, tout le traitement.
13: Mais vaut mieux avoir un bon pull en laine que 10 pulls.
12: Ah, bah, bien sûr. Puis ça tient chaud. C'est ça, le truc. Là, on n'achète que des trucs en acrylique, mais ça ne tient pas chaud.
10: La laine, c'est plus chaud.
12: Oui, bien sûr. Et les édredons avant, c'était de la laine dedans, là, papa, les édredons.
10: Non,
12: ah non,
10: des plumes.
12: Des plumes.
10: Des plumes d'oie.
12: En plumes d'oie, ouais.
13: Mais les doudous, tout ça.
12: Bah oui. Bah on faisait, ouais, voilà. Il servait, on le mangeait, mais toutes les parties étaient. Après, par contre, quand on voit tous ces moutons et tout, moi, je veux plus, j'ai pas envie d'en manger. Quand on pense à l'animal,
13: c'est
12: après.
13: C'est vrai, c'est vrai.
12: Parce que c'est vraiment mignon, hein, un mouton.
13: Non,
12: même
13: vrai,
12: les bébés, quand il y en a des petits, c'est adorable.
11: Non, c'est vrai.
12: Sa mère en avait des moutons avec des plumes. Moi, je lui donnais le biberon.
13: D'accord.
12: Ah ouais, sa tête au biberon.
13: Vous aviez une ferme ou une petite ferme?
12: C'était une maison de campagne, mais qui avait un terrain. Et puis, je sais pas, sa mère, elle aimait bien avoir ses moutons parce que
13: c'est
12: comme
13: bien.
12: Ça, elle avait pas de tondeuse.
13: C'est bien.
12: Oui. Il y a vraiment plein de côtés utiles.
13: Non, non, c'est bien.
12: On les met comme ça. Ça y est. Maintenant, ils ont inventé la tondeuse qui marche toute seule, là, comme l'aspirateur.
13: Ah oui.
12: Mais là, voilà, non, c'est
13: vrai. De plus en plus de collectivités utilisent des moutons.
12: Ils les déplacent.
11: C'est ce qu'il fait au parc, apparemment. Au parc, il me semble qu'il y a des moutons qui sont lâchés en pleine nature.
12: Mais ici, tout le temps, ils sont là. C'est pour ça que maintenant, ils tombent beaucoup moins. Parce que les moutons arrivent à manger de l'herbe, ça entretient. Non, c'est super. Hein.
11: C'est de l'écologie. Voilà.
12: Voilà, voilà, c'est ça. Quand on est là. Plus les moutons, c'est magique. Hein. On sort du travail l'été, il fait hop, un petit tour au parc vers 7h du soir, c'est magique. Hein.
13: Ben, je vous remercie beaucoup. Merci bien, merci, à bientôt, au revoir. Alors tout ça, c'est à jeter, c'est ça?
14: Tout ce qui est par terre, on va le jeter. Il y en a plein dans le big bag au pire.
15: C'est
14: pareil, comme ça, pour en montrer aux personnes.
13: Alors qui peut m'expliquer, peut-être vous, bonjour?
15: Bonjour, mais moi je ne travaille pas du tout ici, je viens visiter.
13: Mais alors vous ramassez de la laine, vous allez faire des ateliers avec vos enfants ou des enfants?
15: Alors moi je fais des ateliers parents-enfants et demain j'ai un atelier d'éveil à la nature sur la thématique du printemps. Et donc je vais prendre un peu de laine et la proposer aux enfants, c'est des enfants entre 1 an et 3 ans. Et donc on va travailler sur le toucher.
13: Et vous allez la laver quand même pour les enfants, les petits?
15: Pas forcément, ils laveront les mains après.
13: D'accord, ok.
15: Il n'y a rien de dangereux là-dedans. Il y a juste à prendre le soin après de laver les mains des enfants pour pas qu'ils mettent trop les mains à la bouche. Mais c'est de la matière naturelle.
13: Merci beaucoup. Ça sent bon? Ça sent le mouton? Ouais, c'est vrai. Bonjour.
16: Bonjour, bonjour.
13: Donc vous triez la laine, c'est ça?
16: Là, en ce moment, oui.
13: Alors comment ça se passe? Là c'est de la laine, on voit la laine donc, qui vient d'être tondue.
16: Alors là elle vient d'être tondue, du coup on a la toison qui est entière et le but c'est de secouer pour enlever les gros débris végétaux. On va enlever aussi à la main tout ce qui va être trop crotté. Et aussi on va voir si on récupère des morceaux comme les bardanes. Donc c'est des plantes qui s'accrochent dans la laine et qu'il faut enlever puisque ça va impacter la qualité du produit fini. Et nous c'est le fil par exemple.
13: Alors qu'est-ce qu'elle devient après cette laine?
16: Alors ici à la ferme, on peut en faire des ateliers, donc ça va être feu lavé, feutré, cardé, ça va être aussi en transformation de fil aussi également, et après des objets comme des pulls, des écharpes, des bonnets, des choses comme ça.
13: Et comment on la lave cette laine?
16: Alors quand nous on fait le fil, on est à partir de la filature, et du coup à la filature, eux ils ont l'usine de lavage, et sinon quand c'est des peaux plus petites séries, elle est juste lavée à l'eau, en fait.
13: Trempée dans l'eau
16: Trempée un peu, quand même, mécaniquement à la main, faut y aller, quoi. Mais ça fait à la main, dans l'eau.
13: Merci beaucoup.

0: Eh bien, nous sommes en direct du parc Georges Valbon pour la fête de la laine. Et on est avec Areski. Areski, bonjour.
1: Bonjour.
0: Alors, Areski, vous êtes un ancien habitant de Floréal.
1: Oui, tout à fait. J'ai habité à Floréal pendant presque 25 ans, des années 72 jusqu'en 96. J'ai fait mes premiers pas ici au parc Georges Valbon avec les nombreuses fêtes de l'humanité qu'il y a eu ici sur les pelouses où il pleuvait et où on a déplacé après à côté de l'aéroport du Bourget.
0: Oui. Donc, alors racontez-nous comment était le parc avant.
1: Déjà, c'était beaucoup plus petit que la surface actuelle. J'ai vu la première construction du lac, des deux lacs.
0: Donc vous rentrez côté Marville, là ?
1: Je rentrais côté Marville, oui, tout à fait. Enfin, oui, côté Marville. En face de l'arrêt du bus 150, c'était Floréal. Mes parents m'y emmenaient déjà à l'époque faire des pique-niques. C'était quand même assez convivial. Il y avait déjà quand même pas mal de monde en été. En été, surtout avec les pédalos sur le lac. J'ai connu même les premières baignades, mais suite à plusieurs noyades. D'ailleurs, j'ai failli me noyer dans ce lac.
0: D'accord.
1: Pour la petite anecdote. Et puis, suite à de nombreux décès qu'il y a eu, la baignade est devenue interdite dans les années 80.
0: Vous y faisiez quoi au parc ?
1: Alors, quand j'étais gamin, c'était plutôt les pique-niques avec papa et maman. Et puis après, c'était les mercredis après-midi pour éviter de rester tout le temps devant la télé à se promener avec mes parents. Et puis ensuite, ça a été les premiers footing. Mes cours de gymnastique aussi au collège, on les faisait ici, puisque j'étais au collège La Courtille à Saint-Denis. Donc on venait souvent ici faire les 2 heures d'éducation physique.
0: Oui.
1: Donc voilà, c'était essentiellement les plus grosses activités qu'on avait. Et puis
0: après, vous avez continué à venir ?
1: Je suis continué à venir pour faire des footings aussi, chaque dimanche matin, et faire aussi des parties de foot entre amis.
0: Ouais. Mm-hmm. Et les premières copines aussi,
1: Également.
0: Se cache au parc.
1: Oui, c'est vrai, on se cachait au parc à l'époque, tout à fait.
0: D'accord, alors qu'est-ce que vous en pensez du parc ? Le parc a évolué ?
1: Alors le parc a évolué grâce aux activités culturelles qu'on a régulièrement. Bon, il n'y avait pas ça encore, si c'était Café de l'Humanité qu'il y avait à l'époque, il n'y avait pas grand-chose. Et puis récemment, avec les Jeux Olympiques et le Festival du Bel Été l'année dernière, ça m'avait donné envie de revenir, surtout pour les concerts et puis surtout pour l'ambiance aussi qu'il y avait autour de ces événements.
0: Justement, qu'est-ce qui vous plaît dans ce parc ?
1: La biodiversité qu'il y a, en fait. Moi, j'aime bien aussi faire des tours du lac et aller au Belvédère aussi, voir la vue sur les monuments qu'il y a sur Paris. Et puis surtout, les balades autour du lac, voir les canards, les cormorans, tout ce côté nature que j'aime bien, que je ne retrouve pas ailleurs qu'en Île-de-France.
0: C'est vrai. Mmh. Est-ce que vous pensez qu'il manque des choses encore au parc ?
1: Alors tout dépend de quel côté on se situe. C'est vrai que peut-être il manquerait quelques... Il n'y avait pas assez d'événements quand même. Je vois le théâtre de Verdure là, qui est fermé depuis des années, là, le théâtre antique, là, et ce serait bien que refaire des travaux, de réouvrir, et pourquoi pas faire des concerts, des mini-pièces de théâtre ou des événements culturels aussi à travers cet endroit. Et puis bon, peut-être encore d'autres activités pour les gamins aussi, parce que pour les jeunes au niveau genre de fête foraine aussi, au moins une fois dans l'année pour les gosses aussi, ce serait bien aussi.
0: Ouais.
1: Mais j'aime bien venir ici, honnêtement, ça me rappelle tellement de souvenirs depuis mon enfance. Alors pour les gens qui habitent Saint-Denis et ses environs, venez régulièrement au parc Georges Valbon, parce que c'est un parc extraordinaire. Et je vous invite à venir, quelle que soit la saison, l'hiver comme l'été.
0: Merci beaucoup, Areski.
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0: En direct du parc Georges Valbon pour cette fête du mouton, donc organisée par le département. Et aujourd'hui, nous sommes avec
3: Richard,
4: Catherine.
0: Alors, une petite visite aujourd'hui pour vous ou simplement une balade pour la fête de la laine ?
3: C'est Catherine, donc ma compagne, qui m'a demandé qu'on vienne aujourd'hui ici parce qu'elle connaissait pas ce parc. Moi, c'est vrai que j'étais venu il y a longtemps. Et c'est elle qui a su. Comment tu as su qu'il y avait une fête du mouton ?
4: Parce que nous avons vu un écharpe.
3: Une affiche.
4: Une affiche. Une affiche à Saint-Denis. Nous habitons à Saint-Denis.
3: Et du coup, voilà. On vient d'une île tous les deux qui s'appelle Minorque, où il y a des moutons et on a eu envie de voir des moutons.
0: Alors, vous êtes venus spécialement pour la fête de la laine ou pour le parc et puis il y avait la fête de la laine ?
4: Oui, pour la fête de la laine. Et nous en profitons et nous avons fait un pique-nique et tout ça.
0: Ah oui, aujourd'hui il fait beau, donc oui. C'est agréable. Alors, qu'est-ce que vous pensez justement aujourd'hui de cette fête de la laine? On a pu, vous avez vu la tonte des moutons? Vous connaissiez ou pas?
4: Non. J'ai lu quelquefois de moutons qu'il y a dans les parcs de Paris. Non, mais je ne connais totalement. Mais je l'ai expliqué à Richard quelquefois. Il y a moutons, je veux voir.
3: Elle vient d'un endroit qui est assez rural, à Minorque, et du coup, à chaque fois qu'elle sait qu'il y a des animaux quelque part, elle va aller les voir. Et moi, j'adore ça aussi, les animaux.
0: D'accord.
3: Donc, je trouve ça adorable, mais c'est vrai que je connaissais pas la fête. J'habite ici depuis toujours, moi.
0: D'accord.
3: Et je connaissais pas.
0: À Saint-Denis, vous savez que dans un certain quartier, régulièrement, les moutons traversent ce quartier pour venir justement au parc. Mmh. Je ne sais pas d'où vous êtes, de Saint-Denis, centre-ville.
3: On est entre Porte de Paris et Basilique.
0: Et donc, alors, vous avez vu des moutons?
4: Oui.
0: Donc, ça fait plaisir?
4: Oui, beaucoup.
0: Parce que ça veut dire qu'à Minorque, c'est
3: Minorque,
0: ça? Minorque,
3: ouais.
0: Il n'y a pas du tout de moutons, il n'y a pas...
4: Oui.
0: Si,
4: oui,
0: parce
4: oui,
0: qu'en
4: oui.
0: plus, vous êtes d'un côté rural. Nous a dit Richard, donc les animaux, vous connaissez un petit peu, enfin vous êtes habitué ou pas du tout, particulièrement le mouton?
4: Non, je suis habituée, oui, oui. Et quand je suis petite, j'habite à la campagne.
0: Alors, est-ce que vous
3: ton avez... père menait une ferme.
4: Oui.
0: Ah, oui.
4: Oui, oui, oui.
0: D'accord. Vous avez vu l'exposition à l'intérieur de la salle?
3: Alors, on est passé rapidement et c'était assez plein, ça a beaucoup de succès.
0: Oui.
3: On voyait que les enfants s'amusent beaucoup, qu'ils tissent des... Je ne sais pas ce qu'ils tissent exactement, comment ça s'appelle, mais c'est génial de voir autant de gens différents, etc., qui tissent ensemble. Les parents, ils sont ravis, ils filment. C'est génial.
0: Très bien. Ben, on vous remercie.
3: C'est nous qui vous remercions.
0: Merci beaucoup.
4: Merci.
0: Alors, qu'est-ce que vous pensez du parc?
5: Ah ben, il est super. Moi, franchement, j'adore. Il est très grand. Tout le monde trouve quelque chose qui lui convient, aussi bien pour les enfants que les adultes, hein, franchement.
6: On le connaît, nous, on le connaît depuis notre enfance, puisqu'on est de la région.
5: On habite au Vermillier, donc on vient en vélo, souvent, nous.
6: Et ils ne font pas toucher à notre parc. Petit message à nos élus.
0: Oui, parce qu'il y avait un projet, là, de logement.
5: Oui. On était venus manifester pour dire non, parce que, franchement, pour les grandes villes qu'on est, toutes les villes à presque 100 000 habitants, aux alentours, on a besoin de verdure et d'espace.
0: Est-ce qu'il manque quelque chose dans ce parc?
5: Ben, il y a pas mal de choses quand même. Après, qu'est-ce qui manquerait comme ça? Ben, je sais
6: si,
5: pas.
6: Peut-être des bancs pour nous qui sommes commencent à être âgés.
5: C'est vrai, un petit peu plus de bancs, oui, parce que voilà. Là, papa maintenant est dans le fauteuil, mais quand il n'était pas encore dans le fauteuil, bah, avec ma maman, il venait et des fois, il dit mais pour s'asseoir, on trouve pas beaucoup de bancs. Plus de bancs, ouais.
6: Et ils ne font pas toucher à notre parc.

0: Les actualités sport. Wimbledon, début du célèbre tournoi de tennis.
1: L'actualité sportive de la semaine est le début de Wimbledon. Le plus ancien tournoi de tennis fait son retour. L'occasion de revoir certains joueurs attendus au tournant. Du côté des hommes, l'Italien Jannik Sinner est attendu au tournant après son échec retentissant à Roland-Garros. On peut aussi évoquer l'Allemand Alexander Zverev, vainqueur controversé au cours Philippe Châtrier il y a un mois. Du côté des Français, le tournoi est marqué par le retour d'Arthur Fils, lui qui a dû déclarer forfait à Roland-Garros à cause d'une blessure. Du côté des femmes, une joueuse est attendue, c'est Serena Williams. La légende fait son comeback dans le tournoi en tant qu'invitée. On peut aussi évoquer la tenante du titre Iga Swiatek, la numéro 1 Aryna Sabalenka ou encore la récente lauréate de Roland-Garros, Mira Andreeva. Du côté des Françaises, Loïse Boisson participe pour la première fois au tournoi. Cependant, celle qui a créé la sensation l'année dernière à Roland-Garros doit faire face à la numéro 2 mondiale Elena Rybakina. Enfin, Diane Parry est en train de faire un bon tournoi afin de confirmer son bon parcours à Roland-Garros. Une chose est sûre, ce tournoi de Wimbledon s'annonce passionnant.
0: Football, exploit du Cap-Vert.
1: Un exploit retentissant. Pour sa première participation à une Coupe du Monde, le Cap-Vert s'est qualifié pour les 16e de finale. Grâce à ces 3 matchs nuls, les requins bleus ont réussi à s'en sortir malgré la présence d'équipes comme l'Espagne ou l'Uruguay. Désormais, ils ont rendez-vous pour écrire une nouvelle page de leur histoire et ce sera face à l'Argentine, championne du monde en titre, à Miami, vendredi à minuit, heure française.
0: Toulouse, sacré champion de France.
1: Au rugby, l'instauration d'une hégémonie, le Stade toulousain remporte son 4e titre consécutif de champion de France. Au Stade de France, dans une rencontre interrompue par les orages, l'équipe d'Antoine Dupont a pourtant eu un peu plus de difficultés que prévu face à Montpellier. Grâce notamment à une grande performance de Jack Willis, les Rouges et Noirs gagnent 28-20 face à des Montpelliérains qui n'ont pas démérité. Les Toulousains ont soulevé leur 25e bouclier de leur histoire et entrent un peu plus dans l'histoire du rugby français.
0: Basket, victoire pour les Monégasques.
1: L'AS Monaco a remporté son 3e championnat de France de son histoire en battant le Paris Basketball lors de l'ultime match de la finale. À l'Adidas Arena de Paris, l'équipe de Mike James était pourtant menée jusqu'au début du 4e quart-temps. Mais grâce à un 12-0 décisif lors du dernier quart-temps, les Monégasques ont pu arracher le titre aux Parisiens sur le score de 101-92. L'AS Monaco réalise un quadruplé national, Supercoupe, Leaders Cup, Coupe de France, Championnat, malgré une saison marquée par une grave crise financière et la menace du départ de ses meilleurs joueurs.
0: Et on finit avec le Tour de France.
1: Autre événement sportif de ce début juillet, c'est le début du Tour de France. Une grande boucle marquée par la première apparition de Paul Sexas. Le jeune prodige français de 19 ans va disputer sa première grande boucle. Il s'élancera en tant qu'outsider de ce tour. Face à lui, il fera face aux mastodontes de ce tour, notamment les deux grands favoris, Tadej Pogačar et Jonas Vingegaard. Double de nom du titre, Pogačar vise un 3e sacre d'affilée. Mais face à lui, Vingegaard souhaite continuer sur sa lancée après sa victoire au Giro d'Italie. Verdict le 26 juillet lors de la dernière étape sur les Champs-Élysées.

0: Radio Déclic, c'est terminé pour ce soir. À la réalisation technique, c'était Vincent. Merci à Idir. On se retrouve bientôt sur FPP 106.3.
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Bonsoir, bonsoir. Vous êtes bien à l'écoute de L'Envolée, comme tous les vendredis soirs de 19h à 20h30 sur Fréquence Paris Pluriel 106.3 et le reste de la semaine en rediffusion sur toute une série de radios associatives locales qu'on en profite pour remercier et saluer. L'émission d'aujourd'hui, donc vendredi 3 juillet 2026, n'est pas en direct, on n'est pas dans les studios, elle a été pré-enregistrée, et donc je ne vous donne pas le numéro du direct pour nous joindre. Mais si vous voulez nous contacter en dehors de cette émission, vous pouvez nous écrire à l'envolée-fpp 1 rue de la Solidarité, 75019 Paris. Vous pouvez aussi nous appeler, nous envoyer des messages ou nous contacter sur certaines messageries au 07 53 10 31 95. Et vous pouvez également nous retrouver sur notre site internet. Vous retrouverez à la fois toutes les émissions, des lettres de personnes enfermées, de leurs proches et des textes que L'Envolée a pu écrire au cours des dernières années. Donc c'est l'envolée avec deux E.net. Vous pouvez aussi nous écrire des mails à contact@l'envolée, toujours avec deux E.net. Et nous retrouver aussi sur X à @l'envolée, sur Facebook à l'envolée journal et sur Instagram à l'envolée journal. Donc voilà pour les contacts. Je vais maintenant rappeler brièvement l'envolée, qu'est-ce que c'est. Donc l'envolée, c'est cette émission de radio et un journal qui, depuis 2001, relaie la parole des personnes enfermées et de leurs proches, que ce soit des personnes enfermées dans des prisons, donc des maisons d'arrêt ou des maisons centrales, mais aussi des personnes enfermées dans des prisons pour sans-papiers, c'est-à-dire les centres de rétention administrative, ou encore des personnes enfermées en hôpitaux psychiatriques. Mais on se fait aussi l'écho des luttes au dehors contre l'extension de l'enfermement aussi en dehors des murs des prisons. Et donc, en dialoguant, en échangeant avec ces personnes enfermées et leurs proches, on élabore une critique, une réflexion de cette société qui a besoin des prisons pour tenir. Et on se place comme ainsi dans une histoire encore plus ancienne, d'autres émissions anticarcérales, d'autres journaux anticarcéraux, bien sûr aussi le comité d'action des prisonniers, donc de collectifs de prisonniers qui se sont regroupés pour faire entendre leur voix, s'organiser politiquement et lutter contre le sort qui leur était fait. Et donc, dans l'émission d'aujourd'hui, on va avoir pas mal, commencer par une assez longue lecture. Donc, on a plusieurs fois parlé à cette antenne du livre de Maubel qui est sorti au printemps, qui s'appelle donc Mange ta peine, les recettes du prisonnier à l'isolement. On avait consacré notamment une émission car suite à la publication de ce livre, Maubel a été transféré donc de façon punitive au quartier de lutte contre la criminalité organisée, au QLCO de Condé-sur-Sarthe qui venait d'ouvrir. Et donc, ce livre, c'est avant tout un livre donc de recettes pour des personnes à l'isolement, mais aussi pour des personnes en galère ou avec des moyens réduits à l'extérieur. Et on a déjà lu plusieurs fois des recettes extraites de ce livre, mais aujourd'hui, on voulait lire en long l'introduction qui a aussi fortement déplu à l'administration pénitentiaire, car dans cette introduction, Maubel revient sur les années de lutte au sein des quartiers d'isolement dans les années 2000. Donc, à un moment où il y avait plusieurs dizaines de prisonniers qui étaient baladés de quartier d'isolement en quartier d'isolement, de quartier maison centrale en quartier maison centrale, et qui arrivaient malgré tout, malgré toutes les tentatives de l'administration pénitentiaire de briser les solidarités et les modes d'organisation collective, qui parvenaient à lutter et à obtenir des aménagements de leurs conditions et notamment un assouplissement de l'isolement ou la possibilité d'avoir plus de contact les uns avec les autres ou avec l'extérieur. Donc c'est très important parce que cette introduction, elle rappelle que vous faites beaucoup des aménagements, enfin la plupart des aménagements à l'intérieur sont obtenus par des luttes des prisonniers et des prisonnières. Et on l'a dit aussi à cette antenne, l'ouverture des QLCO à Vendin, puis à Condé, et puis bientôt dans encore au moins quatre nouvelles tôles cette année, est un recul général. Et elles ont aussi, ces endroits, ces nouveaux quartiers ultra-sécuritaires ont été pensés comme ça. C'est un recul sur tous les acquis de ces luttes de prisonniers des 20 dernières années. C'est vraiment le but de l'administration pénitentiaire, c'est d'effacer 20 années de lutte et aussi de verrouiller
légalement ces nouveaux quartiers pour empêcher que de nouveau les prisonniers et prisonnières puissent gratter des choses par les luttes ou par des recours juridiques. Donc on va vous lire cette introduction à plusieurs voix et donc qui revient sur ces luttes, mais qui revient aussi sur la place de, parce que c'est quand même l'objet du bouquin, qui revient sur la place de la nourriture quand on est enfermé, que ce soit à la fois comme façon de résister, enfin c'est quand même ce que Mobène dit dans son livre, c'est que bah, se cuisiner un truc, c'est aussi une façon de résister à l'horreur de la prison, c'est une façon de voilà, se faire du bien à soi, mais que c'est aussi parfois une façon de lutter collectivement, parce qu'il y a des cantines partagées, des choses comme ça, et parce que la nourriture est une vraie part de la punition que sont les lieux d'enfermement. On a beaucoup parlé de la... En centre de rétention administrative, il y a très souvent des révoltes qui partent du caractère infect de la nourriture qui est servie par les cuisines des CRA. Et donc, on va donc commencer par cette lecture qui est assez longue, qui va durer 20-25 minutes, qui sera entrecoupée de petits moments musicaux pour permettre un peu de se reposer, enfin de se reposer un peu l'attention. Puis après, on vous diffusera un enregistrement de Gabriel Muesca, qui est un militant basque qui a été incarcéré pendant 17 années, dont deux, je crois, à l'isolement, et qui a enregistré un message, en fait, dans le cadre d'une présentation d'un bouquin, un autre bouquin qui vient de sortir, qui s'appelle La fureur du lâche, chronique de l'isolement, donc qui a été écrit par Fernando Garcia Jodra, qui est un autre militant basque qui a aussi bah, connu 19 années de tôle, et en fait quasiment 19 années entières à l'isolement, donc ce qu'il appelle l'épicentre de la cruauté, lui dans les prisons espagnoles, donc dans les quartiers d'isolement des prisons espagnoles. Et donc voilà, c'est un bouquin qui revient sur cette expérience de 17 ans dans les quartiers d'isolement en Espagne. Et à l'occasion donc d'une rencontre pour présenter ce nouveau livre, Gabriel Muesca s'est enregistré pour raconter lui aussi, enfin pour parler de l'isolement, saluer la sortie de ce bouquin et dire à quel point en fait c'est important d'entendre ces voix de personnes qui subissent l'isolement et qui arrivent malgré tout à l'intérieur, malgré enfin, les conditions terribles qui leur sont faites, à lutter individuellement et collectivement contre le sort qui leur est fait. Et d'ailleurs, on en profite pour rappeler, on l'a dit dans les émissions précédentes, enfin, du mois dernier, mais qu'en ce moment, il y a un mouvement de lutte qui est en cours au sein du QLCO de Condé-sur-Sarthe, où les prisonniers arrivent à communiquer et à s'organiser pour demander au moins que les matons ouvertement nazis soient dégagés, mais aussi un assouplissement des conditions de parloir et un accès plus grand à la promenade et aux activités. Et aussi, dans le même temps, les proches, pareil, de prisonniers du QLCO de Condé se mobilisent également en ce moment pour aussi obtenir une amélioration des conditions de parloir qui sont absolument épouvantables et dont on avait parlé assez longuement dans l'émission d'il y a 2 semaines, donc que vous pourrez retrouver sur notre site internet. Et enfin, sur la dernière partie de l'émission, on repassera un interview qui avait été réalisé par La Courte Échelle dans le cadre d'un week-end anticarcéral à Marseille l'année dernière, et où un ancien prisonnier longue peine revient sur les luttes dans les années 80-90 contre les QHS, les quartiers de haute sécurité à l'époque, et le début des quartiers d'isolement. Et voilà, pour nous, c'est important de mettre tout ça bout à bout, c'est-à-dire les luttes contre les QHS et les quartiers d'isolement, enfin les QHS et les quartiers d'isolement dans les années 80-90, les luttes dans les QI dans les années 2000, et aujourd'hui, les luttes contre les QLCO qui sont en train de commencer à Condé-sur-Sarthe. Et donc après le morceau là qu'on va entendre tout de suite de notre camarade Rature, on va commencer, comme je le disais, avec la lecture de l'introduction du livre de Mobène, Mange ta peine, recette d'un prisonnier à l'isolement. Et du coup, j'en profite pour envoyer plein de force et de courage aux prisonniers dans les QLCO de Vendin et Condé, et également à leurs proches et à tous ceux qui se bagarrent, et une grosse pensée à toutes les personnes enfermées qui subissent de plein fouet les canicules à répétition que déjà dehors
nous font suffoquer, donc on n'imagine même pas à quel point c'est l'horreur à l'intérieur des cellules avec des fenêtres qui ne s'ouvrent pas, des plexiglas, pas de courant d'air, enfin les blocs de béton que sont les prisons. Bref, c'est invivable et bien sûr personne n'en parle dehors. On préfère parler de comment enfin des effets sur les animaux. Voilà, c'est dire à quel point on s'en fout du sort qui est fait aux prisonniers. On sait qu'il y a, enfin voilà, que c'est terrible et du coup plein de force à toutes les personnes enfermées pour l'été caniculaire qui a déjà commencé. Voilà, force, courage et détermination à tous les prisonniers et toutes les prisonnières et à leurs proches. Et comme d'habitude, il n'y a pas d'arrangement.

0: Manger sa peine. Par Mauben. L'art naît de contraintes, vit de lutte et meurt de liberté. André Gide. J'ai passé 10 années de maison centrale et 11 années en régime d'isolement. Pour y survivre, j'ai occupé mon temps à apprendre, à développer des savoir-faire, notamment la cuisine. Au quartier d'isolement, les actes créatifs les plus simples peuvent avoir un impact profond sur nous-mêmes. Au fil des ans, j'ai accumulé des recettes, des trucs et astuces pour cuisiner dans des conditions extrêmes. J'ai décidé d'en faire un livre avec l'espoir d'inspirer et d'apporter un moyen de surmonter les obstacles par la créativité et la solidarité. Si c'est toi qui domines ta peine, tu peux passer un bon moment, malgré la difficulté. Mais si tu ne te prends pas en main, ta peine, tu la manges en pleine tête. En prison, manger équilibré est essentiel à la santé, mais surtout au moral. Ces recettes sont un moyen de bien manger, même avec des moyens vraiment limités, en récupérant notamment les légumes de la gamelle pour améliorer les repas. La gamelle, c'est le repas distribué en cellule 2 fois par jour aux prisonniers et prisonnières par l'administration pénitentiaire. Mes recettes sont gourmandes, équilibrées et faciles à réaliser et accessibles à tous et toutes. Utiliser les ingrédients comme les couleurs de la palette d'un peintre pour créer sa toile est mon parti pris. L'art, peu importe où l'on se trouve isolé, dans une geôle ou au sommet de la liberté, permet de découvrir le monde, l'autre et soi-même. Ces modestes recettes sont la poésie de mon quotidien que je veux principalement partager avec les personnes qui vivent seules, à l'écart. Dans la cellule du quartier d'isolement d'où j'ai écrit ces recettes, je pensais à tous ceux et celles qui sont isolés. La cuisine est pour moi un moyen d'expression et de connexion avec des gens qui sont, comme moi, à l'isolement, du pire endroit au meilleur projet de liberté. Si vous êtes en camping-car ou dans un van face à la mer, partout où il n'y a pas de four, ces recettes sont aussi faites pour vous, afin de bien manger, simplement. Il vous suffit pour les réaliser d'une plaque de cuisson, d'une casserole, d'une poêle et d'un couvercle. Tous les prisonniers et toutes les prisonnières de France ont accès aux ingrédients de mes recettes puisque mon statut de détenu particulièrement signalé, DPS, est celui où on a le droit au moins de matériel pour cuisiner. La majorité de mes recettes permettent l'improvisation car les denrées ne nous sont livrées que 10 jours après le passage de la commande. Je laisse quand c'est possible le choix des épices, des huiles. J'ai diminué les doses de sucre et de gras parce qu'au quartier d'isolement, il y a des personnes qui ne bougent presque pas. J'aimerais que ce livre contribue à combattre les idées préconçues liées à la prison et à briser les stéréotypes souvent associés à ceux et celles qui s'y trouvent. Dehors, le plus souvent, on ne peut s'imaginer que les personnes détenues ont du goût, des envies et des idées.
1: Une vie à l'isolement. La première fois que je suis rentré en prison, j'étais mineur, mais je ne suis pas resté longtemps. Avec les années, je me suis rendu compte de ce que je nomme une certaine programmation à l'échec. Dans le quartier d'où je viens, on est 6000 habitants. Il n'y a aucune famille qui n'a pas au moins un gamin en tôle. Parfois, il y en a un qui s'en sort bien, et les autres sont en tôle. Parmi ceux qui sortent de prison, beaucoup sont traumatisés et finissent en psychiatrie. Les autres restent figés, schématos. Je suis véritablement tombé à l'âge de 22 ans. Je me suis fait arrêter à Nancy. J'étais en moto, les flics m'ont tamponné. Le juge a demandé mon placement à l'isolement direct. À l'époque, quand le placement se faisait à la demande du juge, il ne pouvait durer que 15 jours. La mesure était renouvelable une fois. Quand c'était à l'initiative de la pénitentiaire, le placement était de 3 mois, renouvelable une fois aussi. Aujourd'hui, les choses ont bien changé et les juges peuvent te garder durant toute la durée de l'instruction à l'isolement. C'est-à-dire qu'avant même d'avoir été jugé, tu peux passer des années à l'isolement. Je venais juste de sortir de l'isolement quand j'ai préparé ma première tentative d'évasion de la prison de Nanterre. Mes surveillants ont découvert du matériel dans ma cellule et j'ai été transféré à Fresnes, où j'ai immédiatement été remis à l'isolement. Dès que je suis retourné en détention normale, j'ai fait une nouvelle tentative d'évasion. C'était en 2001, j'avais 25 ans. Après ça, je ne suis plus sorti de l'isolement. J'y ai passé 6 ans en tout pendant cette première peine, dont la moitié au mitard. Dans toutes les prisons, quartiers d'isolement et quartiers disciplinaires sont dans la même aile. Et ce sont les mêmes agents qui gèrent les deux. C'est difficile de ne pas voir que la mise à l'isolement n'est rien d'autre qu'une punition qui ne dit pas son nom, mais qui est gérée comme telle et ressentie comme telle. L'isolement, c'est se retrouver seul dans 9 mètres carrés quand tu enlèves la douche et les meubles. La circulation dans la cellule s'est réduite en réalité à 3 mètres carrés. La table, le lit et l'armoire sont scellés au sol par mesure d'ordre et de sécurité, MOS. L'administration justifie tout avec cette mesure. Ces agents n'ont que ces lettres à la bouche, MOS. En règle générale, on peut sortir 1 heure le matin et 1 heure l'après-midi. Il faut choisir entre le sport, la promenade ou la bibliothèque, quand il y en a une. Dans certaines prisons, comme à Rouen, la promenade est limitée à 1 heure l'après-midi. Et à l'inverse, mais c'est exceptionnel, à Bourg-en-Bresse, je pouvais rester 2 heures en promenade. Le matin.

0: recherche a démontré qu'après un mois d'isolement, l'impact sur la santé psychique est irréversible. Le quartier d'isolement, c'est ce qu'on appelle de la torture blanche. C'est fait pour éliminer les gens. Tout y est organisé pour que personne n'échange avec toi. Dans mon cas, il n'y a souvent personne dans les cellules voisines. Pas la moindre possibilité de discuter à la fenêtre. En fonction des personnes qui gèrent le quartier d'isolement de telle ou telle prison, on t'appuie plus ou moins sur la tête. On cherche à te faire perdre tes repères. Prenons l'exemple de la promenade. Il y a un certain nombre de quartiers d'isolement où quand tu demandes à aller en promenade, tu ne sais pas à quelle heure ils vont venir te chercher. Ils peuvent venir à 7h ou bien à 11h du matin. Tu dois être toujours prêt dans l'attente que la porte s'ouvre. Prépare-toi, c'est la promenade. Tu as juste le temps qu'ils ouvrent et qu'ils enfilent leurs gants pour être prêts. Tu dois donc organiser ta journée sans savoir à quelle heure tu feras ceci ou cela. J'ai remarqué que dans ces conditions, au bout d'un moment, les trois quarts des prisonniers ne sortent plus en promenade. Ça les chamboule trop. Ça les rend fous de ne pas pouvoir prévoir. À Fleury-Mérogis, ou la santé par exemple, il n'y a pas d'heure fixe. Le matin, tu demandes la promenade, ils viennent te chercher quand ils veulent. À la longue, plus grand monde ne demande à y aller. À l'inverse, dans les quartiers d'isolement où la promenade est tous les jours à heure fixe, il y a beaucoup plus de gars qui sortent et ça leur fait du bien. On peut encore prendre l'exemple des fouilles. Pour sortir en promenade, les surveillants doivent nous fouiller. Mais là où certains palpent à la va-vite, d'autres mettent 10 minutes à fouiller jusqu'à l'élastique du pantalon. Dans certaines prisons, comme à Bois d'Arcy, les prisonniers subissent une fouille à nu avant et après la promenade. Et c'est un seul mec qui décide de ça. Le chef du quartier d'isolement. En bref, la prison, c'est le royaume de l'arbitraire, et au quartier d'isolement, c'est exacerbé parce que c'est la prison dans la prison. Tu es seul face aux surveillants, il n'y a pas de caméra, il n'y a rien. Pendant toutes ces années, en plus d'être à l'isolement, j'ai toujours eu le statut de détenu particulièrement signalé. Tous les ans, le ministère, sur avis des directions pénitentiaire, inscrit au répertoire DPS tous les prisonniers qui sont désignés par l'administration pénitentiaire comme susceptibles de troubler l'ordre des établissements, notamment ceux qui ont tenté ou réussi une évasion. Avec mon avocat, nous avons fait des recours chaque année depuis 5 ans pour que j'en sois radié. Mais rien ne change. En 2025, je n'ai toujours pas la réponse pour le premier recours de 2021. DPS, concrètement, ça veut dire qu'il y a toujours deux agents et un gradé dès que la porte de la cellule est ouverte, contrairement à la norme qui est d'un seul surveillant. Ça veut dire fouille à nu systématique après les visites famille et l'avocat. Ça veut dire rotation de cellule tous les 3 mois, quand c'est pas une fois par mois comme à Liancourt. Je remonte de promenade et je découvre qu'ils m'ont changé de cellule et déplacé mes affaires. Ça veut aussi dire impossibilité de travailler, refus de toutes les demandes de permission employeur, refus des sorties sportives ou culturelles, même accompagné de surveillants, même avec accord des SPIP, Service Pénitentiaire d'Insertion et de Probation. Quand tu es transféré d'une prison à une autre, tu l'apprends au dernier moment. Ils viennent, ils te réveillent et ils t'amènent ailleurs. Une fois, ils ne m'ont même pas laissé m'habiller. J'ai été transféré en caleçon et en chaussettes. Une autre fois, je suis resté en short et claquettes pendant 3 jours. Ils ne m'ont rien donné d'autre et j'ai dû attendre mon premier parloir pour avoir des affaires. Tu ne fais pas toi-même ton pactage. Tes affaires ne sont pas toujours là à ton arrivée. Il y en a pas mal qui se perdent en chemin. Un mixeur, des DVD, des jeux, des vêtements perdus.
1: Rien ne distingue les souvenirs des autres moments. Ce n'est que plus tard qu'ils se font reconnaître.

0: Face à l'isolement, autodiscipline et création. Je suis sorti de prison en conditionnel en 2012 et je suis retombé en 2017. Retour au QI. Pendant ma première peine, j'avais encore le mental, j'étais plus jeune, je l'ai mieux supporté. Mais avec cette nouvelle peine, c'est devenu très dur. Là, j'ai vraiment eu l'impression qu'on essayait de me noyer. Pour tenir bon, j'ai eu besoin d'avoir des projets. La création était devenue indispensable à ma survie. Je me suis mis à beaucoup dessiner. Puis, en 2019, les surveillants sont venus et m'ont pris ma peinture par mesure d'ordre et de sécurité. MOS. Je n'avais plus droit à rien, pas même à un feutre. J'ai alors commencé à dessiner au bic. Mais comme j'aime bien peindre aussi, je me suis mis à chercher avec quoi remplacer la peinture. J'ai fait des essais avec de la betterave, c'était pas mal. Mais quelques jours après, il y avait des moisissures qui apparaissaient sur mes dessins. Alors j'ai essayé au café. Et là, ça a bien marché. Je bois plutôt du thé d'ordinaire, mais depuis je me suis mis à boire du café, je dessine avec le fond de ma tasse. Je peins d'abord les zones claires et je rajoute un tout petit peu de café en poudre dans la tasse pour pouvoir peindre les zones foncées. C'est comme ça que j'ai peint le dessin de couverture de ce livre. Je dessine souvent des rhinocéros, car c'est un animal qui fait écho à mon parcours de vie. Il incarne une forme d'infinie liberté pour moi, une force tranquille, qui ne va jamais attaquer si elle n'est pas attaquée. C'est un animal végétarien, fonceur et puissant, qui n'a aucun prédateur si ce n'est l'homme. Il est en voie d'extinction. Sur les 6000 individus qui restaient en 2020, 2000 ont été braconnés pendant la crise du Covid. C'est avec cette nouvelle peine que je me suis mis à beaucoup cuisiner. Et la cuisine est devenue petit à petit un véritable moyen d'expression pour moi. Je faisais des recettes, mais je ne pouvais que très rarement les partager avec d'autres. Je me suis dit qu'un livre serait le moyen de remédier à ce manque, de créer de la solidarité dans l'épreuve avec toutes les personnes qui sont comme moi à l'isolement. J'ai vu ce projet comme une petite peinture et j'ai travaillé sur les recettes pendant 3 ans. Pour ne pas perdre pied et garder la tête sur les épaules quand on est un isolé, il faut avoir de la discipline et des rituels. Ma journée type est donc très rythmée. Je me lève à 5 heures, je fais des étirements, je bois un thé, j'aère, je fais mon lit et un petit coup de ménage. Ensuite, je fais mon yoga et je déjeune. À 7 heures, ouverture des portes. Là, je demande toujours la promenade. En général, je l'ai tout de suite. Je vais courir pendant toute l'heure de la promenade. Parfois, les surveillants sont occupés, alors ils ne viennent pas me chercher, et ça peut durer 2 heures. Mais que cela dure 1 heure ou 2, quand je lève les yeux, je ne vois pas le ciel. Il y a un grillage, des barreaux, encore un grillage et un barbelé. Retour en cellule. Si la douche est en cellule, pas de problème, je peux me doucher direct. Mais dans toutes les vieilles prisons, la douche n'est pas en cellule. Il faut donc, là encore, demander aux surveillants. Et là encore, c'est à son bon vouloir. Ensuite, je lis. Quand les 2 agents et le gradé, MOS, donc mesure d'ordre et de sécurité, oblige, arrivent avec la gamelle, je vois que ce que je peux y prendre pour le cuisiner à ma façon. Je leur laisse le reste. Comme la gamelle arrive très tôt, vers 11h15, cela me permet de manger à midi. L'après-midi peut varier, mais je me fixe toujours un programme. Si je suis dans une prison où l'on a droit à une seconde promenade, je la demande. S'il y a une bibliothèque, je demande à y aller. Le soir, ils passent à 18h pour la gamelle. De nouveau, je prends ce que je peux recuisiner à ma façon. Je mange, puis j'écoute la radio, je dessine, je révise ou je bricole. Je ne suis pas trop télé, car je suis resté des années sans télé à l'isolement. Je la regarde uniquement si un programme précis m'intéresse. Un film de mon époque, les années 90, ou des documentaires et des reportages. Comme beaucoup de prisonniers à l'isolement, je regarde pas mal de reportages animaliers. C'est comme ça que je suis incollable sur les animaux les plus rapides sur Terre, dans l'air ou dans l'eau, les plus lourds, les plus petits. Ici, tu n'as plus aucun contact avec des animaux. Alors quand il y a une mouche ou une araignée dans ta cellule, tu scotches dessus aussi, comme dans un reportage. Et pour finir la journée, je médite un peu et je me couche tôt, jamais après 23 heures.
1: Jusqu'au début des années 2000, il était strictement interdit de cuisiner au QI. Nous n'avions droit à aucun matériel. Ni les plaques chauffantes, ni les frigos n'étaient autorisés. L'alimentaire était quant à lui très bas de gamme, comme dans les films. Des louches, d'une bouillie impossible à identifier. Malgré cette interdiction, on se cuisinait des trucs vite faits sur des chauffes qu'on fabriquait. De temps à autre, on se la faisait saisir, mais on en refabriquait aussi sec. En 2004, alors que j'étais au QI de Strasbourg, la direction a saisi une de mes chauffes et l'a envoyée au musée pénitentiaire, tellement elle était surprenante. J'avais pris deux boîtes de conserve avec une résistance de thermoplongeur enroulée autour. Le thermoplongeur, on pouvait le cantiner. Je l'appelais ma turbo. L'eau bouillait en 2 minutes. À cette époque, je cuisinais surtout des pâtes avec une petite sauce au thon. C'est vite fait, donc ça économise la chauffe et ce n'est pas cher. Je diluais une cuillère de concentré de tomate et de la harissa dans un bol d'eau chaude. Je faisais revenir des oignons émincés dans une poêle. Puis je rajoutais le bol d'eau chaude et le thon. Ça chauffait 10 minutes et voilà. Entre 2001 et 2005, il y a eu de grandes luttes collectives au sein des QI. À l'époque, on était une centaine de mecs dans les QI. Nous étions tous là pour des histoires d'arrachage, évasion, ou de suspicion d'arrachage. Il y avait aussi 2 ou 3 « islamistes », entre guillemets, les premiers. On était isolés, mais on se croisait, entre guillemets, tous à un moment ou un autre, à force de tourner de QI en QI dans les prisons de France. On ne restait jamais plus de 3 mois au même endroit. MOS, mesure d'ordre et de sécurité. Et c'est toujours pareil aujourd'hui. Se croiser, c'est un grand mot, mais on s'organisait en s'écrivant ou en parlant par la fenêtre. En arrivant dans un nouveau QI, on demandait à la première porte en passant « Y'a qui là ?» Et le gars répondait qui il était, qui était là aussi. Les surveillants ne pouvaient rien faire, ils n'allaient pas nous bâillonner. Et ensuite, quand il y avait quelque chose à revendiquer, on se le disait. On pouvait communiquer par courrier, et à l'époque, ça ne posait pas de problème à la pénitentiaire. Ça a duré comme ça pendant 3 ou 4 ans. Puis la paix s'est aperçue que ça nous permettait de nous organiser et d'être unis. Elle nous a alors interdit de communiquer par écrit. Durant toute cette période, on a mené différentes luttes. À chaque fois, ça se passait à peu près comme ça. On commençait toujours par aller voir le surveillant pour lui exposer le problème qu'on avait. Là, il y avait plusieurs cas de figure. Le plus souvent, ça se passait sans violence. Le surveillant faisait remonter l'information et on pouvait discuter et négocier avec la direction et le problème était résolu. Mais quand on avait affaire à une sourde oreille, on s'organisait pour tout bloquer. Ça voulait dire que le soir, on bouchait l'œilleton qui sert au surveillant à regarder à l'intérieur de la cellule, ce qui les oblige à appeler le gradé et à s'équiper, c'est-à-dire mettre du matériel anti-émeute, pour ouvrir la porte. On bloquait aussi les promenades. Ça veut dire qu'ils nous descendaient 4 par 4, chacun dans une petite promenade et au moment de remonter, on refusait. Ils mettaient des fois 3 heures à nous rentrer en cellule, où ils appelaient les ERIS. Équipe régionale d'intervention et de sécurité. Et là, il y avait bagarre. Bref, le QI était mis hors service, il ne pouvait plus fonctionner normalement. Les surveillants étaient obligés de faire des comptes rendus d'incidents, CRI, tous les jours. Ça remontait aux directions interrégionales et le directeur de la tôle se faisait taper sur les doigts. Et nous, on était envoyés au mitard après s'être fait tabasser. On n'avait pas grand-chose à perdre, alors on a fait ça pendant des années. Et on a fini par obtenir pas mal de choses, notamment des plaques chauffantes et des frigos. À Bois d'Arcy, encore aujourd'hui, les détenus n'ont pas le droit d'avoir des plaques de cuisson en détention normale, mais à l'isolement, si. C'est paradoxal, mais c'est simplement le fruit de nos luttes des années 2000. À Fresnes, par contre, le frigo n'est toujours pas autorisé au QI. Nous avons aussi obtenu des salles de sport, c'est-à-dire une cellule avec dedans une barre fixe, un vélo ou un tapis de course. Parfois les deux. On a obtenu le droit de prendre des douches après le sport et non plus seulement 2 à 3 fois par semaine. On a obtenu la télé, pour ceux qui n'ont pas d'argent. Mieux, on a obtenu la lumière, parce qu'il n'y en avait toujours pas, il n'y en avait pas toujours au QI, ou bien il n'y avait pas l'interrupteur et il fallait donc attendre que le surveillant passe pour qu'il l'allume. On a aussi obtenu de vraies bibliothèques. Avant, on devait se contenter du chariot du mitard, c'est-à-dire une quinzaine de livres sans intérêt, aux pages arrachées ou remplies de mots que les gars se sont fait passer. J'ai ainsi lu plusieurs fois la biographie de François Ier. J'ai aussi lu Bel Ami de Maupassant, une version avec pages manquantes qui m'a quand même permis d'apprécier la dénonciation du lien entre politique et journaliste. À part ça, il y avait essentiellement des San Antonio et quelques BD. Nos familles peuvent aussi nous envoyer des livres, mais il faut d'abord obtenir l'autorisation du chef de détention et du chef du QI. D'ailleurs, les livres considérés comme « trop politiques » entre guillemets sont refusés par MOS. Les prisonniers n'ont pas le droit de s'organiser. Tout regroupement d'idées ou de foule est interdit, jusqu'à s'habiller pareil. Si quatre mecs s'habillent pareil et tournent ensemble à la promenade, la paix les considère comme une bande et ils sont changés d'étage direct pour ne plus être ensemble. Des gars qui tournent simplement trop ensemble aussi sont séparés pour ce motif. Aujourd'hui, les luttes en prison sont le plus souvent individuelles et les gars vont parfois à l'extrême. Les grèves de la faim sont devenues quelque chose de très courant. Dans tous les mitards et QI où je suis récemment passée, les grèves de la faim étaient quasi quotidiennes et j'ai été surpris par le nombre de détenus et de profils différents qui y ont recours. J'ai vu des gens y laisser des plumes. Chacun lutte comme il peut. Pour ma part, je n'en ai jamais fait. Refuser de s'alimenter, c'est se détruire, alors qu'à mon sens, en prison, on a besoin de toutes ses forces pour ne pas flancher. Par ailleurs, les directions et le personnel sont très habitués à ce moyen de protestation. Ils passent et te lâchent un banal « Vous êtes en danger, il faut vous nourrir », point barre. Les médecins de la prison n'ont pas de grosse marge de manœuvre. Au mieux, ils peuvent demander la sortie du mitard ou du QI pour incompatibilité de l'état de santé avec la mesure punitive. Malgré cela, le plus souvent, les mecs ne sortent pas. Il y a peut-être un mec sur 5000 qui sort du QI avec une grève de la faim. La plupart terminent à l'hôpital avec une nutrition de force. Il y a parfois des grèves de la faim collectives. Dans ce cas, la paix réagit fort. Les gars sont tout de suite transférés et on leur colle des comptes rendus d'incidents pour mouvement collectif, sans préciser que c'était une grève de la faim. Cela transforme donc les revendications en fautes disciplinaires. La paix maquille le réel. Si aujourd'hui les luttes sont plus rares ou plus individuelles, c'est sans doute que la population carcérale a changé, qu'il y a moins d'entraide. L'individualisation et la division règnent désormais, en prison comme dehors. Je m'en suis rendu compte quand je suis sortie, en conditionnel, entre 2012 et 2017. Au QI tout seul, j'étais dans ma bulle, à croire que dehors, le monde était meilleur.

0: l'histoire d'un âme marqué par une image d'enfance. Ce visage qui devait être la seule image du temps coulé à travers ces grandes guerres. Il se demanda longtemps s'il l'avait vraiment vu ou s'il avait créé ce moment de douceur pour étayer le moment de folie qui allait venir.
1: La nourriture comme punition. Durant ces années d'isolement et de lutte contre ce régime de torture blanche, j'ai souvent été transféré de prison en prison, et très souvent envoyé au mitard. Au mitard, on crève la dalle, on est rationné, il faut croire que ça fait partie de la punition. C'est les seules fois de ma vie où j'ai rêvé de nourriture. Un jour, en 2001, au mitard de la santé, j'ai été jusqu'à faire un hold-up de pain. Au moment où le surveillant a ouvert la porte, j'ai bondi pour me servir sur le chariot. J'ai volé 4 ou 5 pains et je suis retourné dans ma cellule. J'ai arraché le pain des autres tellement j'avais faim, mais j'espérais qu'on fasse tout ça et que ça change. Si les matons avaient voulu les récupérer, il y aurait eu bagarre. J'étais prêt. Le chef a rigolé et ça s'est arrêté. À cette époque, au mitard de Fleury, on avait une bassine comme assiette. Il jetait tout dedans et il te servait ça. Tout était mélangé. Alors, l'entrée, le plat, le fruit et le pain. Maintenant, ce n'est plus comme ça. C'est une assiette avec des compartiments où les différents composants du repas sont séparés les uns des autres. C'est mieux. Même sans être au mitard, en détention normale, la nourriture peut être utilisée comme un moyen de punir. Dans certaines prisons, la gamelle est posée devant les cellules, à même le sol, alors que c'est très sale par terre. Nos cantines, les achats extérieurs, sont balancés dans les cellules. Les boîtes de conserve roulent sous le lit et s'abîment. C'est toujours le cas à Fleury, par exemple. Heureusement, il y a aussi des prisons comme Annelin, Liancourt, Moulins, où un sac bien conditionné est déposé proprement devant la porte. C'est la Sodexo qui tient le marché dans la plupart des prisons. Quand c'est Jepsa, comme au Mans, c'est mieux car les légumes sont bio. Ils sont de saison, ils ont beaucoup plus de goût. Ici à Moulins, c'est des plateaux Sodexo. C'est souvent immangeable. On est beaucoup de détenus à pas les prendre, donc ça part à la poubelle. Sur le plateau, je ne prends que le pain, les légumes et les desserts. Ça fait beaucoup de gâchis. Pourtant, ça ne change pas. Pire, on nous refuse le rab, alors qu'on sait qu'il y en a tout le temps. Par contre, on peut s'inscrire en anti-gaspi. Ça veut dire que le soir, on prend juste un petit fromage de 30 grammes, un petit gâteau et un fruit à la place d'un plateau. Ça évite de jeter, c'est sûr, mais c'est aussi un moyen pour l'administration pénitentiaire de faire des économies. C'est autant de plateaux qu'ils ne payent pas. Il y a encore des prisons où on mange à la louche, à l'ancienne. C'est mieux parce que ça permet de mieux gérer les quantités. Si t'as faim, l'oxy, le prisonnier qui sert la gamelle, peut t'en donner un peu plus, alors qu'avec les barquettes, les proportions sont petites. Il n'y a rien à faire. Quand la nourriture vient de dehors. Pour cuisiner, les quelques éléments que je prends de la gamelle ne suffisent pas. Il faut pouvoir se procurer d'autres denrées. Pour ça, il y a les cantines avec lesquelles on peut acheter des aliments sur des listes fournies par l'administration pénitentiaire. Mais pour cantiner, il faut avoir de l'argent, car c'est très cher. Sur les 300 euros que je reçois de ma compagne par mois, il y en a 150 qui vont pour le téléphone et 150 dans les cantines. C'est serré comme budget. Heureusement que je sais jongler. Par exemple, je n'achète pas de gâteau, je l'ai fait. Si tu ne transformes pas toi-même, tu n'as pas assez pour tenir le mois. Même si tu es en centrale, c'est moins cher qu'en maison d'arrêt ou en centre de détention. Les prix varient du simple au double, d'une prison à une autre. Ici à Moulins, c'est la centrale de France où les cantines sont les moins chères. Par exemple, le tube de dentifrice ici, c'est 1,05 €. C'est 3,05 € à Fleury. Du coup, les mecs qui savent qu'ils partent d'ici, ils font des courses avant. Mais on ne peut pas cantiner tout ce dont on aurait besoin. En fonction des prisons, il y a des choses interdites qui diffèrent. Donc, si tu arrives avec tes affaires à la prison de la prison précédente, ils peuvent les confisquer parce que dans celle-là, ce n'est pas un produit autorisé ou disponible en cantine. Le téléphone est aussi un sacré business. 40 € pour téléphoner 5 heures sur un portable, ou 10 heures sur un fixe. Si je veux téléphoner une demi-heure par jour, ce que ça me coûte au mois, c'est de la folie. Dans pas mal de quartiers d'isolement, le téléphone est en cellule. Et quand il n'y est pas, comme à Fleury par exemple, tu y resteras à 20 minutes le matin et 20 minutes l'après-midi. C'est tout. À Noël, nos familles peuvent nous apporter 5 kilos de denrées alimentaires. Je demande à ce qu'on m'apporte des choses qui coûtent soit très cher en cantine, soit carrément qui sont impossibles à avoir. Des amandes, des noix de cajou, des noix du Brésil, de la muscade. Et je les garde longtemps, pendant plusieurs mois. Je les utilise pour faire des gâteaux, des tagines. Je demande des sachets d'infusion aussi. C'est très léger. On peut m'en ramener 200. Il y a des gens qui demandent des plats tout faits. J'ai même vu entrer des hamburgers. C'est mieux si les aliments sont mis dans des sacs hermétiques à zip. C'est plus léger, et sur 5 kilos, ça compte. Ça permet aussi de les utiliser ensuite en cuisson. On peut récupérer pas mal d'emballages de la gamelle pour s'en servir comme tupperware. Du coup, pas besoin d'en rentrer à Noël. C'est aussi possible d'en cantiner, mais ce genre de matériel coûte très cher. Alors, faut se débrouiller autrement. Il y a aussi de la nourriture qui rentre par les parloirs. Principalement de la viande, des gâteaux, des sandwichs, des trucs à consommer tout de suite, car on ne peut pas les remonter en cellule. Pendant longtemps, on nous laissait un peu respirer pendant les parloirs. Ça mangeait, ça fumait, ça circulait librement entre les box et la grande salle. Nos familles pouvaient ramener des viennoiseries. Mais récemment, les parloirs de maison centrale ont bien changé. Ils ressemblent de plus en plus à des parloirs de maison d'arrêt. Maintenant, tu dois même appeler pour aller aux toilettes. Depuis le Covid, il n'y a même plus de machine à café.
2: Partager. À l'isolement, la communication passe principalement par la fenêtre, quand il y a quelqu'un dans la cellule d'à côté. La plupart du temps, les cellules à côté de la mienne étaient vides. Mais dès qu'il y avait quelqu'un, j'en profitais pour discuter, pour jouer même. Une fois, on a réussi à jouer aux échecs avec un voisin. Il nous fallait un jeu chacun, je m'en étais fabriqué un avec des bouts de carton, et par la fenêtre, on se criait quelles pièces on déplaçait sur quelle case. Et quand il était possible de fabriquer un yo-yo, on pouvait partager de la nourriture. Des briques coupées en deux, des gâteaux roulés en boudin, des pâtes en sauce, du riz, de tout. Ce partage, c'est de la solidarité. C'est un moyen de transcender les murs. Pour faire un yo-yo, il faut un sac plastique, du scotch, de la ficelle et un poids, genre savon. Il faut couper des bouts de sac plastique et de ficelle et les accrocher les uns aux autres en fonction de la fenêtre à atteindre et attendre que le vent les pousse jusqu'à la cellule visée. Si c'est une fenêtre de laquelle on peut sortir la main, alors il faut lester la ficelle avec un petit poids, genre un bout de savon, tourner et jeter en visant la fenêtre. Le type d'à côté attrape la ficelle et l'accroche et les deux cellules sont reliées. Ça fait une tyrolienne. Pour que la nourriture passe les grilles, il faut la rouler un peu plus fin et plus long qu'un nem, la mettre dans du plastique et scotcher. Dans certaines prisons, comme à La Santé et à Bois d'Arcy, c'est impossible de passer quoi que ce soit, même pas le petit doigt. Il y a du plexi aux fenêtres, devant et derrière les grilles. En août 2024, je suis enfin sortie de l'isolement. Depuis, je suis en détention normale dans une centrale, mais j'ai l'impression d'être en semi-liberté. La socialisation, ça change tout. Elle est indispensable au mental et à la survie. On s'en rend compte quand on en est privé. Ici, avec quelques détenus, on cuisine les uns pour les autres. Je cuisine pour 4 personnes, je donne un plat à chacun, et ces 4 personnes font pareil. Ça me fait 4 plats différents. Dans la centrale où je suis actuellement, à Moulins, il n'y a pas de gourbi. Le gourbi dans une maison centrale, c'est un local où on peut se retrouver à quelques-uns pour cuisiner, boire un café, faire une belote, jouer aux échecs. On y ramène même une télé si on veut regarder un truc à plusieurs. C'est une petite pièce qui fait office de lieu de sociabilité, un endroit où on se déconnecte un peu de la prison, où l'on fait abstraction des murs et où on se concentre sur le moment qu'on partage. Les gourbis ont été gagnés par les luttes des prisonniers dans les années 70. Dans certaines prisons, ils ont été officialisés par l'administration pénitentiaire et sont appelés les « sociaux ». La différence, c'est que dans les sociaux, c'est l'administration pénitentiaire qui équipe la pièce avec du matériel pour cuisiner ou pour faire un peu de sport. Au moment de la crise du Covid, tous ces lieux ont été fermés dans les centrales et depuis, il y a beaucoup de prisons où ils n'ont pas été réouverts. À Saint-Martin-de-Ré, le gourbier est de nouveau ouvert. Récemment, j'ai reçu un message des potes qui étaient au Gourbi et qui cuisinaient une de mes recettes en pensant à moi. C'est ça le but de ce livre, faire cuisiner les gars parce que les recettes sont simples et que cuisiner, ça pousse à partager. Sans ces lieux de sociabilité, les gens restent dans leurs cellules, ils ne vivent plus que la nuit et quand il y a des contacts, c'est uniquement pour taxer ou pour râler si on ne partage rien ensemble. Comme il n'y a plus de Gourbi à Moulins, certains surveillants nous laissent parfois cuisiner dans la buanderie. J'y descends ma plaque ou mon four et je fais des pizzas pour quelques personnes. Je fais le ménage après et ne laisse aucune trace de notre usage. Aujourd'hui, pas de gâteau. On a récemment fêté les 40 ans de l'abolition de la peine de mort. C'est fou qu'une personne sur deux soit favorable au rétablissement de la peine de mort. On est vraiment au début de la fin de l'espèce. Mais est-ce pire que ce système haineux, tracé et maquillé de l'entrée à la sortie ? Il n'y a rien pour le faire évoluer, bien au contraire. Tout est fait pour t'ôter toute responsabilité, t'infantiliser, voire te tuer. Les réels fondements de cet enfermement ne sont que la vengeance, la punition, l'expiation. La peine n'a aucun sens. Elle te transforme soit en fauve violent, soit en bête totalement anéantie et à ta sortie, difficile d'échapper à la récidive ou à la clochardisation, voire au suicide. Et ce dernier ne sera pas comptabilisé. Exorciser l'accumulation de toutes ces souffrances est impossible. Tu ressens une destruction aussi sûre que ce que faisait la guillotine, de façon moins rapide. Mais n'est-ce pas là justement toute la barbarie de l'alternative qui a remplacé cette funeste machine ? Une société qui se défend avec des sanctions pires que les actes commis seront à son tour coupables du pire. Alors, même si la peine de mort est la plus grande injustice, la plus grande atteinte, bien plus grave que le monstre qu'elle prétend hypocritement punir, puisque raisonnée, administrative et admise, après 2 décennies de torture, dont 1 à l'isolement, je ne l'aperçois que comme un mauvais quart d'heure à passer. Le choix est vite fait pour moi. Ceci dit, non sans les crocs bien aiguisés.

0: Bonsoir à toutes et à tous.
1: Je voulais vous saluer. Je ne peux pas être parmi vous pour des raisons professionnelles, mais je suis de tout cœur et de toute pensée avec vous. Nous sommes réunis autour d'un livre, ce livre écrit par Fernando, un homme qui a passé un quart de siècle. C'est pas rien, un quart de siècle dans la vie d'un homme, ou d'une femme évidemment, un quart de siècle derrière les barreaux. Et de ses 24, 25 ans, 19 ans à l'isolement total. Je ne connais pas ce militant, mais lorsque j'ai été invité à m'exprimer autour de ce livre, je n'ai pas pu dire non, bien évidemment. J'ai pas pu répondre défavorablement à cette invitation à parler devant vous parce que ce livre témoigne d'une réalité qui dépasse évidemment l'histoire d'un homme, de ce Fernando. Mais aujourd'hui, il y a des milliers et des milliers d'hommes et de femmes qui sont à l'isolement. Et qu'il est de notre devoir aujourd'hui, au travers de ce livre, de témoigner et de dénoncer cette mesure barbare, barbare, appliquée à des hommes et des femmes, ici et ailleurs. J'ai eu l'expérience de la prison, comme certains d'entre vous le savent, pendant 17 ans. Et durant ces 17 ans, j'ai vécu 3 ans à l'isolement total. Donc, à comparer à Fernando, j'ai une petite expérience de cette situation extrême de l'isolement. Mais 25 ans après ma sortie de prison, les souvenirs sont toujours là de cette période d'isolement. Et je voudrais vous en témoigner pendant quelques instants. J'ai ce souvenir attaché à mon cœur, à mon âme, qui est celui de m'être trouvé dans la peau d'un animal. D'un animal, je pèse mes mots. Je me suis retrouvé au bout de 6, 8 mois d'isolement total, dans une situation où je n'étais même plus capable de lire une page de livre, de me concentrer dessus. Pas même lorsque je louais le poste de télévision, même de regarder, de me concentrer sur un programme de télévision. La seule possibilité que j'avais, c'était de me mettre debout dans ma cellule et de faire 6 pas sur 6. Comme un lion en cage. J'étais un lion en cage. Je finissais par bégayer au bout de quelques mois d'isolement total. C'est être traité comme un animal, ne plus être respecté dans sa dignité humaine. J'ai le souvenir d'avoir lu, il y a quelques années de ça, un rapport fait par des universitaires belges, un rapport très épais, évidemment, comme tous les rapports, qui pouvait se résumer en 2 lignes. Ces chercheurs disaient, passez 5 ans de prison, pas l'isolement, 5 ans de prison, vous sortez dans la société, vous êtes étranger au fonctionnement de la société. Vous avez perdu les critères, les normes sociales. Au bout de 5 ans, c'est déjà une méconnaissance de la société dans laquelle vous rentrez. Et ce même rapport disait, passez 10 ans derrière les barreaux, vous êtes étranger à vous-même. Étranger à vous-même. C'est-à-dire que passer 10 ans derrière les barreaux, vous vous trouvez dans des situations où vous ne savez pas quelles seront vos propres réactions face à certaines situations que va vous imposer la vie. Voilà. Pour la prison normale. Imaginez ce que cela peut être pour un homme ou pour une femme qui a vécu la prison plus plus. Plus plus, évidemment, dans la déshumanisation. Dans ce process qui vous amène à passer du statut d'humain à animal. Fernando a probablement, et ça ne fait aucun doute au travers de la lecture de ce livre, a gardé sa pleine humanité. Il a gardé sa pleine humanité probablement pour une raison que certains d'entre vous dans la salle connaissent bien, ceux qui ont connu j'allais dire le bonheur et la difficulté d'avoir un engagement politique fort, au travers de la lutte armée, par exemple, qui ont vécu, qui ont été portés par un idéal. L'idéal, dehors comme dedans, et dedans y compris à l'isolement, ça vous permet de garder votre verticalité. Et Fernando en est l'exemple suprême. 19 ans d'isolement, et toujours debout, et en capacité de témoigner. Et avec la capacité et la volonté que son témoignage, ce que vous faites, vous, ce soir, puisse irradier la société, que nous soyons maximum d'hommes et de femmes à dire non à ces traitements inhumains et dégradants. Dire que ceux et celles qui prennent de telles mesures, qui, de par leur signature, condamnent à la mort lente des hommes et des femmes, sont des ennemis de l'humanité. Des ennemis de l'humanité. Je finirai par un souvenir que j'ai relaté il y a de cela quelques mois, lorsque j'étais appelé à témoigner aux Assises spéciales de Paris. C'était à l'été 2025. Il s'agissait d'un kidnapping en prison en France fait par quelques islamistes. J'ai témoigné en leur faveur parce qu'ils vivaient des conditions de détention qui sont celles qu'a vécu Fernando. Et j'ai dit au magistrat que lorsque j'étais à l'isolement, il m'arrivait de me réveiller la nuit avec un cauchemar, le même. Je voyais le juge d'instruction qui m'avait envoyé à l'isolement baigné dans son sang. Baigné dans son sang. Voilà ce à quoi mène l'isolement total. Voilà. Merci pour votre attention. Merci d'être les relais, que vous soyez toutes et tous les relais de ceux qui disent non. Non à l'isolement total. Non à l'isolement total. 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
1: Alors Yves, oui. Donc on va discuter un peu de tes moments d'incarcération et puis des longs moments d'isolement, QHS, quartier d'isolement, etc. Toi, tes premières incarcérations, donc c'est aux alentours des années 68-69.
2: 69.
1: Et puis après, tu vas faire une longue période d'incarcération de 80 à 93.
2: 13.
1: Pour replacer avec l'histoire des QHS, des quartiers d'isolement, les QHS ont été créés donc sous Giscard en 75 et puis jusqu'à 82 où Badinter supprime les QHS, création des quartiers d'isolement. Donc voilà, qui change pas grand-chose, on change de nom, on en reparlera. Et tu disais notamment par exemple que même après 82, tu vois, ça a continué, 83, etc. La suppression réelle des QHS en tant que telle, voilà, n'a pas été véritablement supprimée. Est-ce que toi, donc, tu arrives, ton expérience d'isolement en QHS, elle démarre au Baumettes en 80.
2: Quand même.
1: Tu peux raconter un peu les caractéristiques aussi de ces QHS, de ces quartiers dits quartiers haute sécurité.
2: Alors, dans ces quartiers de haute sécurité, donc le comment dirais-je, le fait est que tu avais par exemple le baflan en béton qui était bon du béton. Tu avais la table qui était en béton mais qui était fixée. Ça restait du béton. Tu n'avais pas droit à tes affaires. On te mettait en gourée. Tu n'avais pas droit à tes affaires personnelles, contrairement aux détenus qui sont prévenus en bâtiment. Donc, à partir du moment où tu étais en gourée, et tu avais tes affaires personnelles, y compris les cantines, ce que tu pouvais cantiner, dans un placard à l'extérieur du QHS. Donc, si tu peux faire chaque fois que tu voulais, je sais pas moi, si tu voulais boire un ricoré, si tu voulais prendre un truc que tu avais acheté, il fallait appeler le surveillant, et pour se faire ouvrir la porte, pour lui demander ce que tu voulais, et c'est ce qu'il te donnait ça au compte-gouttes. Alors tu prends, évidemment, il se faisait un malin plaisir à ne pas entendre si tu l'appelais, et ainsi de suite. Ce qui fait que moi, d'emblée, ayant très vite compris ce système-là, je me suis privé de tout. Pour ne pas, parce que c'était... pour moi, je pratiquais le principe du refus, de me soumettre, de baisser la tête, y compris devant un surveillant. C'est pour ça que quand on dit les surveillants, gentils, les pas gentils, les surveillants, aujourd'hui, ils se remettent des cagoules, c'est pas pour rien.
1: Hein. Au Baumettes, tu t'es révolté aussi, tout en étant en QHS?
2: Oui, tout en étant au QHS. Parce que chaque fois que j'ai faussé compagnie, parce qu'on vient, quand on vient te chercher pour quelques mouvements que ce soit, que tu dois faire, que ce soit psychiatrique, psychologue, tout ce que tu veux, ou avocat, on vient te chercher, il y a un brigadier et deux gardiens qui viennent te chercher. Et quand on te fait traverser les coursives pour t'amener à l'endroit où on doit t'amener, on fait rentrer les gens. C'est-à-dire, tu ne dois voir personne, en gros. Voilà, tu ne dois voir personne. Donc, moi, j'ai réussi à leur fausser compagnie plus d'une fois. Parce que tu n'es pas enchaîné, tu vois, ils t'amènent comme ça. Bon, après, ils hésitaient à me mettre les chaînes aux pieds. Mais chaque fois que je leur ai faussé compagnie, d'une rapidité, bon, je faisais plein de sports au QHS, j'avais que ça, hein. Donc, j'étais comme ça, j'étais en pleine forme, on va dire, au moins au niveau physique, je me maintenais. Et donc, chaque fois que je leur faisais compagnie, ça aboutissait à une révolte. C'est-à-dire qu'un coup, je montais par les gouttières du QHS, je me suis retrouvé sur les toits des QHS. Une autre fois, à l'avocat, je suis monté sur les toits parce que j'avais observé qu'il y avait une lucarne où c'est que... donc j'avais poussé la table à l'avocat, il était mort de peur, le pauvre. Bon, et j'avais dit, non, mais toi, hein, Et donc j'étais monté par la lucarne, j'avais accédé au toit. Une autre fois, je leur avais faussé compagnie à la hauteur du bâtiment A. Bon, ben, il faut savoir qu'il y avait le bâtiment B, le bâtiment A au bon maître. Et puis ensuite, le greffe, les avocats, tout ça. Bon. Donc, à la hauteur du bâtiment A, je leur ai faussé compagnie. Là, j'ai grimpé, parce qu'il y a quatre étages. Hein. Il y a quatre étages. Là, j'ai grimpé à l'extérieur. J'ai grimpé entre les gouttières et les lampadaires. Bon, après, il y a des gens qui m'envoyaient des draps de leurs cellules. Je m'accrochais au drap, je continuais à grimper avec le drap. Bon, je suis monté sur les toits. Après, j'ai réussi à interpeller les gens qui étaient dans des cours pour qu'ils montent, qu'ils m'ont rejoint. Et après, ben, je transigeais avec le procureur, la reddition. Alors, chaque fois, je lui disais, je le fais au nom de mes camarades qui m'ont désigné comme porte-parole. Bon, d'où l'anecdote où les procureurs, les machins, me disaient, ouais, mais enfin, vous, on vous choisit toujours comme porte-parole.

0: Sur les 5 ans à peu près que tu as fait QHS, isolement, etc. Puis tu as eu préparé, c'est ce que tu disais, à peu près un an de cachot à chaque fois.
1: Chaque fois que je faisais compagnie, bon, ben, tu comparais au prétoire, qui est le jugement interne. Et quand je comparais au prétoire, ben, c'était 45 jours de cachot, ouais. Et puis 46 jours de cachot, attention. C'est pour ça que là encore, je reviens sur ceux qui disent les gentils matons, pas les gentils matons. Non, mais lui, il est bien, lui, il est bien. Moi, ils m'ont pris à coup de lance à incendie, à poil, au fond du cachot, comme ils font aux États-Unis. Hein. Il faut pas rêver. Hein.
0: Le matin.
1: Bon, ouais. parce que je me rebellais. Non, parce que je me rebellais. C'est certain. Mais bon.
0: L'idée en QHS, c'est de faire rencontrer personne. Tu dois absolument rencontrer personne. Tu es dans le bâtiment, c'est ça.
1: Ouais.
0: Donc ça fonctionne.
1: Et personne en cours. C'est-à-dire que tu sors seul en cours de promenade. Tu as droit à une demi-heure de promenade le matin, une demi-heure l'après-midi, mais tu sors seul.
0: Tu disais aussi, pour te couper les cheveux aussi, il y a le côté... Ils veulent à tout prix te raser la tête.
1: Voilà, ils veulent à tout prix que les gens aient les cheveux très très très courts sur la tête, et puis surtout qu'ils soient toujours imberbes. Bon, moi, dès 80, dès mon arrestation, par opposition... Moi, j'ai gardé les cheveux longs et j'ai gardé la barbe. Après, par opposition, je vais te donner un autre exemple. Bon, ça, c'était quand tu comparaissais en tribunal ou n'importe quoi. Le treillis est interdit. Moi, j'avais fait rentrer un treillis. Et je mettais le treillis. Je comparaissais, j'arrivais dans le box en treillis. Je leur disais au revoir, messieurs, je ne vous reconnais pas. Enfin, je ne leur disais pas que c'était même pas de cette façon. Des fois, j'étais très insultant. Moi, un jour, j'avais dit au président, mais dites-moi, d'après l'âge que vous avez, vous avez dû juger les résistants pendant la guerre. Alors, évidemment, c'est des choses qui ne leur plaisent pas. Un jour, un procureur, il parlait, tout, bon, ça, c'est avant que je quitte le box, quoi. Alors, j'ai dit, mais Manier, tu... Oh, monsieur le président, il emploie le tutoiement. Citoyen Manier, sache que depuis la Révolution française, 1789, je leur faisais un cours d'histoire. Ils étaient malades. Ils ne pouvaient rien dire. J'ai dit citoyen Manier, malade. Et après, je tire ma révérence parce que moi, je ne vous reconnais pas. J'ai dit, je suis venu, je suis rentré dans le box par respect du jury populaire. Mais aujourd'hui, je dis au revoir, parce que vous, les magistrats, je ne vous reconnais pas.
0: Les parloirs aussi, c'est particulier, aussi, quand tu es en QHS aussi.
1: Oui et non, dans le sens où... Ben, c'était particulier à l'époque. À l'époque, il y avait des vitres, hein. Il y avait tout ça. Bon, donc, si tu préfères, tu parlais à travers la vitre, à travers l'hygiophone. Bon. Non, là, ils te laissaient... Bon, après, bon, il faut faire attention à ce que tu dis. Parce que sinon, ils te coupent tout, hein. Ils te privent de parloir et tout.
0: Il y a eu des révoltes, d'ailleurs, sur les parloirs aussi.
1: Révoltes pour les passoires. Moi, ça aussi, c'est moi qui les ai menés au Beaumettre pour faire supprimer les hygiophones. Parce que, comme les QHS,
0: ouais.
1: La gente matonesque a beaucoup de difficultés à admettre qu'une loi est passée. Donc, ils gagnent encore du temps. Et moi, je me suis battu, là aussi, pour... j'ai dit non.
0: Oui.
1: La loi est passée, vous devez supprimer les hygiophones. Ils avaient trouvé l'option, les matons, de garder le muret. Parce que l'hygiophone repose sur un muret. Donc de garder le muret qui crée une séparation avec ton visiteur. Ah oui, non mais attendez, on n'a pas ci, on n'a pas là. Bon, après je me suis battu pour que je casse les murets. Pour avoir un vis-à-vis normal avec les visiteurs. Bon... voilà, bon, si tu préfères, toute entrave à la liberté, à un droit d'expression, je me révoltais. Je te donne un exemple, en 84, donc j'étais en QHS. Il y a les premières élections régionales en Corse. Bon. Là, je me suis battu parce qu'ils ne voulaient pas que je vote. Là, je dis, je regrette. Je dis, en tant que prévenu, on a le droit de vote. On n'est pas jugé, on n'est pas condamné. Donc, on a le droit de vote. Donc là, j'avais fait voter et j'avais nommé mon avocat comme représentant pour porter mon bulletin de vote. Donc l'avocat, il est venu, bon, pas que moi, c'est-à-dire mes deux co-inculpés aussi, il est venu les récupérer. Nos trucs, on a eu droit à la carte électorale. Bon, il avait là, hein. Inutile de te dire qu'il avait là, hein. Parce que tu es obligé, l'administration pénitentiaire, l'administration judiciaire, à exiger, à avoir ton droit de vote. Tu peux savoir qu'ils n'étaient pas contents, hein.
0: T'as été,
1: J'utilisais tout ce que je pouvais au niveau des lois existantes et au niveau aussi des lois internationales. Parce que des fois, je disais, oui, mais ça, c'est reconnu national, mais internationalement, non. Donc, j'ai beaucoup... Bon, tu me diras, j'avais préparé à l'époque, j'avais préparé j'étais monté jusqu'à... C'est pas un examen, c'est... Bon. Un droit. Une capacité de droit, tu vois.
0: Ouais.
1: Bon, après, j'ai arrêté. Mais j'ai arrêté, si tu préfères, au niveau des études... Mais j'ai continué à étudier le droit. Que ce soit les codes pénales, codes internationaux, que ce soit...
0: Tu as été dans des collectifs de lutte, tu as été à la SPF, c'était l'association...
1: Alors la SPF, ça avait été monté...
0: Ça voulait dire Association syndicale des prisonniers.
1: Association syndicale des prisonniers de France. Ça avait été monté par Jacques Gambier, qui avait été incarcéré, qui avait un gros soutien de la Fédération anarchiste, d'avocats de Fédération anarchiste, de chanteurs... Bon, moi, je suis rentré, donc évidemment, j'avais contacté Jacques Gambier, j'ai été nommé vice-président, et j'ai commencé à alimenter en prison, au Beaumettre, par courrier, par massif, par là, une section. Il ne pouvait rien faire. Et le but, ça a été la première action qui a été faite de la SPF, ça a été, nous sommes une association syndicale. Vous ne pouvez pas refuser à un membre syndical d'assister à une assemblée générale. Et on avait organisé à l'époque l'assemblée générale à la rue des Vignoles, ici à Paris. Et donc on disait, il faut à tout prix que chaque militant associatif puisse se rendre à l'assemblée générale. Ça avait posé un drôle de problème de droit. Parce que, alors il disait, oui, mais on ne peut pas, non, mais même si vous m'accompagnez, même si vous m'attachez, vous m'accompagnez, imagine-toi, ils n'avaient pas accédé, hein, mais bon, on leur avait planté des trucs comme ça, de loi, mais des trucs fabuleux, quoi. Ils étaient malades. Et ils ne pouvaient rien dire, et les avocats relayaient dehors, donc, bon, et à partir de là, a commencé aussi à s'établir les relais, hein, à l'extérieur. Bon, à partir de là, nous sommes restés, bien sûr, en contact avec des anarchistes, tout ça. Et après, bon, ben, dans la suite des combats personnels que j'ai menés, moi, j'ai, tous ces réseaux ont fonctionné, quoi, voilà. Donc, il y a eu réseaux, après, il y a eu réseaux qui se sont un peu plus durcis. Parce que, bon, des fois, je disais, oui, ben, vous êtes bien gentils, mais bon...
0: C'est ce que tu as toujours dit. Tu as toujours dit que tu pouvais jamais dire faites comme moi, etc. C'est-à-dire qu'à partir du moment où tu as du soutien, tu vois, où tu crées des collectifs, des organisations, etc., où tu n'es pas seul.
1: Tu peux pas demander aux citoyens lambda
0: de faire
1: comme toi, sous le prétexte de dire bon, écoute, moi je me bats, tu n'as qu'à faire pareil. Le gars. Qui n'est pas assisté, le gars qui n'a pas de famille, le gars qui n'a pas de contact, qui n'a pas de machin, tu peux pas, ou alors c'est toi qui deviens dictateur, là. Moi, je regrette.
0: Quand les QHS donc, ont été supprimés, enfin le nom QHS a été supprimé, il y a eu les quartiers d'isolement.
1: Oui.
0: T'as vu une différence?
1: Non, ils ont scié les trucs de la table, mais bon.
0: C'est tout, le truc
1: du
0: parloir.
1: Et puis tu as eu accès à tes affaires, tu as eu accès à ta cantine, tu l'avais dans ta cellule, voilà.
0: Oui, tu pouvais avoir tes affaires, c'était la seule différence.
1: Au lieu d'appeler le maton, au lieu de, tu vois, donc à partir de là, j'ai cantiné. Il y a eu... C'est pour ça que, comme on a eu accès aux, à nos propres affaires, c'est pour ça qu'après, j'ai fait rentrer les triés, malgré leur interdiction. Ils ne voulaient pas, de, ils voulaient pas de, que les gens... de même les couleurs. Quelque chose qui était kaki, ils ne le voulaient pas. Et moi, par, par opposition, bon, je faisais tout, tout l'inverse.
0: T'as les... Après, donc, il y a eu, y a eu pas mal de révoltes. Y a eu des mouvements importants de lutte contre les QHS aussi à l'extérieur.
1: Oui.
0: Toi, tu avais écho de... Donc, Knobel Peace, évidemment, avec son livre QHS.
1: Oui, mais il était encore dedans. Hein,
0: oui, il était encore. Ouais, ouais, ouais, ouais. Et...
1: Il avait écrit Voleur de poule aussi.
0: Oui, c'est ça, c'est un de ses livres. Si, il a écrit, mmh. il écrit aussi un livre où il raconte ça aussi, Voleur de poule.
1: Ben parce qu'au début, quand il a arrêté, bon, oh, c'était un petit... Bah. Là, on revient encore dans, au phénomène social. Bon, il n'y a pas de fatalité. Il n'y a pas de fatalité.

0: dangereux. Non, ça c'est un phénomène. Ils criminalisent les gens. Bon, je dis pas qu'au passage il y a pas des fous furieux, hein. Ça existe aussi, hein. Comme dans toute société, comme dans tout groupe humain, hein. Il y a toujours des gens qui relèvent plus de l'asile psychiatrique,
1: Oui,
0: hein. Bon,
1: bien sûr.
0: voilà. Mais quand tu refuses d'une façon sociale ou d'une façon politique, bon, qui re l'un rejoint l'autre, hein, de toute façon. Tu deviens dangereux. Tu deviens dangereux. Donc on te criminalise. C'est une fumisterie.
1: Et puis il y a les séquelles que ça entraîne, tu vois, un enfermement dans l'enfermement en plus, tu vois.
0: Ben,
1: C'est
0: avec
1: après, tu
0: l'enfermement
1: vois.
0: en plus, bon, tu as des poussées d'adrénaline que, évidemment, tu peux très bien ne plus avoir dehors. Bon, moi, si tu préfères, à travers toutes ces révoltes, et puis à travers, y compris ma libération, j'ai toujours veillé, mais comme je le dis, parce que j'étais encadré, parce que j'ai pu le faire, j'ai toujours veillé à ne pas sortir bourré de haine, parce que c'est pas bon. Si tu sors en bête furieuse, c'est pas bon. C'est pas bon. Demain, tu vas t'accrocher avec quelqu'un, tu vas le tuer alors. Tu vois ce que je veux te dire? Tu n'as plus de notion de ce qui est bon, de ce qui est bien, de ce qui est pas bien. Ou l'autre alternative, c'est de sortir complètement à plat ventre. Bon, moi, je me suis toujours arrangé pour. J'ai veillé à ne pas sortir fou furieux et à ne pas sortir à plat ventre. Mais ceci dit, tu laisses quand même des plumes. Parce que tu ne mènes pas des combats, même en étant soutenu comme je l'étais, tu ne mènes pas des combats indéfiniment comme ça, sans laisser de plumes, ce n'est pas vrai. Moi, je m'en suis rendu compte quand je suis sorti. Beaucoup de gens me disaient, ah, tu es bien, hein, tu es bien. Oui, j'étais bien physiquement, moralement, intellectuellement, j'apparaissais bien. Mais au bout de 2 ans, 3 ans que j'étais dehors, je me suis rendu compte que je venais de passer ces 2, 3 dernières années, c'est-à-dire de ma li suite à ma libération, et que je commettais pas de choses, mais que j'étais pas tranquille, quoi. Je me suis rendu compte que. Et là, je me suis rendu compte qu'on a laissé des plumes. Et puis encore aujourd'hui, bon, ça avait, même avec le temps passé, par exemple, côté relationnel, j'arrive plus à avoir de relations. Tu vois, si tu préfères, je suis sorti avec des braves filles, c'était pas elles. Mais moi, au bout de 6 mois, ça craquait. Après, je le regrettais, mais
1: Oui.
0: bon, et puis comme je suis fier, bon, je regardais plus en arrière.
1: Ouais,
0: Tu
1: t'arrivais
0: vois ce
1: plus à
0: que je veux
1: vivre
0: te dire?
1: avec quelqu'un, tout
0: Voilà,
1: simplement, tu
0: j'arrive plus à
1: vois.
0: vivre.
1: Oui,
0: Ah, j'arrive plus à vivre, à supporter une promiscuité
1: oui,
0: quelconque.
1: oui. Ouais.
0: Et puis je dis comment ça va. Donc, et quand je le décide, mais sinon, c'est pour ça d'ailleurs que je vis seul, même en Corse.

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0: vas chier?
1: Ça lui va bien les lunettes, regarde ça.
2: Bon, on a arrêté.
1: Alors regarde un peu à quoi il va s'amuser.
0: Tu

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0: 106.3 fréquence Paris-Corée. Et oui, SM en direct. Mais oui, la chaleur est retombée un tout petit peu.
1: SM is back.
0: Et oui, on se retrouve. Désolé de notre absence, mais c'est vrai qu'on était un petit peu out avec cette canicule.
1: Bah, on était collé à notre canapé, en fait, on n'arrivait pas à se décoller, ça faisait le coup.
0: Bah, donc la canicule, voilà. comment veux-tu hein. À ce propos d'ailleurs, j'avais vu un petit sondage qui était assez drôle lors de la canicule. Comment font les gens pour baiser? Alors, il y avait plein de techniques, je ne sais pas, dans Le Parisien, je crois que
1: j'ai lu un article là-dessus.
0: Bah, y en a qui baissent, mais ils font ça un petit peu comme au JO, en fait, avec des pauses, ou comme un marathon, en fait.
1: Ah, comme la pause fraîcheur des
0: footballeurs. La pause fraîcheur des footballeurs.
1: La pause fraîcheur.
0: Exactement. Pause fraîcheur. On va pas déroger à la règle, on va commencer avec une doublette qui est un peu chaude. Hein. Et en live, Iggy Pop, 1969. Comment on dit ça en anglais, Sylvia? 1969.
1: 69.
0: Non, 69.
1: 69.
0: Yes.
1: Ah, ça, j'ai compris.
0: Allez, reprise 19. De Joe Ramone.

0: Alors, ta pneu, de quoi vous parlez?
1: Flaguier, il dit qu'il bouffe pas les chattes.
0: Oh, Drexel, arrête. Un noir qui dit qu'il bouffe pas les chattes, il se fout de ta gueule.
2: Ouais, t'as raison.
0: Minute, toi, tu bouffes les chattes? Non, sans blague. Oh, je bouffe tout et je recrache rien, connard. Je bouffe la chatte, je bouffe le fion et je bouffe tout ce qui traîne. Eh ben moi, si jamais je devais bouffer de la chatte... je boufferais jamais de chatte, hein. Mais si je devais bouffer de la chatte, eh ben alors, en tout cas, je te jure, je te dirais à personne, bordel. Ça me foutrait trop la honte de raconter ça.
3: Ah ben, dis donc, 106.3, fréquence Paris Pluriel, on s'aime. C'est ce que vous écoutez en ce moment en direct. Et oui, ce soir, nous sommes à nouveau présents... AFPP et en direct en plus. Allez, on va commencer avec une nouvelle qui va faire rire un petit peu tout le monde. En tout cas, c'est un problème de sévices sexuels. Massoud, 19 ans, Massoud S, donc, a été jugé lundi dernier donc, pour plusieurs agressions à caractère sexuel sur des chèvres, des moutons d'une ferme refuge pédagogique. Donc déjà, déjà des moutons et des chèvres déjà qui étaient...
4: Déjà dans un refuge.
3: Dans un refuge, donc problématique quand même. Toi, je veux dire, c'est un petit peu comme... c'est comme les enfants qu'on met dans des centres un peu spécialisés, quoi.
4: Et voilà, qui se font abuser.
3: Qui sont déjà emmerdés, qui ont peut-être déjà abusé auparavant, en tout cas. Je vais citer Massoud. Ce n'est pas possible. Alors, veste grise, pantalon noir, il a l'air concentré. Ses yeux noirs fixent l'interprète, parce qu'il ne parle pas français, malgré les rappels de la présidente de s'adresser à la cour. Et ça se passe à Aix-en-Provence. Le jeune homme, donc, de 19 ans en Afghanistan, ne s'anime que lorsqu'il répond aux questions, brièvement et en anglais. Il comparaît donc pour des atteintes sexuelles et des sévices graves envers 6 animaux, donc des chèvres, dont une est morte quand même.
4: Elle est morte à cause de...
3: J'en sais rien, à cause de Massoud, je ne sais pas, peut-être. Mais... Et il y a une agnelle de 6 mois quand même, une petite... 6 mois, c'est petit quand même.
4: Ah oui, hein. En plus, il est... Oui. On dit pédophile, on sait qu'à dans ce cas-là.
3: Non, agnophile peut-être, je ne sais pas, agnophile. Ça s'est passé donc à plusieurs reprises entre février et avril sur des sacs à prins, donc qui appartiennent au refuge et à la ferme pédagogique. Ça se passe au Pays de Mirabeau, près de Marseille. Alors Cassandra Sortino, propriétaire de la structure en question, garde un vif traumatisme et on la comprend. On a monté cette association pour faire le bien. Et les animaux ont été en danger dans notre propre structure, donc on ne peut pas l'expliquer normalement. C'est vrai que c'est un petit peu anormal et on a l'impression d'avoir failli. On ne peut pas non plus deviner ce genre de choses. Alors, ces bénévoles et elles-mêmes présents sur les bancs, et donc pour eux, le cauchemar a commencé en février après avoir remarqué des traces de ligatures au niveau des pattes de certains animaux, parce qu'ils les attachaient un petit peu avant pour faire un petit peu de bondage. Un peu bondage. Elles décident de déposer plainte. Alors les bêtes représentent également des blessures à la vulve et des traces de sang constatées par des vétérinaires. C'est assez affreux cette histoire que je vous raconte. Donc après l'installation d'une caméra de surveillance, donc Cassandra repère plusieurs fois une silhouette d'homme et constate les mêmes traces de violence. Elle se rendra donc plusieurs fois au commissariat avant que le prévenu ne soit interpellé début avril en flagrant délit. Derrière une chèvre. Oh. Vous imaginez les flics qui arrivent, il y a un mec qui est en train d'enculer une chèvre. Oh. C'est vrai que l'ambiance est un petit peu spéciale. Et sans musique, hein. il n'y avait pas les Village People derrière, il n'y avait que dalle, quoi. Je veux dire, pas un truc pour l'entraîner. Non, mais je sais pas. En brut de brut. Hein. Et il portait des gants latex et son pantalon était baissé. Un petit peu bondage quand même, le garçon. Un petit peu. Bon,
4: ouais. Non, mais vous savez pourquoi il portait des gants? C'est parce que sinon, l'odeur, je ne sais pas si vous avez déjà tondu des moutons, mais quand on tond des moutons.
3: Je pense que lui, l'odeur, ça ne le dérangeait pas vraiment. Le garçon,
4: ou alors c'était pour mettre le doigt dans le... Je n'en sais rien.
3: On va pas aller
4: dans la technique.
3: Malgré les preuves et son ADN qui a été retrouvé sur les animaux et son téléphone aborné à plusieurs reprises à proximité de la ferme, lui, évidemment, nie totalement les faits. Je ne sais pas comment l'expliquer. Il y a les flics qui arrivent, il est en train d'enculer une chèvre. Je ne sais pas pourquoi.
4: Je suis tombé.
3: J'ai dû glisser.
4: J'ai dû glisser.
3: Voilà. Alors, ça, il répond donc aux questions des magistrats. Alors, la nuit de son interpellation, il raconte avoir raté son train vers Marseille, où il réside, dans un centre de demandeurs d'asile du 3e arrondissement. Alors, cet endroit était tout près de la gare. Pour moi, il n'y avait aucun autre endroit où rester pour passer la nuit. Donc, il est retourné voir les chèvres, en fait. Il dit, bon, je compte à faire, hein, je vais retourner voir les chèvres, c'est plus sympa. Donc, l'interrogatoire a quand même parfois des allures de dialogue de sourds, parce que freiné par la traduction vraiment laborieuse en anglais. Arrivé en France en novembre 2025, Massoud dit avoir perdu sa famille dans un bombardement en Afghanistan, ce qu'on n'en doute pas, durant la guerre. Et après avoir raconté mon histoire et les effets sur ma santé mentale, j'ai reçu un traitement Donc un traitement très lourd, alors c'est lui qui raconte l'histoire, hein, et interrogé sur son éducation religieuse stricte, il se dit sentir plein de honte. Bah, évidemment, Allah ne demande pas
4: mais de... Mais je comprends pas, il a pris un traitement et donc les effets secondaires font qu'il a envie d'enculer des chèvres.
3: Ce n'est pas un effet secondaire. Lors de l'expertise psychiatrique, en tout cas réalisée à l'occasion de sa détention provisoire, le médecin rapporte une absence de troubles et une forme de reconnaissance partielle des faits. Je le cite, on a fait toute une histoire alors que ce ne sont que les animaux. Il a... Bah oui, on peut enculer une chèvre.
4: Oui, pas mal, exactement.
3: Un hamster, c'est plus risqué, mais une chèvre, pourquoi pas. Le prévenu explique aussi que la personne qui a fait ça l'a certainement fait pour ne pas violer une femme. Bah oui, tant qu'à faire, je vais éviter de violer une femme, je violer une chèvre. Car la chèvre ne va pas le reconnaître. J'adore le mec. Le mec est génial quand même. Hein. Devant le tribunal, il peine à se souvenir donc, de ses déclarations. Pourtant, pointé du doigt par les avocats des associations de défense des animaux, partie civile, il raconte « Je suis quelqu'un de normal ». Bah, pas vraiment, hein, garçon. Il va peut-être falloir faire un petit peu des choix. C'est les chèvres ou les femmes, mais bon, il y a un truc à faire là. En tout cas, au terme d'une délibération d'une heure et peu après 23 heures, il est condamné quand même à 30 mois d'emprisonnement avec maintien en détention pour des faits requalifiés en sévices ayant entraîné la mort, vu qu'une
4: des chèvres est malheureusement morte.
3: Décédée. Bon, il est également condamné aussi à une peine d'interdiction définitive du territoire français, ainsi qu'une inscription au fichier des auteurs d'infractions sexuelles et violentes. Donc là, il est vraiment, même si c'est des chèvres, ça concerne quand même un fait extrêmement grave. Cassandra, donc celle qui gère le refuge, aurait aimé comprendre quand même ce qui se passait dans sa tête de ce jeune homme, mais je pense qu'il n'y a pas vraiment grand-chose à comprendre.
4: Bah voilà, le mec est malade et puis...
3: Et moi, j'imagine la gueule des mecs qui vont le recevoir dans la prison où il va être affecté. Il y a intérêt à faire attention parce que s'il y a une chef qui travaille dans la prison, ça va être chaud pour elle. Hein.

0: super cool que tu te fonces encore à ton âge. Tu sais ce que dit mon meilleur pote? Raph, il n'y a pas d'âge pour chichonner.
1: Je comprends rien de ce qu'il dit. Ça veut dire quoi, chichonner? Je t'expliquerai.
2: 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Et oui, de retour en live. La chaleur s'est un petit peu calmée. Donc, nous revenons dans les studios de fréquence Paris Pluriel pour un direct avec Samuel Gringo, Manette, Bruno Mécano. Et Sylvia, c'est à vous.
3: Exactement. Et donc, moi, je vais vous parler d'une petite histoire qui m'a fait bien rire, en fait. C'est l'histoire de Liliane. Enfin, ça s'écrit Lilian, mais bon, elle est américaine. Donc, je pense qu'on dit Liliane Drognac, qui est une influenceuse
2: américaine.
3: Drognac, hein, voilà, avec un K à la fin.
2: Ah ouais.
3: C'est une influenceuse américaine de 96 ans. Alors, ça m'arrive pas souvent de parler des influenceuses, mais là, une influenceuse américaine de 96
2: ans... Ouais, on peut y aller.
3: En vrai, ouais. Et franchement, ça vaut le détour. Et en plus, elle fait pas mal parler d'elle.
2: Elle monte pas son string, ça va.
3: Alors, elle ne monte pas son string, mais elle fait des trucs plutôt sympathiques. Elle est quand même suivie par 12,6 millions d'abonnés.
2: Hein,
3: donc, elle envoie grave. Et ce qui est assez étonnant, c'est qu'elle a reçu un avertissement de la maison de retraite dans laquelle elle vit pour avoir organisé une fête dans sa chambre durant laquelle de l'alcool avait été servi. Alors,
2: c'est la prohibition dans les EHPAD.
3: C'est incroyable. Donc, Liliane Drognac, qu'on appelle sous, dont le pseudonyme sur les réseaux TikTok et Instagram est grand-mère Drognac, est assez fun. Et
2: grand-mère Cognac.
3: Ouais, c'est un peu ça. Et donc, elle a annoncé la nouvelle à ses abonnés le 11 juin dernier en expliquant qu'elle risquait d'être expulsée de sa maison de retraite puisqu'elle avait reçu un courrier lui expliquant qu'elle devait absolument cesser de faire des fêtes dans sa chambre, sinon elle serait expulsée.
2: Alors
3: en fait, voilà, ce qui se passe, c'est qu'il y a eu plusieurs reproches qui ont été adressés à notre chère nonagénaire. En premier lieu, les fêtes généraient beaucoup de bruit. Ah bah oui, parce que bah voilà.
2: C'est une fête, hein.
3: C'est une fête et ça dérangeait les autres résidents, je peux comprendre.
2: Non, elle fait ça dans sa chambre, en fait.
3: D'ailleurs, en fait, elle fait ça dans sa chambre. Donc, en fait, elle fait venir des gens et je suppose que c'est d'autres résidents, en fait,
2: oui,
3: tout simplement.
2: Oui. Donc, il y a popper, Soline de Côte, pétard.
3: Non, on ne sait pas. On sait juste qu'il y a de l'alcool et le problème, c'est que l'alcool est strictement interdit dans cette maison de retraite. Donc, forcément, ce n'est pas permis. La direction précise ne pas être opposée aux activités de groupe, mais rappelle que les fêtes bruyantes.
2: Elle est partout autorisée, alors.
3: Les fêtes, oui, mais à partir du moment où
2: activité de groupe
3: silencieuse, c'est ça qui est important.
2: Ah ouais, mais baiser en silence, c'est chiant.
3: Et donc, en fait, ce qui est assez incroyable, c'est que donc, les soirées de grand-mère Drognac, en fait, ont pas mal de succès et se terminent particulièrement très tard pour une maison de retraite. On a regardé les images de vidéosurveillance et on a vu des personnes quitter la chambre de grand-mère Drognac à 1h du matin, mardi dernier.
2: Bah, écoute,
3: Oui, alors, franchement...
2: La musique, on va bien, alors, hein.
3: Donc, malheureusement, comme l'explique la direction, c'est que si ça se répète, eh bien, elle risque de partir. Sauf que elle, Liliane Drognac, explique qu'elle n'a absolument pas l'intention de stopper ses fêtes, hein, parce que franchement,
2: elle a raison.
3: Elle adore accueillir des gens chez elle et papoter. En plus, elle explique qu'elle paye quand même 12 000 $ par mois, d'accord.
2: Ah, bah, putain.
3: Donc l'équivalent de 10 500 €. Donc c'est bon. Si elle a envie de faire la fête, eh ben elle fait la fête. Alors la direction. C'est plié en fait à sa volonté, puisque dorénavant elle peut organiser des fêtes, mais sans alcool, car la fête est plus folle.
2: Non.
3: Et en fait, ce qui est assez étonnant,
2: non.
3: Ce qui est assez marrant, c'est que, parce qu'en fait, j'ai recherché un peu des informations sur cette grand-mère Drognac, hein, dont je n'avais jamais entendu parler. Et en fait, ce n'est pas la première fois qu'elle fait parler d'elle. Il y a quelques années, en fait, c'était en 2024, elle avait déjà posté, en fait, une vidéo sur, donc toujours sur TikTok et Instagram, où elle explique un peu ses dernières conquêtes de 2023. Donc, en fait, on est au mois de janvier de 2024. Et donc, elle fait une petite rétrospective de son année en expliquant elle raconte
2: grosse
3: en détail ses rendez-vous galants. Et en plus, donc elle n'a sûrement pas la langue dans sa poche et elle parle sans filtre, et donc c'est assez étonnant. Donc d'ailleurs, elle explique d'abord où ont eu lieu les rencontres avec ses prétendants. Alors, d'après vous, quand on est une nonagénaire et qu'on vit dans une maison de retraite, comment on fait pour rencontrer des personnes?
2: Dans les toilettes.
3: Alors, non, pas dans les toilettes. Non, eh bien, on les rencontre tout simplement, donc, soit via les réseaux sociaux, donc via Instagram, elle a rencontré des gens.
2: Oui.
3: Au bar, c'est-à-dire qu'elle va dans les bars.
2: Elle a raison.
3: Dans les sorties, bingo. Eh ben oui, les vieux, en fait,
2: on
3: les
2: drague au bingo.
3: Et le meilleur endroit pour draguer, hein, quand on est une nonagénaire, vous savez où c'est? aux funérailles. Oh. Bah oui, c'est plus les mariages en fait, c'est les funérailles.
2: Et donc là, donc il y a des concurrents qui meurent.
3: Ah bah, exactement. Donc
2: on, t'as vu.
3: Donc voilà, hop, il y a des gens qui, quand les concurrentes meurent.
2: Ah, il y a pire. Eh ben voilà. Je suis encore là.
3: Et en fait, donc ce qui est assez étonnant, c'est qu'en plus elle explique donc qu'en 2023, donc elle a rencontré cinq garçons, enfin cinq hommes. Elle les a tous embrassés, voilà. Et en fait, parce qu'en fait, elle a aucun problème pour faire le premier pas. Non mais elle vaut vraiment son pesant d'or. Hein. Je vous invite à regarder sur internet, grand-mère Droniac, Liliane Droniac, elle est assez punchy et pour 96 ans en fait, elle est vieille mais franchement elle a du tonus.
2: Vous imaginez jeune comment elle devait être?
3: Ah non mais à mon avis, ça devait plus qu'envoyer à mon avis. Hein. Et en tout cas ensuite après elle explique parmi ces cinq relations en fait elle n'est forcément pas restée avec les cinq. Il y en a un qui n'a pas été honnête donc elle a arrêté. Il y en a deux qu'elle a ghosté, hein, parce que voilà, donc elle connaît les terminologies, donc ça veut dire ghosté, c'est-à-dire qu'elle ne leur donne plus de nouvelles. Et il y en a un autre qui est mort. Bah forcément, hein, quand il y en a un qui meurt, c'est un peu la fin de la relation. Mais elle a quand même réussi à en garder un. Et ils sont toujours ensemble. Comme elle a énormément de succès, en fait, avec tous ces milliers d'abonnés, il n'apparaît sur une queue des vidéos parce qu'il a envie de rester discret. Et moi, je trouve ça vraiment très joli et ça fait du bien, ce genre de...
2: C'est une très, très bonne nouvelle.
3: De bonnes nouvelles d'influenceuses, en fait, sur des réseaux sociaux. Et voilà, je trouve ça juste génial.
2: Et puis elle, la canicule, c'est pas peur.
3: Même pas peur.

0: Vous avez des problèmes?
1: Non, ça va.
0: Enfin, vous avez forcément des problèmes quand même. Enfin, c'est comme...
2: C'est vrai que des fois, on est embêté.
0: Ah! Qui vous embête? Qui?
2: La police?
3: Ouais.
1: C'est vrai, faut reconnaître, hein. C'est quand même eux qui nous fallait plus chier, hein.
2: Ah, souvent, ils viennent, ils nous emmènent au dépôt.
1: Et quand ils servent la soupe, elle est froide.
4: Ouais, et pas que la soupe, les douches aussi. Elles sont froides, les douches.
0: Ah, oui,
4: elles sont
0: tout le temps froides. D'ailleurs, moi, je suis sûr qu'ils nous douchent avec la soupe.
4: Oh, ah, possible,
1: ça m'étonnerait pas.
2: Ouais. Le maire, il veut plus qu'on aille dans le centre-ville, de toute façon.
4: Ah non, le maire, c'est un enculé,
1: pas seulement, c'est pas qu'un enculé. Si c'était qu'un enculé, c'est plus qu'un enculé. C'est un gros enculé.
4: Et si ça se trouve, c'est même lui qui fait la soupe.
1: C'est comme que je dirais qu'il n'aura pas de respect.
4: Ça suffit, maintenant, ça suffit. Quand même.
5: 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Et oui, le direct est revenu sur les antennes de FPP. SM est dans les studios en compagnie de Seven Gringo, Manette, Sylvia, Bruno Mécano. Allez, je vais continuer avec une. Oh, les Américains en ce moment, c'est vrai qu'auparavant, ce n'était pas aux États-Unis, mais là, c'est aux États-Unis. Dispute conjugale, ça peut arriver. Hein. En tout cas, l'homme dont la compagne venait de demander le divorce, lui, il n'a pas fait par quatre chemins, il a détruit leur maison avec une pelleteuse.
6: Ah bah, c'est original.
5: Il va être jugé le 9 juin prochain. Bon, il a dû être jugé d'ailleurs. Alors ce soir-là, donc, selon la plainte déposée par sa femme, évidemment, l'homme serait rentré bourré quand même au domicile conjugal. Ça se passe à Buffalo Township, en Pennsylvanie. Après, il serait bien bien arrosé, engendrant donc une violente dispute entre le couple. Mais alors que le ton monte, sa compagne lui annonce qu'elle va demander le divorce. Ce qui peut arriver. Mais peut-être qu'il aurait peut-être fallu choisir un autre moment. En tout cas, c'est elle qui l'a choisi, ce moment. Et lui, il lui a répondu, si c'est fini, je vais démolir la maison. Bon, ça, on peut en rigoler. Mais
6: alors, ça veut dire que le mec avait une pelleteuse dans son jardin, en fait.
5: Alors lui, elle aurait répondu son mari, ni une ni deux. Donc il sort de son domicile, il grimpe dans une pelleteuse qui était dans son jardin, et donc il commence à détruire la maison dans laquelle se trouvaient encore sa femme et ses enfants. Parce que c'est vrai que le mec, il n'a pas dit évacuer, non, il a dit j'attaque directement, donc sa femme était dedans, les enfants aussi, et il a attaqué avec la pelleteuse. Une pelleteuse, ça fait quand même des dégâts. Alors, alerté donc par la mère de famille, les forces de l'ordre donc, se sont rendues sur les lieux et ont rapidement retrouvé le suspect qui lui avait pris la fuite après les faits, parce qu'il a quand même bousillé la moitié de la maison. Alors il a été interpellé, donc il va être jugé, pour trouble à l'ordre public et mise en danger de la vie d'autrui, c'est le minimum. Et si sa compagne et leurs enfants n'ont pas été laissés, ces derniers ont quand même demandé une ordonnance d'éloignement.
6: Tu m'étonnes.
5: C'est un peu mieux, quoi, parce que mais si jamais...
6: Une ordonnance d'éloignement avec
5: de la maison, d'une maison, en tout cas, ou la prochaine maison où elle va être, en plus du divorce. Hein. Alors, quant à leur maison, donc, les dégâts sont suffisamment importants pour compromettre donc, l'intégrité structurelle du bâtiment. Donc, ça veut dire que cette maison est à même d'être détruite dans les prochains jours. Et donc, appuie la maison.
6: Ouais. Mais ça fait peur quand même. Hein.
5: Ben ouais, mais il faut éviter de parler avec des mecs bourrés. Surtout quand ils sont quand même un peu vénères comme ça. Quoi.
6: Surtout quand ils donnent une pelleteuse dans leur jardin, en fait.
5: Oui, c'est ça.
6: Voilà. Faut éviter c'est ça le truc qu'il faut faire.
5: Les pelleteuses dans le jardin, il faut éviter.
6: Il faut éviter.

0: Assez bavardé, il est temps de s'y mettre. Mais là, une minute. Qui a pas craché?
1: Monsieur Pink.
0: Monsieur Pink? Pourquoi?
1: Il donne rien.
0: Il donne pas de pourliche? Comment ça, tu donnes pas?
1: Il trouve ça choquant.
0: La ferme. Comment ça, tu trouves ça choquant? Allez, allonge un dollar, sale petit rapia de merde. Je t'ai payé ton petit déjeuner.
2: D'accord, t'as payé le petit déj, je marche. Mais normalement, je refuserai.
0: Ah ben, ton normalement, il n'intéresse personne. Tu craches ton dollar et puis t'arrêtes de me les rider. Merci.
3: Merci, monsieur Pink. 106.3, Fréquence Paris Pluriel. SM, c'est ce que vous écoutez en ce moment en direct dans les studios de Fréquence Paris Pluriel. SM en compagnie de, pardon, Samuel Kingo. Aux manettes, Bruno Mégaud et Sylvia, c'est à vous.
4: Et voilà, après ce merveilleux petit jingle avec Mr. Pink, là.
3: Reservoir Dog, hein.
4: Oui, ben j'ai regardé en fait la bande-annonce. Et quand même, la bande-annonce, elle est quand même un petit peu dure parce que c'est le moment où en fait il lui coupe les oreilles, là. Donc,
3: oui.
4: Voilà. Donc,
3: Monsieur Pink, non mais. Très grand film. On va conseiller
4: bonne BO,
3: quand même.
4: Voilà. Ah oui, non, il faut regarder.
3: Un grand Tarantino.
4: Coupe les oreilles, c'est un petit peu difficile.
3: Un grand Tarantino.
4: Exactement.
3: Même.
4: Bon, en tout cas, en cette période de montée du masculinisme,
3: Ah
4: bah oui, on en parle beaucoup et on en parle beaucoup malheureusement parce que c'est une réalité. En fait, moi, ce soir, j'aimerais vous parler de plutôt d'initiative Feel Good par rapport à vous, les hommes. Alors déjà, je ne sais pas si vous le savez, mais depuis le 1er juillet.
3: Non, moi, c'est vous les femmes avec comment il s'appelle.
4: Ah, vous les femmes. C'est qui là dans une pipe celui-ci là? Oh là, oh, on a oublié. J'ai l'impression qu'on vieillit, Bruno.
3: On perd la mémoire en fait.
4: On perd la mémoire. Hein. Il y a pas.
3: Vous, les femmes.
4: Ah mais si.
3: Julio Iglesias.
4: D'ailleurs qui est accusé de harcèlement sexuel. Hein,
3: comme
4: voilà.
3: Bruel. Quoi.
4: Ah, bah, comme Bruel. Bon, en fait un petit peu tous au final.
3: Ah bah oui, mais dès qu'on vieillit un petit peu, c'est vrai qu'on se rend compte que le parcours était peut-être un petit peu avec des doigts dans le cul.
4: Oui. Si c'était que dans le cul. Hein. Bon bref, parfois on a l'impression que les femmes sont des chèvres. Bon alors. En tout cas, depuis le 1er juillet, il faut savoir que dorénavant, alors déjà, je ne sais pas si vous le savez, mais maintenant, pour tous les couples qui ont des enfants, déjà, le père peut prendre maintenant plusieurs semaines en fait, de congé paternité.
3: C'est une très, très bonne initiative.
4: Et il faut savoir que depuis le 1er juillet, on a encore un congé supplémentaire de naissance qui a été accordé. Donc, au couple, hein, donc à la fois à la mère et au père. Donc, ils ont la possibilité de prendre 30 jours. Alors, soit c'est un des deux qui le prend, soit ils le divisent en deux, hein, 15 jours chacun, ou pas. Enfin, voilà, ils en font ce qu'ils veulent.
3: Vous savez que les premières lois qui ont été, ça remonte maintenant à 23 ans, en fait, parce que c'est l'âge de mes filles. C'était la première année quand mes filles sont nées, donc j'ai eu des jumelles. Et bien, écoutez, j'ai eu droit à ça. Et à l'époque, j'avais droit à une semaine.
4: Oui, voilà.
3: J'avais deux filles. C'était peu, mais c'était bien.
4: Mais alors, pour le coup, vous n'avez pas droit à 15 jours, une semaine par fille ?
3: Si.
4: Oui, voilà.
3: Ouais. Oui, parce qu'il y en avait deux.
4: Bon, en tout cas, là, ce congé, en fait, c'est un premier pas en fait, pour une répartition égale de la charge d'un enfant. Mais là, on parle d'un bébé. Et forcément, ensuite, après, quand on a des filles, vous avez dû avoir ce problème-là, Bruno. Quand on a des filles, elles grandissent et... Avec cela, les cheveux. Et quand même, les coiffures des filles, c'est toujours un peu problématique.
3: Ah, notamment, c'est compliqué,
4: notamment pour certains papas. Et pourquoi pour des papas? C'est parce que nous, petites filles, c'est vrai que souvent, on a eu souvent comme cadeau des espèces de têtes avec des cheveux et qu'on pouvait coiffer. En fait, c'est un jeu que les filles... Enfin, moi, j'en avais une quand j'étais petite. Des sortes de mannequins qu'on pouvait coiffer, donc
3: non,
4: on adorait ça.
3: Non, mes filles, elles étaient à date de l'Iroquoise.
4: Je ne sais pas. Et en fait, je ne sais pas si vous aviez vu, il y a quelques années, il y avait un père irlandais qui avait fait une vidéo sur YouTube qui a eu pas mal de succès où il montre comment il fait pour coiffer ses filles, donc enfin sa fille qui a des cheveux longs, c'est une petite fille qui doit avoir, je sais pas, 7 ou 8 ans. Et là, donc, on voit le père prendre en fait un aspirateur, donc il prend le tuyau de l'aspirateur.
3: Non,
4: sur le tuyau de l'aspirateur, écoutez-moi bien, en fait il enfile un élastique et là en fait il met l'aspirateur en route. Et en fait, il met l'aspirateur près de la chevelure des filles, de la fille. Et donc là, toutes les cheveux rentrent dans le tuyau de l'aspirateur. Et là, ensuite, après, donc, il fait tout simplement glisser l'élastique en haut des cheveux. Et hop, il arrive à faire une queue de cheval. Donc c'est
3: plus juste avant. Il va aspirer le.
4: Ah non, il va pas aspirer la
3: litière du chat.
4: Non, je sais pas, mais en tout cas.
3: Bon, la queue de cheval sans le chat, quoi.
4: L'idée, effectivement. Donc l'idée est intéressante. Donc elle fait du bruit. Oui. C'est pas forcément hyper hygiénique. Donc voilà. Eh ben moi, je vous propose, si vous n'avez pas d'aspirateur ou alors si vous aspirez la litière du chat avec votre aspirateur et que vous n'avez pas envie de caca sur les cheveux de votre fille, eh bien moi je vous propose le Chignon Social Club. Le Chignon Social Club, et en fait donc ça s'inspire d'un groupe créé aux États-Unis et qui est très populaire au Royaume-Uni qui s'appelle le Pint and Ponytails. Pint comme une pinte et ponytails comme queue de cheval.
3: Non, non.
4: Et pinte de bière, exactement.
3: Ah ouais.
4: Et en fait, donc, le Chignon Social Club, c'est quoi ? C'est un atelier qui est organisé dans le sous-sol d'un bar toulousain, le Zigzag, au programme tresse, barrette, bière et camaraderie.
3: Et barrette de shit.
4: Alors, comment ? Non, juste les barrettes qu'on met dans les cheveux. Donc, en quelques mots, il s'agit pour des pères de famille d'apprendre à coiffer leurs filles sur des têtes de mannequins.
3: Oh, moi, mes filles m'auraient craché à la gueule, moi.
4: Tout en... Non, mais quand elles vous crachaient pas à la gueule quand elles avaient 6 ou 7 ans. Et dans tous les cas, en tout cas, là, ce que je trouve très intéressant, c'est que donc, les hommes se retrouvent avec des bières et en train d'apprendre à coiffer leur filles. Et ils peuvent ainsi partager leur expérience. Donc, ça coûte 15 euros avec une consommation comprise. Donc les coiffeurs se retrouvent donc au sous-sol du bar et pendant une heure et demie, eh bien voilà, ils apprennent à faire des tresses, des queues de cheval, des nattes, enfin ça n'arrête pas. Et je trouve que l'idée est très intéressante parce que effectivement, forcément, quand on parle des filles, eh bien on dit toujours que c'est la maman qui va s'occuper donc des cheveux ou autre. Il n'y a pas de raison que ce soit nous les mères qui le fassions. Et effectivement, parfois c'est pas si facile que ça. Et en fait, ce qui est assez intéressant, c'est que ces pères, donc, hein, qui sont pour le coup pas du tout masculinistes, expliquent
3: que... Non, parce que souvent les coiffeurs sont gays en plus.
4: Oui, voilà. En plus. Non, mais eux, ils expliquent que, voilà.
3: Faut faire gaffe à ce genre de démarche, hein, parce qu'il y a des papas qui peuvent devenir un petit peu. Gay, quoi.
4: En tout cas, la démarche, je la trouve vraiment plutôt très sympathique. Parce que,
3: et après, ils le divorce, et après, ils prennent une pelleteuse, et puis après.
4: Et ensuite, ils élèvent des chèvres. Mais si, je vous jure. Bon, en tout cas, voilà, maintenant, il y a de nombreux pères qui commencent à faire à manger à leurs enfants, à les emmener à l'école. Et ben voilà, c'est un pas de plus pour une sorte d'égalité. En plus, la coiffure, comme l'explique des pères, la coiffure est un moment où on est longtemps avec son enfant, avec rien d'autre à faire que de discuter. Et effectivement, c'est vrai, c'est un moment comme un autre. Je voulais saluer cette initiative donc de ce bar toulousain qui s'appelle le Chignon Social Club. J'espère que ça va se répandre en fait dans toute la France.
3: Nom, en tout cas.
4: Exactement.
3: Chignon
4: donc
3: Social
4: le
3: Club,
4: Chignon
3: j'aime bien.
4: Social Club. Donc à tous les pères qui nous écoutent, eh ben, n'hésitez pas à lancer le concept sur toutes les villes en France.
3: Un club toulousain.
4: Exactement.

0: nous retrouvons tout de suite notre bon route avec Bernard Vaillant. Faut faire attention parce qu'il pleut là et tout est bouché, alors un trait danger, deux traits sécurité. Oh. Merci Bernard Vaillant pour votre point route.
1: Eh oui, c'est un point route où on sniffe les lignes blanches, visiblement. 106.3 fréquence périphérique. Le direct est revenu. Eh oui, SM, ce soir en direct, on a laissé passer les grosses chaleurs et maintenant on revient en direct dans les studios. On va commencer, on va continuer avec les Deux-Sèvres, où un conducteur interpellé par les forces de l'ordre. Déjà en très mauvaise posture, il a fait un aveu qui va pas plaire à la gente féminine. Je vais vous raconter l'histoire. C'est un cliché sexiste, femme au volant, mort au tournant, ça existe, ça existait en tout cas, et ça continue à exister en tout cas, c'est très réducteur évidemment, et c'est très très machiste en tout cas, les femmes sont en effet beaucoup moins souvent responsables d'accidents corporels que les hommes, ça c'est un communiqué du ministère de l'Intérieur, et un sondage en tout cas, et des chiffres.
2: Mais je voudrais bien savoir si c'est proportionnel, enfin je veux dire, moi c'est sûr qu'on conduit mieux que les hommes, mais en vrai, est-ce que, si on a moins d'accidents, est-ce que c'est pas est-ce qu'on conduit moins parce que souvent, dans de nombreux couples, c'est souvent l'homme qui conduit plus que la femme.
1: Non. Là, c'est vraiment,
2: à égalité.
1: À égalité. À égalité. Ah, bah, en tout cas, la scène s'est déroulée à Louzy.
2: Qu'est-ce qu'on a sur nous, les femmes ?
1: Louzy, commune du centre-ouest de la France. Et donc, c'est la gendarmerie des Deux-Sèvres, sur sa page Facebook, qui nous indique cette petite histoire.
2: Mais j'adore quand même les gendarmeries qui ont leur page Facebook.
1: Qui racontent ce genre d'histoire. Alors ce jour-là, dans le cas des gendarmes réalisaient donc des contrôles de routine en pleine journée. Et ils ont alors intercepté donc un véhicule qui roulait sans assurance. Et face aux gendarmes, le conducteur explique qu'il raccompagnait sa femme qui sortait de chez son coiffeur. On en parlait auparavant, du coiffeur. Alors jusqu'ici, bon, rien de normal. Sauf que l'automobiliste n'était pas dans son état habituel. Alors des tests ont en effet révélé qu'il était quand même complètement bourré.
2: Oui, je pense que pendant qu'elle était chez le coiffeur, il était collé au bar.
1: Et il était plus sous stupéfiant. Alors, sans réelle surprise, donc, les gendarmes se sont donc demandé pourquoi l'homme n'avait pas laissé le volant à sa compagne. La réponse du principal concerné n'a pas manqué de les interloquer. La raison, il a refusé de céder sa place à son épouse, estimant que les femmes ne devraient pas conduire.
2: Mal
1: barré le garçon. Même les gendarmes ont fait un peu la gueule quand même. Alors si le conducteur misogyne n'a pas été verbalisé pour ses propos, il s'est vu retirer son permis de conduire, donc de son véhicule, et a été envoyé à la fourrière. Donc il sera bientôt convoqué devant la justice pour répondre de ses actes. Et sous la publication des internautes, donc se réjouissent de la tournure des événements, bien fait pour lui. Enfin bon, ça rappelle le karma, encore une lumière. Donc c'est vrai que c'est vraiment le gros con, quoi. Genre le mec, il est ivre, drogué et sans assurance, et il trouve le moyen de dire que sa femme conduit mal, en fait, en gros, quoi. Et comme dit le dicton, qui sème le vent récolte la tempête. En tout cas, lui, il n'a plus de permis.
2: Ah ben voilà. 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

0: après, les choses seront peut-être différentes. Et alors, pire.
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L'Agence nationale pour l'emploi m'écrit de France. Ils veulent à peine au bout d'un mois me gâcher mes jolies vacances. Oh non, en m'envoyant chez Prise Unique, décharger des camions.

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0: 10 mai 2005, la loi Taubira a été adoptée en France pour commémorer l'abolition de l'esclavage. 25 mars 2016, l'Organisation des Nations Unies a pris comme résolution de reconnaître la traite négrière comme les plus graves crimes contre l'humanité. Ça a été voté à l'unanimité, des pays européens se sont abstenus et 3 pays ont voté contre. L'émission est enregistrée dès dimanche 10 mai. Nous allons consacrer notre émission sur la musique engagée, des musiques de lutte qui rappellent aussi ce fléau que l'esclavage, le colonialisme, le néocolonialisme et tout ce que vous savez. Pour l'émission d'aujourd'hui, je ne suis pas seul. Je suis avec ma complice, Marion. Bonjour, Marion.
1: Bonjour, José. Bonjour, chers auditeurs.
0: Oui, alors pour commencer, Marion, je te propose qu'on écoute Franco Lombomakiadi et l'orchestre OK Jazz dans la chanson Pouvoir Noir. C'est une chanson universelle qui commence en anglais avec Isaac Musekiwa qui était son saxophoniste. Et après, c'est en lingala ensuite. On écoute Pouvoir Noir avec l'orchestre OK Jazz.

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0: Oui, José, ben, j'ai beaucoup apprécié cette mélodie avec un air mélancolique. Et c'est une chanson qui nous rappelle un peu les airs de blues à l'époque où les Noirs américains essayaient dans leurs chansons de faire partager un peu cette tristesse. Voilà, l'esclavage, cette blessure, ça nous replonge vraiment dans la douleur de l'esclavage, hein, cette chanson-là. C'est, on a du mal, je veux dire, à rester insensible face à la douleur de l'esclavage. Je pense que cette chanson a été choisie avec minutie et elle cadre très très bien avec l'esclavage, ce que le peuple noir a vécu dans cette partie de l'histoire qui est souvent, souvent, très souvent, on va dire, malencontreusement oubliée, on n'en parle pas suffisamment. Et ça tombe bien parce qu'aujourd'hui, on commémore justement la mémoire de l'esclavage. Donc, cette chanson retrace bien cette époque-là.
1: Et puis, c'est bien de souligner ça. Nous sommes bien au mois de mai. Le mois de mai, c'est un mois très important pour l'histoire de nous, Africains. Même nos frères qui sont de l'autre côté de l'Atlantique, pour moi, ce sont toujours des Africains qui ont été déportés. Même si ce mot déporté ne plaise pas à certaines personnes, mais pour moi, je dis et je répète, nos frères ont été déportés parce qu'ils ne sont pas allés là-bas par leur propre volonté. Et dans cette chanson, c'est une chanson triste, mais c'est aussi une chanson d'espoir. Il dit maintenant, nous, les hommes noirs, nous avons ouvert les yeux et qu'on ne peut plus reculer. Vous voyez? Et ça s'intitule Pouvoir noir. Et toujours dans la mémoire de l'esclavage et les abolitions, OK? Commémorer aussi les abolitions. Nous allons, je te propose qu'on écoute Antoine Mundanda dans Nzila Yandolo. Et c'est une chanson où Antoine Mundanda dénonce la violence de la police coloniale. Comment est-ce que l'arbitraire avait, comment on appelle ça, droit de cité. Et ce qu'on dit, même aujourd'hui, dans certains pays, l'arbitraire a toujours force. On écoute Nzela Yandolo. Adumeré, Leli Kembe, qu'on appelle aussi

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0: Aujourd'hui, donc, nous faisons une émission dans laquelle nous tenons plus particulièrement en cette date du 10 mai, qui marque la commémoration de l'abolition de l'esclavage. Donc l'émission d'aujourd'hui, justement, porte sur ce thème. Et là, nous venons d'écouter donc, une chanson. Dans cette chanson, on met en avant l'arbitraire dont ont été victimes tous les peuples qui ont été colonisés, notamment l'arbitraire de la police coloniale. En deux, trois phrases, c'est l'histoire tout simplement d'un pêcheur qui rentre avec le produit de sa pêche pour aller la vendre sur un marché et qui se fait arrêter par la police coloniale, demande deux papiers, mais cette arrestation est arbitraire parce qu'on ne s'explique pas pourquoi le pêcheur se retrouve finalement dans un cachot et vraiment réduit dans un vêtement qui...
1: Et il était dans les cachots, il se croyait être dans les cales d'un navire. Ça rappelle
0: exactement comment les Africains ont été déportés dans des cales de bateaux. Donc, mais là, en fait, ce qui nous interpelle, c'est vraiment l'arbitrage dont... nos ancêtres étaient victimes à ce moment-là. Mais moi, ce qui m'interpelle encore plus, c'est qu'on va faire un parallèle avec ce qu'on vit aujourd'hui et on va se rendre compte que dans beaucoup de pays, dans la plupart des pays africains, cet arbitraire existe toujours. Et malheureusement, cet arbitraire a lieu entre nous-mêmes, Africains. C'est-à-dire qu'on n'est plus au temps de l'esclavage, mais on dirait que c'est un héritage, d'accord, qui a été transmis, un héritage maudit, parce qu'aujourd'hui, beaucoup d'Africains peuvent témoigner d'être victimes de cet arbitraire, mais entre nous, Africains. Donc là, c'est vraiment le versant politique. Je ne sais pas ce que tu en penses, José.
1: Oui, Marion, oui. Effectivement... Le 10 mai, c'est pour commémorer la loi Taubira qui a reconnu l'esclavage comme crime contre l'humanité. Mais par contre, la France est quand même paradoxale. C'est le premier pays au monde à avoir aboli l'esclavage à l'époque de la Convention après les révoltes à Saint-Domingue, qui est l'actuel Haïti, où il y avait la révolte... de Boukman, Biassou, après la cérémonie des Bois Caïman. Mais lorsqu'il y a un monsieur qui me rappelle quelqu'un actuellement qui voulait faire la guerre un peu partout dans le monde, et ce monsieur s'appelait Napoléon, ok, a pris le pouvoir, il a rétabli l'esclavage au mois de mai, le 20 mai 1804, ok. Et c'était réparti, il a rétabli l'esclavage. Et à Haïti, toujours, ils se sont révoltés. Ils se sont révoltés. Et il y avait Napoléon a envoyé ses troupes. Ils étaient écrasés à la bataille de Vertières en novembre 1803. Et le 1er janvier 1804, malgré qu'on a arrêté Toussaint Louverture, en croyant peut-être en arrêtant Toussaint Louverture, ça va calmer. Ça rappelle un peu l'actualité, mais j'en dirai pas plus. Et c'était sans contester Jean-Jacques Dessalines. Lui, ne se posait pas de questions. Il était encore plus radical que Toussaint Louverture. Il a proclamé, il a donné une constitution à son pays, Haïti. Et Haïti est devenue la première république noire de l'histoire. Vous voyez? Et il fallait attendre 1848 pour qu'il y ait une abolition formelle, définitive, de l'esclavage. Mais ce que les gens ne disent pas, Le décret du 27 avril 1848, les décrets Schœlcher, avant que ça arrive aux Antilles, au mois de mai, à Saint-Pierre de Martinique, il y a eu des révoltes. Le gouverneur a eu peur, il a aboli l'esclavage sur les champs. Et puis, quelques jours, quatre jours après, toujours les révoltes, avant même que les décrets arrivent en bateau en Guadeloupe, ils se sont libérés de l'esclavage. Voilà un peu, Marion, ce qu'on peut dire. Mais il y a pas mal de choses qu'on peut aussi dire. Et à ce propos, je profite pour dire que le 30 mai de cette année, nous allons faire une conférence après la projection de deux films de Sylvio M à la médiathèque des villes tanneuses. La médiathèque des villes tanneuses, 125, avenue des divisions L'Éclair. Pour vous réserver, vous allez dans notre site au sondelarumba.com, rubrique événements, il y a un lien. Autrement, vous allez à Hello Asso, Culture Rumba, et vous verrez les liens, vous réservez vos places et c'est gratuit. Voilà, je profite pour vous le dire. Et là, dans la conférence, parler de l'abolition de l'esclavage ou des traites négrières, cela ne nous pose pas toujours en victimisation, mais on va rappeler aussi pas mal de révoltes qui ont fait que nous nous sommes libérés. Et d'ailleurs, la conférence s'intitule « Des luttes jaillit la liberté ». Oui, Marion.
0: Juste, José, je voudrais qu'on essaye aussi de faire un petit parallèle entre l'esclavage et la colonisation.
1: Tout à fait. Alors, on va écouter Adou Elenga qui chantait au milieu des années 50 la chanson Attendez-les. Attendez-les, ça veut dire tôt ou tard. Tôt ou tard, il y aura des bouleversements. Tôt ou tard, l'homme blanc sera confondu, donc l'homme blanc, c'est-à-dire les colons. Et c'était une chanson qui était considérée comme une chanson qui prédisait les indépendances qui allaient être proclamées moins d'une dizaine d'années après. Si tu veux, on écoute. Attendez-les.

0: 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José, merci pour cette belle chanson. Où, dans cette chanson, on voit qu'il y a des précurseurs qui avaient déjà annoncé que les temps allaient changer, que les Africains allaient pouvoir se relever et des temps forts allaient arriver pour mettre fin à l'esclavage et aussi à la colonisation. Par contre, José, j'aimerais qu'on fasse juste une petite aparté sur le cas de l'Éthiopie qui a pu échapper justement à la colonisation. Est-ce que tu peux nous en dire un peu plus à ce sujet, toi qui es un fanatique d'histoire?
1: Non, je ne suis pas fanatique d'histoire, je suis passionné d'histoire, mais l'Éthiopie, tout à l'heure j'ai dit, la première république noire de l'histoire, c'était Haïti qui a eu son indépendance le 1er janvier 1804. Haïti s'est devenu après la monarchie avec Jean-Jacques Dessalines et après Haïti était divisé en deux. Le nord, c'était avec David qui s'est fait proclamer roi, le roi David, mais au sud, c'était resté république avec Alexandre Pétio. Mais par contre, l'Éthiopie n'est pas une république, c'est une monarchie. Et l'Éthiopie, c'est quand même une vieille civilisation mondiale. L'Éthiopie était chrétien avant Rome, chrétien avant la France, l'Angleterre et tout ça. Et on raconte même la dynastie qui a régné jusqu'à Haïlé Selassie et descendante du roi Salomon par la reine de Saba, la reine Makeda. Alors, ça n'a pas été colonisé. Mais à un moment donné, les Italiens voulaient coloniser l'Éthiopie. Mais le roi Ménélik II s'est opposé et il a écrasé les troupes éthiopiennes, italiennes à la bataille d'Adoua le 2 mars 1898. Mais il y a aussi, on parle souvent d'Éthiopie, il y a aussi les cas du Libéria. Il y avait des mouvements abolitionnistes aux États-Unis et puis à un moment donné, on a pris des bateaux qu'on a appelés des bateaux aveugles parce qu'on ne savait plus d'où venait tel peuple. On les a mis direction l'Afrique. Ils ont atterri au Libéria. Alors, ils ont créé cet État-là mélangé avec les autochtones. Ils ont appelé ça Libéria. Donc, un pays qui a été libéré. Et quand on regarde les drapeaux de Libéria, ça ressemble au drapeau des États-Unis, mais avec qu'une seule étoile. Et les peuples qui sont venus des États-Unis, on les a appelés, avec erreur, les peuples Congo. Alors, ils n'ont rien à voir avec le royaume Congo. On peut avoir des descendants de Congo dedans, mais ça a été tellement mélangé. Et toujours dans les mouvements d'abolition, je signale qu'il y a deux capitales en Afrique qui portent le même nom, l'un en français, l'autre en anglais. Il y a Freetown ou Sierra Leone et il y a Libreville. C'est le même nom. Oui, alors, est-ce lié avec les mouvements d'abolitionnisme, ça, c'est tout.

0: notre histoire.
1: Tout à fait. Ça reste à vérifier.
0: Oui. Alors, les indépendances vont arriver. Comme disait Lumumba, l'indépendance de l'Afrique, ce n'est pas un cadeau qu'on nous a fait, c'est arraché de longues luttes dont les souvenirs sont encore fraîches dans nos mémoires. Et c'est pendant son discours qu'il avait tenu le 30 juin 1960. Il n'était pas prévu dans les protocoles, mais bon, il avait les micros devant lui. Il s'est emparé des micros parce qu'il a trouvé les discours du président Kassavou un peu timide, Kassavou qui répondait au roi Baudouin et Lumumba. Et beaucoup considèrent que ces discours, c'est un cassis belli qui allait, une des raisons qui a poussé à ce qu'il soit assassiné.
1: Il avait signé son arrêt de mort, comme tu dis.
0: Voilà. Et puis, il y a François Fanon, dans son dernier livre, Les Damnés de la Terre, il dit, pour qu'on ne nous donne pas l'indépendance, on disait que voilà, l'Afrique n'est pas encore mûre pour être indépendante. Lui disait, les fruits de l'indépendance, mûre ou pas mûre, dans la tempête de l'histoire, les fruits tombera quand même. Vous voyez? Et parlant des indépendances, je te propose qu'on écoute la chanson qui est devenue comme l'hymne des indépendances africaines, Indépendant Tcha-Tcha, de Joseph Kabasele. Et c'est devenu tellement l'hymne des indépendances africaines. Et c'est une chanson qui a été écrite au mois de janvier 1960. Donc, 6 mois avant l'indépendance de son pays, la République du Congo, Kinshasa. À l'époque, ce n'était pas encore République du Congo, Léopoldville. Ce n'était pas encore RDC. RDC, ça deviendra RDC en 1964. Et après, c'est devenu Zaïre en 1971. C'est redevenu RDC en 1997. Alors, on va écouter Indépendant Tcha-Tcha. Et puis, pour le 110e anniversaire de l'indépendance, le 210e anniversaire de l'indépendance de Haïti, il y a les Tabou Kombo qui ont repris cette chanson, c'est devenu Rumba Liberté. On écoute Indépendant Tcha-Tcha, Joseph Kabasele et l'Afrique à Jazz.

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0: 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Après cette mythique chanson, José, qui devient un hymne international, on va dire, hein, pour tous les peuples qui ont pu arracher ou à qui on a donné l'indépendance.
1: Alors, cette chanson, j'ai une anecdote. On m'a invité à Toulouse pour faire une intervention. Et je l'ai dit, c'est devenu l'hymne de libération africaine. Il y avait une dame qui est algérienne qui me dit, ah non, africaine, mais ce n'était pas pour l'Algérie. Et elle ne savait pas à qui elle avait affaire. Je lui ai parlé brièvement de l'histoire de l'Algérie. Depuis Jigoukta, Massinissa, ainsi de suite, et comment l'Algérie... Et je finis comment est-ce que l'Algérie a vengé l'assassinat de Lumumba. Et dans l'entretemps, comment est-ce que le peuple algérien était en contact avec l'ex-Congo belge. Et comment est-ce que François Fanon, Ben Bella, ils étaient en contact avec Lumumba, ainsi de suite. Et après, pendant le... Il y avait une série d'émissions qui ont été faites pour commémorer la guerre d'Algérie et l'indépendance. Dans une des épisodes, qu'est-ce qu'on a mis comme chanson en fond sonore? C'était Indépendance Tcha-Tcha. Voilà. Voilà un peu... Oui. Alors, on continue.
0: Par contre,
1: quelque chose? Oui, vas-y.
0: Alors,
1: oui,
0: dans
1: vas-y.
0: La continuité, nous sommes contents d'être indépendants. Par contre, on peut toujours se poser la question, aujourd'hui, qu'avons-nous fait de cette indépendance? Nous sommes indépendants, mais comment nous situer dans cette indépendance? Sommes-nous réellement indépendants, José?
1: Oui, il y a beaucoup qui disent nous étions indépendants formellement. Il y avait le néocolonialisme. Bon, dans le néocolonialisme, on a connu, je ne sais pas si c'est tout, ça existe toujours, mais on n'en parle plus beaucoup, la France-Afrique, ok?
0: Les France-Africains.
1: La France-Afrique, Afrique.
0: Mmh. Hein? Et il y en a qui aujourd'hui font, j'ai envie de dire, dans le vocabulaire, ont créé les France-Africains. J'ai entendu ça il n'y a pas très longtemps. Ça m'a fait sourire. Ça veut dire qu'on est quelque part le néocolon est toujours présent.
1: Et puis, tu remarqueras une chose. La plupart des pays où il y a des guerres, ce sont des pays qui sont potentiellement riches.
0: Tout à fait.
1: Et puis, dans cette question-là, vous savez, quand on écoute des chansons, les chansons accompagnent aussi l'histoire. On ne fait pas toujours attention. J'avais écrit un livre, Carrefour African Jazz, j'ai démontré ça. À chaque fois qu'il y avait un événement politique important, il y avait des chansons aussi qui accompagnaient l'histoire. En parlant de néocolonialisme, il y a un chanteur congolais qui malheureusement a été exécuté, assassiné, appelons ça, mais en tout cas, il est mort. Il a été tué en février 1972. Dans son dernier album, arrangé par Manu Dibango, qu'on regrette, il a fait un certain nombre de chansons, entre autres Etumba, qui veut dire la lutte, Les Immortels. Mais là, moi, je te propose qu'on écoute la chanson Les Bûcherons. Je me demande si le titre de cette chanson, si ce n'est pas cette chanson qui a inspiré un parti politique d'opposition au Gabon qui s'appelait Les Bûcherons.
0: C'est fort possible.
1: Oui. Parce que dans la chanson, il dit, voilà, vive l'Afrique, vive l'Afrique indépendante. Mais je me pose la question, l'indépendance que nous avons eue profite à qui? Vous voyez?
0: Mmh.
1: Alors, moi, avec... moi, je suis bûcheron. couper les arbres, c'est très difficile. Mais quand je termine mon boulot de couper, vendre les bois, c'est encore difficile. Moi, avec mes enfants, avec toute ma petite famille, on a du mal à s'en sortir. Mais par contre, les gens pour qui j'ai voté se sont rués vers les voitures et les maisons, en tout cas, des biens matériels. Mais quand les élections approchent, je deviens utile pour eux. Voilà ce que dit la chanson. Et c'est mieux d'écouter. Bon, j'ai préféré traduire ça avant. Comme ça, on écoute la mélodie et cette chanson. Et Franck Boukaka, qui avait une voix qui rappelait un peu Joseph Kabasse, le qu'on vient d'écouter dans Indépendant Tcha-Tcha. Et les violons qu'on écoute, ce sont des violons de l'Opéra de Paris. Oui. Ils étaient en pause, ils se sont arrangés pour venir les accompagner. Les bicherons.

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0: On vient d'écouter Franklin Boukaka qui nous a chanté Les Bûcherons, mais malheureusement Franklin Boukaka est décédé. Mais malgré sa mort, il y a d'autres qui ont continué à faire des chansons engagées. On quitte le Congo, Brazzaville, on monte un peu au nord-ouest pour se retrouver au Gabon. Au Gabon, il y a un artiste, un intellectuel qui fait aussi des chansons engagées. Alors, tu peux nous parler de cet artiste?
1: Oui, il s'agit de Pierre Claver Akindengé. Pierre Claver Akindengé, on peut dire que c'est un des pères de la musique gabonaise. D'ailleurs, beaucoup de jeunes artistes gabonais s'inspirent de sa manière de chanter. Voilà. C'est tout un art. C'est tout un art, comme un peu les différentes écoles qu'on peut retrouver à Kinshasa. Ceux-là qui chantent comme le Seigneur Les Rochereaux, ceux-là qui chantent un peu comme Papa Wemba. Mais dans le cas du Gabon, c'est pareil. Donc, c'est une école. C'est une école. Et Pierre Claver Akindengé, c'est un grand homme de la musique gabonaise et qui s'est distingué très souvent par son engagement dans ses chansons. Voilà. Donc, dans sa musicographie, il embrasse un peu toutes les musiques. Hein, il va de la musique traditionnelle à un peu de musique pop, un peu de musique chaloupée, un peu de tout. Chacun peut se reconnaître. Mais c'est quelqu'un qui a beaucoup aimé l'Afrique et qui a écrit énormément de chansons sur l'unité africaine.
0: Et justement, Pierre Claver Akindengé était grand ami à Pierre Nougaro.
1: Tout à fait.
0: C'était vraiment des amis. C'est au-delà même de l'amitié, ils étaient presque des frères. S'il vient en France, il se voyait et tout ça, vice-versa. Ouais. Et
1: grand africaniste, hein, Pierre Nougaro. Hein.
0: Oh oui. Pierre. Et moi, ce qui m'a surpris, j'ai écouté, parce que lui qui chantait toujours juste, et dans une de ses interviews, il disait qu'il ne sait pas lire la musique. Ça m'a vraiment surpris, comme Myriam Makeba d'ailleurs, Eric Clapton, il ne sait pas lire les solfèges. Mais alors ça, mais il chantait juste. Et parlant de l'unité africaine, moi je te propose qu'on écoute Awa Nawa Africa.
1: Très bien, avec plaisir.
0: Est-ce que tu comprends ce qu'il dit dans la chanson?
1: Alors, je ne suis pas de... Vous savez qu'au Gabon, on n'a pas la chance, comme au Congo, RDC notamment, d'avoir une langue qui nous unifie, une langue nationale, donc chacun son dialecte. Mais comme c'est le père de la musique gabonaise, alors très souvent, on essaye de comprendre. Je vais essayer à mon humble
0: niveau. Oui, mais moi aussi, j'essaie de comprendre ça.
1: Voilà.
0: Awan Africa, moi, je comprends que c'est toi l'Africain. Alors, on écoute Awan Africa.

0: Magnifique, José, magnifique. Ça, c'est une chanson qui a bercé mon adolescence. Merci beaucoup pour ce clin d'œil au Gabon.
1: Mais c'est toute l'Afrique, hein, c'est toujours l'Afrique.
0: Oui, oui.
1: Et tu as vu, il chante, il dit Bahamas, ce n'est pas dans
0: c'est
1: le continent
0: international.
1: Africain. Mais c'est quand même nos frères africains qui sont partis de l'autre côté.
0: Exactement. Voilà. Alors José, tu peux nous parler de l'événement qui se prépare le samedi 30 mai à la médiathèque Anne-Arnaud?
1: Oui, Annie-Arnaud, la médiathèque de Viltaneuse. Et c'est les trams T8, on descend au collège Jean Villard. Ça s'appelle Jean Villard. En fin de compte, comme je disais, le mois de mai, c'est un mois très, très important de notre histoire africaine, notre histoire de nous, Africains. Et on fait un événement qui s'intitule des luttes, parce que notre liberté, ce n'était pas un cadeau. C'est consécutif aux luttes, et vous verrez, il y a un certain nombre de dates qui sont là parce que ce sont des luttes. Bon, il y a par exemple, il y a quelque chose que les gens ne disent pas. Bon, on va les dire que la libération, les indépendances de beaucoup de pays de l'Amérique latine, c'est grâce à Haïti qu'ils sont devenus indépendants. Parce qu'on parle souvent de Simón Bolívar. Simón Bolívar a été écrasé. Et il était obligé de fuir. Il est allé en exil à Haïti. Et Haïti, qui était président à l'époque, c'est Alexandre Petiot. Et Petiot lui a accordé l'asile. Il lui dit, écoute, tu veux libérer ton peuple en Amérique latine? Moi, je vais te fournir des hommes et du matériel. Mais il lui a donné une condition. De tous les pays que vous allez libérer, il faut abolir l'esclavage. Vous voyez, on est toujours dans le même thème.
0: Oui.
1: Et Simón Bolívar, avec les renforts de Haïti,